0: 1994, je vais avoir 18 ans, ma culture musicale n'est pas très développée, je n'écoute que du rock. Tous les artistes qui passent à la radio ou sur MTV, principalement U2, Nirvana, Aerosmith, Guns N' Roses, Dire Straits, ZZ Top et Oasis qui vient tout juste de sortir un premier album absolument génial. Et au milieu de ces groupes, un artiste sort une chanson pour accompagner un film sorti en début d'année en France, Philadelphia. Le film fait un carton, le titre tourne en boucle. Et je suis subjugué par la puissance et l'émotion qui s'en dégage, accentuée par le clip vidéo sur lequel Springsteen a enregistré sa voix en direct dans la rue. Mon anglais n'est pas encore très bon à l'époque, je passe un peu à côté des paroles mais pas du message. C'est donc grâce à Streets of Philadelphia et au coffret Tracks, sorti 4 ans plus tard, une fabuleuse rétrospective de sa première partie de carrière, que j'entre dans cet univers springsteenien qui ne laisse personne indemne. Si vous interrogez les fans du boss pour savoir ce qu'ils apprécient tant chez lui, vous aurez toujours sensiblement la même réponse, quel que soit l'âge, le pays, la culture. Ce qui plaît évidemment, c'est sa musique, un mélange de plein d'influences, soul, rock, folk, country, des racines très américaines et pourtant très universelles, ce qui permet à n'importe qui dans le monde de se sentir en connexion avec ses textes et des thématiques intemporelles. Mais ce qui plaît aussi, c'est l'homme. Imparfait, plus fragile qu'on le croit, mais résilient, combatif et fidèle à ses idéaux, fait de solidarité, de paix, de générosité et d'espoir. On le présente souvent comme le porte-voix de la classe populaire, et c'est on ne peut plus vrai. Son enfance s'est faite dans la vraie pauvreté, et il lui a fallu de la force et de la détermination pour franchir tous les obstacles jusqu'à devenir une vraie vedette. Même s'il est aujourd'hui multimillionnaire, il n'a pas changé, et ses combats restent actifs. Dans l'Amérique de Trump, ça n'a jamais été aussi nécessaire. Et sa voix est aujourd'hui une des rares qui ose s'élever contre l'autoritarisme. La deuxième chanson que je vous propose d'écouter sur British Connection traite de cette Amérique brisant les plus faibles, à qui il ne reste plus que des rêves pour oublier la réalité. Atlantic City est tiré de l'album Nebraska, qui sera au cœur du film Deliver Me From Nowhere, un biopic sortant en salle en France le 22 octobre prochain.
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0: Ce que j'ai vraiment tenu à faire ressortir dans cette bande dessinée, c'est le parcours d'un homme qui ressemble beaucoup au personnage de ses chansons. Parti de rien, il lui aura vraiment fallu croire en sa chance pour arriver au sommet, avec une volonté qui force le respect et une détermination qui flirtait parfois avec l'inconscience. J'ai aussi voulu insister sur son histoire familiale, ses racines irlandaises d'un côté, italiennes de l'autre, sur sa relation difficile avec son père, Douglas, qui aura une grosse influence sur lui, et sur celle beaucoup plus heureuse avec sa mère, Adèle, à qui il doit presque tout et qui l'aura invité à danser sur scène lors de ses concerts jusqu'à sa disparition en 2024, à l'âge vénérable de 98 ans. Il a aussi fallu revenir sur l'origine de ce surnom qu'il déteste tant, qui lui restera pourtant attaché pour toujours, qui permet de mieux comprendre son intransigeance, pas de drogue, pas de cigarettes, presque pas d'alcool et beaucoup de sport, pour ne pas finir comme son idole absolue, Elvis Presley. Malgré l'admiration qu'on lui porte, cet album n'est pas une hagiographie. On n'occulte pas son premier mariage raté, sa longue dépression, ses colères, mais il est honnêtement difficile de trouver beaucoup de choses négatives sur lui, si bien que la plupart des anecdotes montrent principalement les nombreuses qualités humaines d'un homme qui a toujours préféré suivre sa propre voie et peut aujourd'hui s'enorgueillir de ne jamais s'être renié. Comme c'est ma première bande dessinée dans ce registre, je ne saurais pas dire si s'attacher à sa biographie est plus facile que pour d'autres, mais même en sachant beaucoup de choses sur Bruce Springsteen avant d'entamer l'écriture, j'ai constaté qu'il y avait énormément de matière. En plus d'innombrables livres plus ou moins pertinents, lui-même s'est beaucoup livré, dans une autobiographie passionnante, mais aussi sur scène, lors des concerts, lors de captations pour la télé, ou dans diverses émissions que je ne peux que conseiller aux fans. Se plonger dans l'histoire de Bruce Springsteen, c'est revivre plus de 50 ans de l'Amérique populaire, la vraie, celle qui trime et qui nous ressemble et qu'on admire. C'est aussi plus de 50 ans d'une musique qui ne suit pas les modes et ne sera donc jamais démodée. Pour finir, je vous propose un dernier titre sur British Connection, tiré de l'album Letter to You, sorti en 2020. Comme beaucoup de chansons de Bruce Springsteen, il trouvera sûrement un écho particulier chez certains auditeurs, c'est en tout cas le cas pour moi en cette période. On se quitte donc avec I'll See You In My Dreams, portez-vous bien au son du boss.
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Voilà, British Connection, c'est tous les rocks. Et oui, Bruce Springsteen à l'instant. J'espère que vous en avez appris un petit peu plus sur le boss. À l'instant, The Creature. Et puis tout de suite, Duran Duran. On les attendait depuis des années. Le seul concert en France, c'est le 21 octobre au Zénith de Paris. C'est déjà complet à quelques semaines. Duran Duran dans British Connection, Save a Prayer. Et puis tout à l'heure, Adam and the Ants en deux titres pour le prix d'un.

0: Et c'est la troisième partie, fin de cet album de la semaine. Je vous rappelle que le groupe s'appelle Stade. Leur premier album, qui est sorti il y a quelques mois, s'appelle Musique de Stade.
1: Salut, c'est Yann de Stade. Aujourd'hui, je dois vous parler d'un morceau qui s'appelle Paimpol. Paimpol, pourquoi Paimpol ? Parce qu'on l'a tout simplement enregistré à la Sirène. On était en résidence pendant 2 jours. Le but, c'était d'enregistrer un morceau pour agrémenter l'album qui était en préparation. C'est un album qui parle de la pêche, de la dureté de la pêche, etc. On a même fait un clip avec le Fury Braise, le bateau le Fury Braise, qui est un coquillier. Je sais pas trop si ça a été comme ça. Et qui nous ont gracieusement donné leurs images. Donc voilà, on espère que ça va vous plaire.

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3: Le véritable son concert live dans British Connection. A tout de suite avec Succès des Benchies, le titre Israël Amsterdam 1981. Suivi de Sea of Love du groupe de National, Londres 2017.

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Voilà, il nous vient du sud de Londres, du bon punk énergique british avec Dead Hair, une critique acerbe avec ce titre sur la culture de consommation des fast-food, avec ce titre Fast-Food World. Et puis ça, c'est un trio, tiens, également, de punk british féministe.

Voilà, le groupe Wench à l'instant avec le morceau Beat'em. Puis le groupe qu'on va s'écouter maintenant, c'est Eagles of Death Metal. Ils sont malheureusement, tragiquement associés à l'attentat du Bataclan il y a bientôt 10 ans, puisque c'est le groupe qui jouait au moment de ce terrible moment. Les voici, I Want to Bad dans British Connection.

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1: Un groupe mythique, Adam and the Ants, deux morceaux, Stand and Deliver et King of the Wild Frontier.

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1: Et voilà, British Connection, votre émission rock, c'est terminé pour aujourd'hui. L'émission que vous venez d'écouter sera disponible dès demain en podcast. Et puis, il y a plus de 200 podcasts à écouter, alors surtout, n'hésitez pas. Allez, je vous souhaite de passer une excellente semaine. On se retrouve ici même la semaine prochaine, même horaire, même fréquence. Et en attendant, surtout, surtout, ne l'oubliez pas, British Connection, c'est votre émission rock qui passe ce qu'on n'entend pas sur les radios rock. Allez, salut.

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2: Pendule à l'heure, il est 3h.
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0: Sur Radio Galaxy, direction la SCAC Maristène de Montesquieu-Volvestre. Bonjour Marie.
1: Bonjour Lorient.
0: Vous êtes la directrice de ce lieu qui bouillonne d'idées et d'artistes. Et justement, vous êtes accompagnée d'un sculpteur sénégalais qui s'appelle Bala Ndao. Bonjour.
2: Oui, bonjour Lorient.
0: Très heureux de vous recevoir tous les deux aujourd'hui. Rappelez-nous Marie, en quelques mots, en quoi consiste la SCAC Maristène de Montesquieu?
1: Alors, la SCAC Maristin, c'est la Société Coopérative d'Art Africain Contemporain. Mmh. Donc, c'est une société qui accueille des artistes africains en résidence, en fait, pendant 6 semaines, à partir du mois de juin jusqu'à à peu près septembre, où on accueille généralement 2 artistes par saison. Donc, la saison dure tout l'été. Et du coup, on commence toujours par, la saison par une expo photo, donc de l'Afrique vue par des photographes africains. Mmh. Et par la suite, on expose les œuvres que les artistes qui sont en résidence ont réalisées durant la résidence chez nous.
0: Ok, très bien. Et donc, c'est le cas de Bala Ndao, qui est en résidence en ce moment jusqu'à fin juillet. Pourquoi l'avoir invité et qu'est-ce qui vous a touché dans son travail, Marie?
1: Alors, nous, ce qui nous a touché, c'est d'abord, nous, à la SCAC, on ne choisit pas les artistes qui viennent chez nous en résidence. Ils nous sont proposés soit par des galeries d'art, ou bien des promoteurs d'art, ou bien même les instituts français qu'on retrouve souvent en Afrique. Et donc, Bala nous a été proposé par un promoteur qu'on connaissait depuis quelques années. Mmh. Et vu la réflexion que lui, il avait fait, la recherche qu'il était en train de cheminer, on a accepté de l'accueillir, voilà, pour qu'il puisse continuer cette recherche qu'il avait en tête et qui sait peut-être, voilà, réaliser quelque chose en par rapport aux réflexions qu'il avait.
0: Alors, je vais me tourner vers Bala Ndao. Je me suis laissé dire que vous étiez un sculpteur avec une pratique exclusivement concentrée sur la création d'œuvres en volume et souvent monumentales. Donc, ça veut dire qu'on a des œuvres qui prennent de l'espace.
2: Oui. Je suis un sculpteur qui a choisi de travailler sur des pièces monumentales. Mmh. Côté format, tableau et tout comme ça, c'est tout le temps des grands formats.
0: Oui. Mmh. Vos sculptures explorent des formes humaines et organiques. Explication là aussi, Bala Ndao.
2: Oui, le plus de mes créations prend des formes humaines. Donc, je pense que c'est une influence qui s'est venue comme ça, naturellement. Je dessine beaucoup. J'ai commencé à créer depuis très, très, très, très longtemps. J'ai eu l'influence sur la vie humaine, sur les animaux, et essayer de mettre en scène leur vie et raconter des histoires. Mm-hmm. Donc, je pense que cette influence est venue de là.
0: Les animaux, et notamment le cheval, vous me disiez hors micro, c'est un animal qui vous tient à cœur.
2: Oui, le cheval, c'est un animal qui nous tient à cœur. Moi, je rappelle toujours que je suis quelqu'un qui est né dans un village très reculé au Sénégal, où il n'y avait pas beaucoup de choses. Récemment, mon dernière exposition, j'ai exposé sur les nuits de mon village pour raconter l'histoire de vivre sans électricité. Mmh. Voilà, donc à travers, je pense, l'influence des silhouettes d'ombre de ce qui nous traverse. C'est des copies que je mets sur les murs à travers des phares de voiture et tout. Donc le cheval, c'est vrai, ça m'a beaucoup marqué parce que j'ai beaucoup créé des petites sculptures en cheval quand même lorsque j'étais plus jeune.
0: Okay.
2: Parce qu'on n'avait pas l'occasion d'avoir peut-être des jouets. Et oui. On me le disait, moi je suis un jeune à qui on fréquente trop mes amis pour que je réalise des chevaux, je réalise des petites voitures en fil de fer. Donc je pense que cette influence est venue de là. Et ensuite, un bon hommage pour les chevaux aussi parce qu'on a eu la chance de grandir, fréquenter dans un environnement où le cheval est toujours en train de travailler avec les cultivateurs comme charretier de transport, de déplacement.
0: C'est un petit travail, oui.
2: Voilà, donc de mes voyages en général, j'ai remarqué plus au niveau de l'Occident que ces chevaux sont vraiment pris leur liberté. Donc, je posais beaucoup de questions et j'ai eu l'occasion à travers ces visites de comprendre énormément de choses. Et j'ai tout le temps envie de réaliser cette tête de cheval à mon imagination parce que moi, souvent, je voulais faire comprendre aux gens que j'utilise des formes humaines, mais je ne l'ai pas utilisé pour l'utiliser. Je l'utilise comme un support. Voilà, si vous rentrez à travers mes créations comme l'homme assis sur le banc, qui est une sculpture de longueur presque 4 mètres sur hauteur de 3 mètres, qui pèse presque 1 tonne. C'est un homme assis sur le banc, on ne voit pas la tête, donc on voit des silhouettes d'ombre. Je raconte beaucoup d'histoires à travers ce corps humain que j'utilise comme support.
0: Mais alors attendez, parce qu'une pièce de 4 mètres de hauteur sur 3 mètres et qui pèse 1 tonne, il faut être costaud là pour la bouger et tout ça.
2: Je ne suis pas costaud d'abord.
0: Voilà, oh, si, quand même.
2: Je dis souvent à quelqu'un qui fréquente c'est moi, je le dis comme l'impression que mes doigts n'ont pas la capacité de réaliser quelque chose de trop petit. Cela veut dire que j'ai des mains qui touchent tout le temps quelque chose qui est grand.
0: Oui, parce que vous me disiez, ça fait une trentaine d'années que vous faites de la sculpture.
2: Ah ouais.
0: Et vous êtes totalement autodidacte.
2: Oui, oui, oui. Oui, moi, je suis totalement autodidacte. Je n'ai jamais appris quoi que ce soit dans l'art. Même la soudure que j'ai fait, il y a beaucoup de personnes qui viennent, qui me disent que oui, tu fais les choses très professionnelles et tout comme ça. Mais moi, je ne l'ai jamais appris. C'est pourquoi souvent j'ai des difficultés si on me pose des questions en me disant que, comme Marie me disait souvent, tu ne me donnes les dimensions, des taux. Je lui dis que non, moi je ne connais rien de ça. Moi je ne connais rien de ça. Donc moi, ce que je sais, j'ai senti un contact entre moi et la matière. Je vais essayer de trouver solution pour faire ce que j'ai envie de faire dessus.
0: Eh bien bravo en tout cas, parce que je pense que franchement, ce n'est pas donné à tout le monde. Surtout que le métal, ça peut être perçu comme un matériau assez froid et industriel finalement. Comment est-ce qu'on arrive à donner de la chaleur et de l'émotion à travers vos œuvres?
2: Merci, parce que ça, c'est une question très, très intéressante. Parce que je parle souvent, si je suis en face de mes créations, je parle souvent de... C'est comme je communique avec la pièce. C'est comme je communique avec la matière. Dans les récupérations, dans les objets récupérés, j'ai comme l'impression qu'il y a l'objet à déjà écrire ses propres messages sans ne pas avoir la possibilité de les dire, quoi. Donc, je me suis dit, ah oui, cette pièce d'objet m'interpelle. Donc, c'est ça que j'adore dans ma création, parce que j'arrive à le faire à ma manière. Et après, j'ai eu le résultat comme le professionnel qui l'a pris à l'école.
0: Alors là, vous êtes en résidence jusqu'à fin juillet, puisque votre vernissage de sortie de résidence est prévu le lundi 27 juillet à 18h30 à la SCAC Marestin. Mmh. Est-ce qu'on peut avoir un petit aperçu de votre travail en ce moment?
2: Je suis dans un endroit entouré par des vrais professionnels. Je suis quelqu'un qui observe beaucoup. À mon arrivée, j'ai vu de l'espace, des montagnes, j'ai vu des chevals. Mmh. Moi qui raconte des contes africains sur les animaux, qui réalise énormément de pièces sur les animaux, je me suis dit, oula, ce que j'ai senti en premier, j'ai comme l'impression que je vois plus d'animaux dans cet espace vide. Je vois un berger qui bouge, je vois la tête d'un cheval en taille monumentale. Mm-hmm. Donc, il faut que je réalise ça. Donc, c'est ça d'où vient l'esprit du pièce de 3 mètres d'auteur. Un autre objet aussi qui rend hommage aux ouvriers. Parce que je me suis dit que nous, on est tombé dans une période où je me dis, dans un monde où tout est fini avec le monde numérique, qui est une thématique aussi où j'ai travaillé. J'ai remporté le Grand Prix chef de l'État de cette année au Salon des arts visuels du Sénégal à cette thématique-là. Donc, ça m'intéressait tellement beaucoup, le monde numérique, avec ce que les ouvriers ils ont réalisé depuis très longtemps. Donc, je l'ai regardé. Esthétiquement, dans les bâtiments aussi, je commence à avoir des techniques de bâtiments modernes, qu'on dit que c'est des techniques modernes, mais le moment où j'ai visité certains endroits, je me suis dit non, c'est pas moderne, parce que ce que j'ai vu dans l'église, ça existait plus de 200 ans. Mm-hmm. Donc, j'ai réalisé cette pièce-là qui est en cours de réalisation. Pour ça, je pense que c'est ça que j'ai réalisé pour une troisième pièce. Que Marie, je pense qu'elle va parler de l'histoire du sécateur et essayer d'identifier le sécateur.
0: Il paraît que le sécateur était originaire de Montesquieu.
1: C'est ça, l'inventeur du sécateur est originaire de Montesquieu. Donc en fait, on a appris cela avec une discussion avec des membres de l'association Volaris de Montesquieu, qui ont fait une recherche et ont appris que voilà que l'inventeur du sécateur était de Montesquieu-Volvestre. Donc d'où l'idée de créer un sécateur par rapport à cette histoire-là. Et du coup, voilà, ça sera un travail en collaboration du coup avec cette association de Montesquieu. Et du coup, avec la participation du maire de Montesquieu.
0: Je trouve ça absolument génial. C'est vrai que tout le monde utilise un sécateur sans savoir que la personne qui l'a créé était originaire de Montesquieu.
1: Exactement.
0: Alors, on va rappeler que le vernissage de sortie de résidence de l'artiste Bala Ndao, ce sera le 27 juillet à 18h30. C'est à la SCAC Marestin de Montesquieu. Qu'est-ce que vous aimeriez que les visiteurs retiennent de cette exposition?
2: J'invite tout le monde de venir parce que moi, je pars au Sénégal le 29. Voilà, donc le jour du vernissage, je suis totalement à leur disponibilité. Et je pense qu'ils vont aimer ce que j'essayais de créer à travers des matières venant de leur territoire. Et des messages aussi qui peuvent être différents de ce qu'ils ont l'habitude. Et aussi leur curiosité, parce que j'ai appris par la visite, par des gens de temps en temps que je vois, des personnes très réfléchies, très intelligentes qui sont dans ce territoire-là à Montesquieu, qui sont vraiment des gens très curieux pour voir beaucoup de choses. Donc il y a de quoi à voir ce jour-là.
0: Alors très rapidement, vous me disiez aussi hors micro qu'on est en manque de sculpteurs et vous êtes là aussi pour encourager des jeunes à se lancer dans ce métier.
2: Oui, ça c'est quelque chose qui restait tout le temps dans ma tête parce que je me suis dit que de plus en plus, on a moins de sculpteurs au Sénégal, en Afrique et dans le monde. Et de plus en plus avec le monde digital. certaines disciplines commençaient à être disparaître. Mm-hmm. Avec la sculpture, non. Parce que la sculpture, c'est vraiment une création à trois dimensions. J'encourage des générations de leur dire de continuer, de ne pas laisser à sculpter, de ne pas arrêter et demander à nos autorités d'encourager aussi ces générations-là qui ont envie. Je les invite à venir. C'est vraiment quelque chose qui est très passionnant, qui te donne du plaisir, qui te permet de réfléchir plus, qui te permet de comprendre énormément de choses. Donc moi, j'encourage ces générations-là de continuer à sculpter.
0: Et qui nous permet d'avoir cette satisfaction. Et bien sûr, j'imagine, quand on voit une œuvre prendre vie et, ouais, et le public s'émerveiller devant.
2: Voilà. Mmh.
0: Bala Ndao, votre vernissage, on le rappelle, le lundi 27 juillet à 18h30 à la SCAC Marie-Estienne de Montesquieu. Mmh. Et en parallèle, Marie, il faut indiquer que vous présentez l'exposition « Forget from Waste », vous m'excuserez pour mon accent, d'une photographe nigérienne. Dites-nous en plus.
1: Oui, alors c'est une photo... Forge from the West, qui veut dire forger depuis les déchets. Mm-hmm. Donc, elle a photographié en fait tout un processus de récupération en fait de déchets métalliques qui vont être utilisés pour fabriquer des marmites et comment après les marmites seront utilisées pour cuire des aliments. Donc, je ne vais pas en dire plus. Donc, l'exposition est disponible jusqu'au 26 juillet à la SCAC Marestin, où nous sommes ouverts du mercredi au dimanche de 15h30 à 18h30.
0: Bon, génial. Et puis, je rappelle donc une dernière fois le vernissage de Bala Ndao. Ce sera le 27 juillet à 18h30. Merci à vous deux.
1: Ben, merci beaucoup, Laurent.
2: Merci.
0: Avec plaisir. À très bientôt.
1: À bientôt.
2: Merci.

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4: 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C'est l'heure d'un nouveau journal.
5: Fabrice Le Grillet.
4: La France toujours en proie aux incendies, le plus gros en Gironde et pour l'heure non maîtrisé et totalement imprévisible. Les flammes sont désormais à une quinzaine de kilomètres de la métropole bordelaise, 42 000 hectares sont partis en fumée et des milliers de pompiers se battent comme ils le peuvent. Mais pour eux, la fatigue et le manque de moyens se font sentir, comme nous l'expliquera le secrétaire général du syndicat des sapeurs-pompiers de France dans un instant. La fin du TPS aux États-Unis, il expire ce lundi, le statut de protection temporaire qui était jusqu'ici accordé aux Haïtiens. Quelques 330 000 d'entre eux risquent désormais une expulsion. Nous reviendrons aussi sur ces nouvelles opérations antidrogue au Nigeria où plusieurs tonnes ont été saisies en une semaine. Et la cinquième victoire de Tadej Pogacar sur le Tour de France. De quoi entrer un peu plus dans la légende du cyclisme pour le Slovène. Cinquième nuit consécutive de lutte contre les flammes dans le sud-ouest de la France. 42 000 hectares ont été ravagés depuis mercredi. 220 000 personnes ont dû être évacuées et leur retour chez elles n'aura pas lieu tant que le feu n'aura pas été fixé. C'est ce qu'a indiqué la préfète de Gironde hier, tout en appelant les touristes à ne pas rejoindre le département en cette période de vacances. 240 habitations ont été détruites. Cet incendie hors norme se trouve désormais à une quinzaine de kilomètres de la métropole bordelaise. Le trafic ferroviaire est interrompu au sud de Bordeaux et on redoute le pire avec un nouvel épisode de forte chaleur attendu dans le sud-ouest dès demain. Des milliers de pompiers s'acharnent donc toujours à tenter de contenir ce feu dont la progression reste imprévisible. Des soldats du feu dont la fatigue se fait sentir, tout comme le manque de moyens, comme le souligne Bruno Ménard, secrétaire général du syndicat des sapeurs-pompiers de France.
6: C'est la minorité silencieuse qui commence à parler et à dire la même chose que les professionnels. On manque de moyens. Pour vous donner un ordre d'idée, chiffré, il y a 27 ans, il y avait autant de sapeurs-pompiers volontaires et professionnels qu'il y en a aujourd'hui. Néanmoins, en 27 ans, il y a eu une augmentation de 50% d'intervention, c'est-à-dire qu'on devrait doubler les effectifs. Tous les jours, voire quasiment toutes les heures, j'ai des appels de sapeurs-pompiers volontaires qui me disent « on est sur quelque chose d'exceptionnel, on n'arrive pas à faire face, on est fatigué, on est crevé, on n'en peut plus, on essaye de tenir et c'est dangereux pour nous ». Et nous sommes fin juillet. Les effectifs sont déjà crevés, comme s'ils avaient terminé la saison. Et aujourd'hui, il faut gérer l'urgence. Demain, en septembre 2026, il va falloir se mettre tous autour de la table. Je sais qu'il y a quelque chose de prévu au niveau de l'Élysée. Et se dire vraiment les choses. Qu'est-ce qu'on veut faire demain pour notre sécurité civile?
4: Des propos recueillis par Juliette Pietraszewski. La CFDT pompiers dénonce notamment le manque de protection respiratoire face aux gaz et aux particules cancérogènes de ces feux de forêt. Ce matin, Emmanuel Macron présidera une cellule interministérielle de crise consacrée à ces incendies qui touchent la France. Incendie en Gironde donc, mais aussi dans les Landes, où le feu de Biscarrosse est mieux contenu, mais toujours pas fixé après avoir brûlé 3600 hectares et entraîné l'évacuation de près de 8000 personnes. Dans le Var, les pompiers sont parvenus à contenir l'incendie de Pontevès qui a parcouru quelques 4500 hectares. De gigantesques incendies en Espagne également, notamment près de Madrid. Hier, le Premier ministre espagnol Pedro Sanchez a renouvelé son appel à un pacte national pour lutter contre les effets du changement climatique, affirmant par ailleurs que des heures difficiles étaient encore à venir. Pedro Sanchez qui se rendra dans la journée dans la zone sinistrée de Castellón, près de Valence. L'actualité, c'est aussi le TPS, le statut de protection temporaire accordé aux Haïtiens qui doit expirer ce lundi aux États-Unis. Des centaines de milliers de personnes sont désormais menacées de perdre leur emploi et d'être expulsées vers un pays en proie à la violence des gangs ainsi qu'à une crise prenant plusieurs formes politiques, économiques, humanitaires. Fin de ce statut donc. Les Haïtiens en auront bénéficié pendant 16 ans, François-Damien Bourgerie.
7: Lorsque Barack Obama accorde le TPS aux Haïtiens en janvier 2010, le pays vient d'être frappé par un séisme dévastateur. Près de 300 000 morts, autant de blessés et plus d'1 million de sans-abri. Cette protection est alors censée ne pas excéder 18 mois et à l'époque, Washington estime qu'il pourrait être entre 100 et 200 000 à en bénéficier. Mais les crises se succèdent, épidémies de choléra, ouragans, instabilité politique, puis violence des gangs. Résultat, 16 ans plus tard, le TPS est toujours en vigueur. Donald Trump a pourtant bien essayé de le supprimer lors de son premier mandat, mais sa décision a été contestée devant les tribunaux, offrant un sursis aux bénéficiaires avant d'être annulée par Joe Biden à son arrivée à la Maison-Blanche. La deuxième tentative du président républicain aura finalement été la bonne. Annoncée en juillet 2025, la révocation du TPS a été validée le 25 juin dernier par la Cour suprême. Ils sont désormais quelque 330 000 Haïtiens à risquer l'expulsion.
4: Explication signée François-Damien Bourgerie. Les cours du pétrole s'affichent en forte baisse ce matin. Le prix du baril de Brent de la mer du Nord, la référence internationale, est ainsi descendu à 91 $ après avoir franchi les 100 $ ces derniers jours. Conséquence d'une pause dans les hostilités. Deux nuits consécutives sans frappes américaines en Iran après deux semaines de bombardements massifs. Selon l'ambassadeur des États-Unis à l'ONU hier, Donald Trump laisse de la place pour des pourparlers avec Téhéran, tout en soulignant que la Maison-Blanche gardait toutes les options sur la table. De leur côté, les Iraniens n'ont revendiqué aucune attaque contre leurs voisins du Golfe ces dernières heures, aucune alerte nocturne signalée. Un navire pétrolier a toutefois explosé hier dans le détroit d'Ormuz après avoir heurté une mine. L'actualité, c'est aussi cette nouvelle importante saisie de drogue au Nigeria, notamment dans un port de Lagos. L'Agence nationale antidrogue a intercepté plusieurs tonnes de substances illicites en une semaine. Ce n'est pas une opération inédite, mais elle démontre que le Nigeria a pris un rôle important dans le trafic de drogue international. Trafic qui met en péril le profil commercial du pays. Harmonie Pondignaga depuis Lagos.
0: Au fond de cartons de nourriture, dissimulés parmi des produits cosmétiques ou des voitures, l'agence antidrogue nigériane a débusqué de la cocaïne, des médicaments et du cannabis la semaine dernière pour une valeur de 10 milliards de naira, soit 6 400 000 euros. Grâce aux renseignements récoltés en collaboration avec les douanes, les agents de l'antidrogue ont mis la main sur un stock d'opioïdes en provenance d'Inde à l'aéroport de Lagos d'une valeur d'1 200 000 euros. Le fret maritime est aussi touché par le trafic de stupéfiants. Les forces de police ont découvert plus de 2300 kilos de cannabis dissimulés dans un conteneur chargé de véhicules au port d'Apapa à Lagos. Rien qu'au premier trimestre de cette année, dans ce même port, plus de 71 000 kilos de stupéfiants ont été saisis, selon les chiffres de l'Agence nationale de lutte contre la drogue, divulgués par la presse locale. Le Centre d'autonomisation et de recherche sur la mer nigérian s'est alarmé de l'augmentation de l'utilisation des ports nigérians comme zone de transit pour le trafic de drogue international, qui pourrait nuire à la réputation commerciale du pays et décourager les investisseurs. Harmonie Pondignaga, Lagos, RFI.
4: En Allemagne à présent, l'homme soupçonné d'avoir foncé sur la foule réunie pour la marche des fiertés samedi soir à Berlin a été abattu hier. Il avait été localisé en fin de journée dans l'arrondissement situé le plus à l'ouest de la capitale allemande. Il s'est alors précipité vers les agents avec une arme blanche à la main. La police a fini par ouvrir le feu. L'individu a été identifié comme un jeune islamiste radicalisé, déjà connu des services de renseignement. Une personne est décédée samedi soir, une trentaine d'autres ont été blessés. Plus aucun pronostic vital n'est engagé. Tout autre chose, clap de fin pour la 113e édition du Tour de France et un 5e sacre pour le Slovène Tadej Pogačar qui s'installe un peu plus encore dans la légende du cyclisme. C'est le plus jeune coureur à gagner le Tour à 5 reprises après Jacques Anquetil, Eddy Merckx, Bernard Hinault et Miguel Indurain. Pogačar qui a conclu avec une avance de 6 minutes 26 au classement général sur le Belge Remco Evenepoel, 3e place sur le podium pour le Mexicain Isaac Del Toro. Et avant le traditionnel finish sur les Champs-Élysées, la grande boucle a effectué 3 passages à Montmartre, une étape devenue incontournable, emblématique depuis les Jeux Olympiques de Paris en 2024. Et c'était l'effervescence rue Lepic hier où vous vous êtes rendue, Jeanne d'Anglejean.
3: Entre les maillots à pois et les bobs jaunes, Karim se lève de sa chaise de camping pour voir passer le peloton. Ça fait 6 ans qu'il vit dans cette rue de Montmartre.
8: Pour nous, c'est magnifique, il y a tout le monde qui se retrouve ici, en fait. Il y a une ambiance bon enfant, une ambiance familiale aussi, une pause un peu dans nos vies à Paris en été.
3: Alors, pour profiter de cette étape, le Parisien a invité ses amis sur le pas de sa porte. Hors de question de rater cette fête.
8: On attend la date officielle annoncée par le Tour de France à chaque fois pour bloquer les vacances avant ou après, mais être ici pour ne pas rater ce moment-là. Quoi.
3: Juste après le premier passage du peloton, Clément a des étoiles dans les yeux.
9: Vraiment dans le virage, on a aperçu Pogačar, on a aperçu Paul Sexas, on a vu tous les coureurs. Et voir ça de ses propres yeux, moi j'ai vu plein de fois le Tour à la télé et là le voir dans la vraie rue, surtout dans cette rue Le Pic avec une ambiance exceptionnelle, c'est vraiment des émotions fortes.
3: À côté de lui, Gabriel scrute les cyclistes. Depuis son appartement, il a une place de choix pour regarder regarder le Tour.
10: C'est le rendez-vous incontournable qu'on préfère ne pas rater.
3: Sa rue, il n'a pas l'habitude de la voir avec autant de foule et autant de bruit.
10: C'est des sensations extraordinaires, sans un vrai esprit de fête, un vrai esprit de corps, hein, qui est, je pense, propre au Tour de France et à ce quartier historique de Paris. Donc effectivement, c'est un lieu emblématique et une course emblématique. Donc les deux ensemble, ça donne ce genre d'atmosphère.
3: Dans les années à venir, il compte sur les prochains passages du Tour de France pour réunir.
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1: Aujourd'hui, le 27 juillet, nous fêtons les Nathalie. Bonne fête aussi aux Martian et aux Lily. En 27 juillet en 1884, le divorce était rétabli en France. La citation du jour, nous la devons à Michael Aguilar. Le désir de bien faire est un puissant moteur. Celui de faire du bien est plus puissant encore. Et le dicton du jour pour ce 27 juillet, à la Sainte Nathalie, tant jolie. Bonne journée.
2: Bonjour à tous, nous fêtons Nathalie aujourd'hui. Alors, quelle ambiance pour cette journée ?
3: Bélier, vous aurez besoin de beaucoup de courage et de perspicacité pour faire face à des difficultés aujourd'hui.
2: Taureau, tout risque d'arriver en même temps. Ne surestimez pas votre résistance nerveuse.
3: Gémeaux, la conjoncture astrale vous est profitable. Vous allez enfin pouvoir construire quelque chose de solide pour l'avenir.
2: Cancer, accordez-vous une pause méritée et profitez-en pour vous éloigner du quotidien et de ses obligations.
3: Les lions, la configuration est excellente pour vos projets et vous donne l'énergie, la volonté de concrétiser certains d'entre eux.
2: Vierge, vous n'aurez guère le temps de vous reposer.
3: Vous êtes balance, remettez en cause certains aspects de vos projets.
2: Scorpion, pour vous qui faites tout passer par le mental, c'est le moment de prendre conscience de votre corps.
3: Sagittaire, la conjoncture astrale du moment s'oppose à vous. Alors surtout, ne faites pas cavalier seul, mais comptez quand même aussi sur la vie des autres.
2: Capricorne, ne paniquez pas si vous ressentez une certaine hostilité. Vous parviendrez à inverser la situation.
3: Les Verseaux, ne restez pas collés à la routine, aux habitudes amoureuses. Laissez donc une part de hasard, d'improvisation dans vos relations.
2: Enfin, Poissons, comptez sur votre bonne étoile pour vous guider, car elle passe actuellement dans votre secteur. Bonne journée à tous. À demain pour un nouvel horoscope. Nous fêterons Samson.
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5: Pourquoi certains soins peluchent-ils sur la peau ? Voici toutes les raisons qui font qu'un soin peut pelucher sur la peau. Bien souvent, un soin qui peluche est le signe d'une incompatibilité entre le type de peau et la formulation du soin. Si par exemple la crème est trop riche ou que la peau est trop sèche, elle ne sera pas absorbée par la peau et va rester en surface, puis pelucher avec un autre produit. Seconde hypothèse, le soin peluche car vous en utilisez trop. En effet, une crème peut pelucher sur la peau lorsqu'une trop grande quantité de produit est appliquée. Alors pour limiter les risques, n'utilisez qu'une seule noisette de crème pour l'ensemble du visage et du cou. Les soins et les actifs à manier avec précaution. Lorsque l'on mélange plusieurs produits de marques différentes dans une même routine, il peut parfois arriver que certaines compositions ne soient pas compatibles entre elles. Par exemple, l'eau et l'huile ne se mélangent pas très bien et peuvent se séparer une fois sur la peau, raison pour laquelle il est préférable de choisir des soins d'une seule et même marque. Vérifiez la composition, car les soins intégrant des actifs ayant pour but de créer un film protecteur à la surface de la peau peuvent pelucher. Les formules contenant de l'acide hyaluronique de haut poids moléculaire peuvent aussi parfois avoir tendance à former des résidus ou à laisser un fini collant. Autre produit auquel porter attention, les crèmes solaires. Leur forte concentration en filtre UV peuvent également pelucher. Autre cause, application sur une peau non complètement sèche empêche une bonne absorption des soins. Solution, tapoter le visage avec une serviette propre avant d'appliquer les produits. Laissez les couches précédentes bien pénétrer avant d'enchaîner. Une peau mal exfoliée, solution, intégrer une exfoliation douce à votre routine une à deux fois par semaine. Enfin, même si le boulochage de soie ne traduit pas une irritation cutanée, il n'en demeure pas moins gênant. Ultime conseil, respectez l'ordre d'application des soins. Les produits d'une routine cosmétique s'appliquent toujours de la texture la plus légère à la plus épaisse. Ainsi, l'acide hyaluronique, par exemple, se présente sous la forme d'un sérum. L'appliquer avant la crème hydratante et après d'autres sérums plus fluides. Et pour éviter que vos produits boulochent, il est conseillé d'attendre 30 à 60 secondes entre chaque application. Cela permet à chaque produit d'être correctement absorbé par la peau.
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0: Quel temps va-t-il faire aujourd'hui ? 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
1: Bonjour à toutes et tous. Comme on pouvait le craindre, les pluies du week-end ont été très faibles et ne permettent pas de remettre en cause la sécheresse sévère sur notre région. On a relevé en 48 heures seulement 5 mm à Cérisols, 12 mm à Saint-Girons et Saint-Gaudens, mais seulement 2 mm à Muret, Riom et Toulouse-Francazal. Aujourd'hui, lundi 27 juillet, une perturbation océanique très atténuée achève de traverser notre région ce matin en se disloquant. Elle donne localement un peu de bruit et de pluie, mais en quantité très faible. Le ciel se dégage dans le courant de l'après-midi, permettant aux températures d'atteindre 27 degrés à Muret, 26 à Caserres, 25 à Saint-Gaudens. Le vent est orienté au secteur nord-ouest qui amène temporairement sur notre région les fumées des incendies du bassin d'Arcachon. La nuit prochaine, le vent faible et le ciel clair vont favoriser une baisse des températures autour de 15 à 18 degrés en fin de nuit. Profitez-en pour rafraîchir autant que vous le pouvez, maison et appartement. Mardi 28 juillet, retour d'un temps très ensoleillé et chaud. Ce mardi marque le début d'une nouvelle période très chaude. Le soleil domine sans partage, le vent s'oriente au secteur sud-est avec un vent d'automne modéré sur le Lauragais. Les températures dépassent 30 degrés partout l'après-midi avec des pointes à 35 degrés de Riom à Haute-Rive. La nuit de mardi à mercredi s'annonce très chaude avec plus de 20 degrés toute la nuit et localement 22 à 24 degrés dans le domaine du vent d'automne. Bonne journée à toutes et tous.

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4: Il est tout juste 4h en temps universel et vous écoutez RFI Radio France Internationale. 6h à Paris où vous retrouvez Nemo en piste pour le journal. Bonjour Nemo.
5: Bonjour Edouard, bonjour à tous.
4: Avec le combat des soldats du feu qui se poursuit, particulièrement dans la région de Madrid et dans le sud-ouest de la France.
5: Où les conditions météorologiques défavorables ne facilitent pas le travail des pompiers, des incendies d'ampleur inédite dont les panaches se sont rejoints et les conséquences sont aussi bien environnementales que sanitaires. Dans ce journal également, des réactions partagées à Port-au-Prince après l'annonce par le Conseil électoral provisoire d'un potentiel retour aux urnes le 13 décembre prochain. Quand certains y voient une opportunité de tourner la page, d'autres imaginent mal l'organisation de scrutin dans un pays encore en proie à l'insécurité. Et puis, un détroit qui peut en cacher un autre, celui d'Ormuz, est largement perturbé, vous le savez, depuis quelques mois en marge du conflit qui oppose l'Iran et les États-Unis. Et désormais, celui de Bab el-Mandeb est menacé. Les rebelles houthis du Yémen veulent empêcher les navires saoudiens de l'emprunter pour leurs exportations de pétrole. Le sud-ouest de la France et la région de Madrid en Espagne, toujours en proie aux flammes. Les situations ne semblent toujours pas s'améliorer en raison de conditions météorologiques propices à la propagation des incendies. Si on cumule les chiffres, on atteint plus de 300 000 personnes déplacées et les panaches de fumée des feux espagnols se sont joints ce week-end à ceux des feux de la région bordelaise. La qualité de l'air doit ainsi, selon les spécialistes, faire l'objet d'une surveillance particulière, car si les conséquences sont évidemment environnementales, elles sont aussi largement sanitaires. Explication avec Juliette Pietraszewski.
6: Des fumées qui se déplacent et avec elles des particules fines, du monoxyde de carbone ou encore de l'oxyde d'azote. Jean-Baptiste Renard, directeur de recherche au CNRS et conseiller scientifique de l'association Respire, suit de près les panaches de fumée provoqués par les incendies de Madrid et de la région de Bordeaux, désormais connectés.
7: Vu l'intensité des feux, il faut absolument suivre ce panache pour voir comment et où les particules vont se disperser. Si après on a un panache qui devient important, il va gonfler et puis il peut parcourir de très grandes distances, donc effectivement on va augmenter les concentrations.
6: Les feux de forêt engendrent une pollution de l'air 2 à 10 fois plus dangereuse que la pollution atmosphérique habituelle. Peuvent s'en suivre des complications de santé comme des problèmes cardiaques, des AVC ou à plus long terme des maladies respiratoires ou neurodégénératives. Et ce ne sont pas seulement les pompiers ou les riverains qui sont concernés, explique Jean-Baptiste Renard.
7: Ces particules fines peuvent voyager sur des dizaines, des centaines, voire des milliers de kilomètres. Ça nous arrive des fois en Europe de voir la conséquence des fumées qui viennent du Canada. Alors après, c'est une question de concentration et de savoir comment tout ceci va se diluer, se disperser. Donc ça va rester dans l'atmosphère en altitude et puis ça va tomber progressivement ou brutalement s'il pleut.
6: En 2022, la plupart des particules fines de l'incendie des Landes étaient retombées entre Paris et Lille, dans le nord de la France.
5: Il faut un grand pacte d'État face à l'urgence climatique, a lancé hier le Premier ministre Pedro Sanchez, rappelant que ces incendies d'ampleur inédite étaient largement favorisés par le dérèglement climatique, lui-même conséquence des activités humaines. Alors qu'en France, Emmanuel Macron présidera une cellule interministérielle de crise à partir de 8h, temps universel. La France, où un quatrième épisode caniculaire est attendu à partir de demain. Le mercure pourrait une nouvelle fois grimper jusqu'à 40 par endroit. Et il n'y a pas que le sud de l'Europe qui est touché par ces phénomènes d'incendie et de chaleurs extrêmes. Le nord du continent africain souffre aussi. L'Algérie est concernée. La Tunisie également. Plus de 4000 hectares partis en fumée en une semaine dans le nord du pays. Là aussi, près de 50 de degrés par endroit ces derniers jours. Des jours marqués par des coupures d'électricité et des coupures d'eau. Un point sur la situation avec Lilia Blaise depuis Tunis.
8: Hier, la canicule était encore là avec un pic à 48 degrés. Une baisse des températures est attendue pour aujourd'hui, mais il faut au moins une baisse de 10 degrés et 48 heures pour la diminution progressive des délestages. Dans les rues de Tunis, les passants continuent de parler des coupures de courant et se renseignent sur les quartiers touchés. Les représentations syndicales de nombreux professionnels dans le textile, l'agriculture, la volaille ou encore la restauration ont dénoncé d'immenses pertes pour leur secteur, avec des marchandises avariées où la chaîne du froid a été rompue ou encore des interruptions de journées entières de travail. Même le secteur touristique a été touché en pleine haute saison. La question de l'évaluation des dégâts et de l'indemnisation va faire débat cette semaine. Aujourd'hui, les parlementaires tiennent une séance plénière pour faire le point sur les coupures d'eau et d'électricité. Les pluies dans certaines régions hier ont permis de maîtriser certains incendies après des jours de lutte. Lydia Blaise, Tunis, RFI.
5: 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La radio du monde qui reçoit deux invités pour en parler ce matin. Claire Kowalewski, colonel de sapeurs-pompiers à partir de 6h20 temps universel. Puis une heure après, Pauline Villain-Carlotti, spécialiste de la gestion sociale de l'environnement. C'est aujourd'hui aux États-Unis que prend fin le TPS, ce statut temporaire de protection qui avait été accordé aux Haïtiens en 2010, à l'époque par le président Barack Obama, à la suite du terrible séisme qui avait touché le pays. L'abroger était l'une des volontés de Donald Trump, qui avait échoué à le faire lors de son premier mandat. Ce statut permettait aux Haïtiens de ne pas être expulsés du pays et de pouvoir y travailler. Aujourd'hui, ils sont plus de 300 000 à craindre un départ forcé. Haïti a proprement parlé cette fois. Le Conseil électoral provisoire a transmis ce week-end au gouvernement un nouveau calendrier pour l'organisation d'élections. Premier tour prévu le 13 décembre prochain pour la présidentielle et les législatives et des résultats définitifs qui pourraient être publiés début mars 2027. De quoi faire réagir. Si certains sont impatients de retourner aux urnes, d'autres se montrent en revanche beaucoup plus sceptiques. Peterson Luxama est à Port-au-Prince pour RFI.
0: Un nouveau pas pour le Conseil électoral provisoire. Cette nouvelle étape est saluée par plusieurs citoyens dans la capitale, à l'image de Maudley Fertile, qui affirme qu'après des années de transition, le pays a besoin de dirigeants élus.
9: Nous-mêmes, comme citoyens, nous devons dire...
10: Je le dis en tant que citoyen, nous ne pouvons pas continuer à vivre dans une transition qui ne produit aucun résultat. Il faut que cette transition prenne fin, et pour y parvenir, il faut organiser des élections.
0: Même son de cloche du côté de cet autre électeur rencontré à Delma. Pour lui, le Conseil électoral provisoire a déjà engagé plusieurs démarches qui témoignent de sa volonté d'organiser les élections.
11: À un certain niveau, oui, l'organisation des élections est possible. Depuis plusieurs mois, le Conseil électoral provisoire n'a pas chômé. Il a posé un ensemble d'actions, notamment sur les plans techniques et administratifs.
0: Cependant, d'autres citoyens ont une autre lecture de la situation. C'est le cas du jeune militant Colson Anglade. Selon lui, l'organisation des élections passe d'abord par le rétablissement de la sécurité.
12: Pour qu'il y ait des élections dans le pays, il faut d'abord que la sécurité soit rétablie. Le Premier ministre ne peut pas organiser des élections parce qu'il n'a pas la volonté de le faire. Son objectif n'est pas d'organiser un scrutin, mais plutôt de consolider son pouvoir et de s'y maintenir.
0: Ce nouveau calendrier du Conseil électoral provisoire devra désormais se confronter à la dure réalité d'un pays où plusieurs communes et de vastes quartiers restent encore sous le contrôle de groupes armés. Peterson Luxama, Port-au-Prince, RFI.
5: Une troisième nuit consécutive sans frappes américaines sur l'Iran. Donald Trump laisse de la place aux négociations. Elles se poursuivent, annoncé hier l'ambassadeur des États-Unis à l'ONU, Mike Waltz, rappelant tout de même que le président n'avait pas renoncé à la nouvelle escalade dont il a menacé la République islamique. Accalmie donc en Iran pendant qu'un autre front s'est ouvert entre l'Arabie Saoudite et les rebelles houthis du Yémen, alliés de Téhéran, qui tentent de perturber le détroit de Bab el-Mandeb devenu l'itinéraire de contournement du détroit d'Ormuz pour les exportations de pétrole saoudien. Conséquence, certains navires font machine arrière en mer Rouge. Les précisions de Jeanne Bartoli.
13: Des pétroliers qui quittent les côtes saoudiennes après avoir rempli leurs cuves et qui rebroussent chemin avant d'arriver vers le détroit de Bab el-Mandeb. Fait nouveau désormais, certains de ces navires opèrent même un changement d'itinéraire. Selon les données du site de suivi maritime Vortexa, cité par le Wall Street Journal, au moins 4 navires transportant du pétrole brut saoudien ont ainsi fait demi-tour la semaine dernière pour faire route vers le canal de Suez. Ce qui laisse entendre qu'ils pourraient ensuite emprunter le détroit de Gibraltar et contourner intégralement l'Afrique avant de faire route vers l'Asie, leur destination finale. Un contournement long, coûteux et qui n'est pas sans faille technique. Le canal de Suez est en effet trop peu profond pour certains pétroliers qui doivent décharger une partie de leur cargaison avant de l'emprunter. Du pétrole acheminé via un oléoduc parallèle au canal, puis de nouveau chargé sur le navire à partir d'un port égyptien en Méditerranée. Il n'empêche, selon le site Vortexa, le transit de pétrole par voie maritime via le canal de Suez a atteint son plus haut niveau depuis 2 ans et demi au cours des 3 premières semaines de juillet.
5: Jeanne Bartoli, et après ces nuits sans frappes américaines sur l'Iran, les marchés pétroliers pétroliers reprennent des couleurs. Les cours sont en baisse. -5,5% pour le baril de Brent de la mer du Nord, porté à un peu plus de $91. L'actualité au Proche-Orient et Israël.
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1: Bonjour à toutes et tous. Comme on pouvait le craindre, les pluies du week-end ont été très faibles et ne permettent pas de remettre en cause la sécheresse sévère sur notre région. On a relevé en 48 heures seulement 5 mm à Cerisols, 12 mm à Saint-Girons et Saint-Gaudens, mais seulement 2 mm à Muret, Riom et Toulouse-Francazal. Aujourd'hui, lundi 27 juillet, une perturbation océanique très atténuée achève de traverser notre région ce matin en se disloquant. Elle donne localement un peu de bruit et de pluie, mais en quantité très faible. Le ciel se dégage dans le courant de l'après-midi, permettant aux températures d'atteindre 27 degrés à Muret, 26 à Caserres, 25 à Saint-Gaudens. Le vent est orienté au secteur nord-ouest qui amène temporairement sur notre région les fumées des incendies du bassin d'Arcachon. L'année prochaine, le vent faible et le ciel clair vont favoriser une baisse des températures autour de 15 à 18 degrés en fin de nuit. Profitez-en pour rafraîchir autant que vous le pouvez, maison et appartement. Mardi 28 juillet, retour d'un temps très ensoleillé et chaud. Ce mardi marque le début d'une nouvelle période très chaude. Le soleil domine sans partage, le vent s'oriente au secteur sud-est avec un vent d'autant modéré sur le Lauragais. Les températures dépassent 30 degrés partout l'après-midi avec des pointes à 35 degrés de Riom à Haute-Rive. La nuit de mardi à mercredi s'annonce très chaude avec plus de 20 degrés toute la nuit et localement 22 à 24 degrés dans le domaine du vent d'autant. Bonne journée à toutes et tous.
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1: Aujourd'hui, le 27 juillet, nous fêtons les Nathalie. Bonne fête aussi aux Martian et aux Lily. En 27 juillet en 1884, le divorce était rétabli en France. La citation du jour, nous la devons à Michael Aguilar. Le désir de bien faire est un puissant moteur. Celui de faire du bien est plus puissant encore. Et le dicton du jour pour ce 27 juillet, à la Sainte Nathalie, tant jolie. Bonne journée.
2: Bonjour à tous, nous fêtons Nathalie aujourd'hui. Alors, quelle ambiance pour cette journée ?
3: Bélier, vous aurez besoin de beaucoup de courage et de perspicacité pour faire face à des difficultés aujourd'hui.
2: Taureau, tout risque d'arriver en même temps. Ne surestimez pas votre résistance nerveuse.
3: Gémeaux, la conjoncture astrale vous est profitable. Vous allez enfin pouvoir construire quelque chose de solide pour l'avenir.
2: Cancer, accordez-vous une pause méritée et profitez-en pour vous éloigner du quotidien et de ses obligations.
3: Les lions, la configuration est excellente pour vos projets et vous donne l'énergie, la volonté de concrétiser certains d'entre eux.
2: Vierge, vous n'aurez guère le temps de vous reposer.
3: Vous êtes balance, remettez en cause certains aspects de vos projets.
2: Scorpion, pour vous qui faites tout passer par le mental, c'est le moment de prendre conscience de votre corps.
3: Sagittaire, la conjoncture astrale du moment s'oppose à vous. Alors surtout, ne faites pas cavalier seul, mais comptez quand même aussi sur la vie des autres.
2: Capricorne, ne paniquez pas si vous ressentez une certaine hostilité. Vous parviendrez à inverser la situation.
3: Les Verseaux, ne restez pas collés à la routine, aux habitudes amoureuses. Laissez donc une part de hasard, d'improvisation dans vos relations.
2: Enfin, Poissons, comptez sur votre bonne étoile pour vous guider, car elle passe actuellement dans votre secteur. Bonne journée à tous. À demain pour un nouvel horoscope. Nous fêterons Samson.
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6: Pourquoi certains soins peluchent-ils sur la peau ? Voici toutes les raisons qui font qu'un soin peut pelucher sur la peau. Bien souvent, un soin qui peluche est le signe d'une incompatibilité entre le type de peau et la formulation du soin. Si par exemple la crème est trop riche ou que la peau est trop sèche, elle ne sera pas absorbée par la peau et va rester en surface, puis pelucher avec un autre produit. Seconde hypothèse, le soin peluche car vous en utilisez trop. En effet, une crème peut pelucher sur la peau lorsqu'une trop grande quantité de produit est appliquée. Alors pour limiter les risques, n'utilisez qu'une seule noisette de crème pour l'ensemble du visage et du cou. Les soins et les actifs à manier avec précaution. Lorsque l'on mélange plusieurs produits de marques différentes dans une même routine, il peut parfois arriver que certaines compositions ne soient pas compatibles entre elles. Par exemple, l'eau et l'huile ne se mélangent pas très bien et peuvent se séparer une fois sur la peau. Raison pour laquelle il est préférable de choisir des soins d'une seule et même marque. Vérifiez la composition, car les soins intégrant des actifs ayant pour but de créer un film protecteur à la surface de la peau peuvent pelucher. Les formules contenant de l'acide hyaluronique de haut poids moléculaire peuvent aussi parfois avoir tendance à former des résidus ou à laisser un fini collant. Autre produit auquel porter attention, les crèmes solaires. Leur forte concentration en filtre UV peuvent également pelucher. Autre cause, application sur une peau non complètement sèche empêche une bonne absorption des soins. Solution, tapoter le visage avec une serviette propre avant d'appliquer les produits. Laissez les couches précédentes bien pénétrer avant d'enchaîner. Une peau mal exfoliée, solution, intégrer une exfoliation douce à votre routine une à deux fois par semaine. Enfin, même si le boulochage de soie ne traduit pas une irritation cutanée, il n'en demeure pas moins gênant. Ultime conseil, respectez l'ordre d'application des soins. Les produits d'une routine cosmétique s'appliquent toujours de la texture la plus légère à la plus épaisse. Ainsi, l'acide hyaluronique, par exemple, se présente sous la forme d'un sérum. L'appliquer avant la crème hydratante et après d'autres sérums plus fluides. Et pour éviter que vos produits boulochent, il est conseillé d'attendre 30 à 60 secondes entre chaque application. Cela permet à chaque produit d'être correctement absorbé par la peau.
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8: 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C'est l'épicerie associative Locomenge à Saint-Gaudens qui recherche deux jeunes volontaires en service civique à partir du 1er septembre 2026 et pour une durée de 10 mois. Vous participerez à la vie de l'épicerie et vous contribuerez également à des actions de sensibilisation et d'accès à l'alimentation de qualité pour tous, autour notamment d'ateliers pédagogiques. Vous effectuerez entre 24 et 30 heures par semaine, c'est accessible uniquement aux plus de 18 ans. Donc c'est l'épicerie Locomenge à Saint-Gaudens qui recherche deux jeunes volontaires en service civique. Pour plus de renseignements, vous allez sur le site internet locomenge.com. Si vous êtes en ce moment à la recherche d'un job saisonnier, il n'est jamais trop tard car en Occitanie, c'est l'enseigne APEF spécialisée dans les services à la personne qui prévoit près de 210 recrutements en Occitanie et tout près de chez nous puisque vous retrouverez une agence à Muret et plusieurs sur Toulouse. Le réseau recrute des profils variés avec ou sans expérience, assistants ménagers, garde d'enfants de plus de 3 ans ou encore jardiniers bricoleurs. Des auxiliaires de vie sont également à pourvoir. C'est l'agence de services à la personne APEF qui recrute pour cette saison estivale. Vous pouvez candidater directement en ligne sur le site internet APEF Recrute. Plusieurs offres sont à pourvoir en ce moment avec l'agence d'emploi Ou Boulot à Caser. Tout d'abord un infirmier ou infirmière diplômée d'État au sein d'un EHPAD sur le secteur de Saint-Gaudens. Le poste est à pourvoir à partir du 1er septembre pour un temps plein avec un CDI à la clé. Sur le secteur de Saint-Élix-le-Château, on recherche un chauffeur poids lourd manutentionnaire pour des livraisons plus des ravitaillements de chantier. Le FIMO est obligatoire. On recherche aussi un poseur de panneaux photovoltaïques sur le secteur de Saint-Élix-le-Château également, un tourneur-fraiseur conventionnel fousseré et enfin un charpentier métallique sur le secteur de Caser. C'est avec l'agence Ou Boulot à Caser. Pour plus de renseignements, vous allez sur le site internet ou-boulot.com.
9: Et si vous aussi vous cherchez un emploi ou que vous avez un emploi à proposer, envoyez-nous vos annonces en allant sur notre site internet radiogalaxie31.com, rubrique annoncer, c'est avec grand plaisir que nous les diffuserons. Merci de votre fidélité, je vous dis à très vite.

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1: Artiste qui détourne, colore et modèle la société avec humour, Zarno, pâte à modeleur, transmet sa technique aux plus jeunes tout en laissant libre cours à leur imagination.
2: C'est un projet avec trois écoles, des villages de Roquetaillade, Bourriège et Feste-Saint-André. Donc la première session, c'était la réalisation de personnages en pâte polymère, donc l'initiation au modelage, à la sculpture, avec chacun leur niveau, maternel, CE1, CE2, CM1, CM2. Première étape, donc réalisation d'un personnage. Deuxième étape, réalisation d'accessoires. Et suite à leur création,

0: Il a des cheveux marrons et courts.
1: On a fabriqué des personnages et d'autres choses par rapport à l'histoire.
2: Avec de la pâte à modeler.
3: Bah, on a fait des bonhommes, on a fait des champignons et on a fait du raisin. On a fait des paniers de fleurs, on a fait des bonhommes.
4: Ça fait la pâte, c'est pour qu'elle soit bien molle.
5: On a fait leur tête, on a fait leur corps, on a pris un pic pour les assembler. On a fait les cheveux, les oreilles, ses pieds, le nez et la bouche. Et après, on a les regardé dans des endroits pour les placer pour faire notre BD. Et après, on a pris des photos avec les personnages dans les endroits. Et après, c'est fini.
6: J'aime beaucoup modeler.
7: J'ai adoré cet atelier.
8: C'est trop amusant.
9: Je suis fière. Qu'est-ce que j'ai fait?
10: C'était une initiation au modelage en pâte polymère. Personnellement, j'amène un genre de pas à pas que je montre à chaque fois un exemple devant les élèves. Et c'est toujours assez bluffant de voir à la fin l'élève, à partir de ce pas à pas, comment il laisse parler son imagination en agrémentant son personnage d'accessoires, de différentes couleurs, et de voir la créativité justement s'exprimer à travers un travail. Je suis partisan d'apprendre en s'amusant, donc c'était le cas encore sur cette session avec ces trois écoles, où c'était un réel plaisir d'intervenir.
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1: Bonjour à toutes et à tous. RFI Matin commence maintenant. 3 heures d'infos. Et aujourd'hui, lundi 27 juillet 2026, on va beaucoup parler de ces méga feux qui ravagent le sud-ouest de la France, mais aussi le Canada, l'Espagne. 2 invités ce matin pour en parler. La colonelle de sapeurs-pompiers Claire Kowalewski et puis Pauline Villain-Carlotti, docteur en géographie, spécialiste des incendies de forêt. Avec elle, on va s'interroger sur la récurrence de ces incendies et la réponse à apporter au long terme. Bonjour Fabrice Le Grier.
5: Bonjour Andréane, bonjour à tous.
1: Gironde, Landes, Var, la France fait toujours face à plusieurs incendies donc ce matin.
5: Et le plus gros se trouve à une quinzaine de kilomètres de la métropole bordelaise. Il a parcouru 42 000 hectares et nécessité l'évacuation de 220 000 personnes. Une lueur d'espoir peut-être. La préfecture de Gironde ne signale pas d'évolution majeure ce matin après plusieurs jours de progression ininterrompue. Des incendies qui seront au cœur de plusieurs réunions aujourd'hui.
1: En Allemagne, le suspect de l'attaque perpétrée samedi soir à Berlin a été abattu hier.
5: Un individu identifié comme un jeune islamiste radicalisé, déjà connu des services de renseignement. Samedi soir, il avait foncé en voiture sur les participants à la marche des fiertés à Berlin, tuant une personne et faisant une trentaine de blessés. La capitale allemande où nous retrouverons notre correspondant.
1: Au Mali, l'ouverture aujourd'hui du procès du journaliste Chahana Takiou.
5: Figure de la presse malienne, emprisonné depuis près de 2 mois, il sera jugé pour atteinte au crédit de l'État à travers l'institution judiciaire, et ce après des propos tenus lors d'un événement officiel.
1: Et puis également dans ce journal, le Tour de France, il y a un 5e sacre pour Tadej Pogacar.
5: Le Slovène qui entre encore un peu plus dans la légende du cyclisme. Nous reviendrons sur les temps forts de cette édition 2026 dans ce journal.
1: Les incendies qui ravagent la France au cœur d'une série de réunions aujourd'hui.
5: La première se tiendra dans 2 heures maintenant au ministère de l'Économie, autour de la table des professionnels du tourisme, de l'énergie ou encore des assurances. Objectif, faire le point sur ces incendies dévastateurs, identifier les besoins prioritaires et assurer la continuité de l'activité économique dans les territoires touchés. Une autre réunion sur les impacts sur l'économie se tiendra cet après-midi, tandis qu'à 10h, Emmanuel Macron réunira tous les ministres concernés par cette crise. Au total, ce sont près de 115 000 hectares qui ont été dévastés par les flammes depuis le début de l'année en France. Plus de 13 000 départs de feu et 30 à 40 foyers qui sont encore combattus simultanément au quotidien. À l'image de la Gironde où l'on vient de vivre une 5e nuit consécutive de lutte contre les flammes, la situation est globalement stable selon la préfecture ce matin. Pas d'évolution majeure à signaler après plusieurs jours de progression ininterrompue. Le gigantesque incendie qui a parcouru 42 000 hectares depuis mercredi se trouve à une quinzaine de kilomètres de la métropole bordelaise. 240 habitations ont été détruites. Près de 220 000 personnes ont dû être évacuées. Et des milliers de pompiers et militaires luttent comme ils le peuvent contre ce brasier. Des secours qui peuvent compter sur le soutien et l'aide d'agriculteurs, notamment Sarah Krakowicz.
6: Les pompiers se glissent au milieu des nuages de fumée pour tenter de contenir les flammes. L'eau utilisée est en partie transportée dans des citernes amenées par des bénévoles. Romain est en train d'en remplir une. Il vit à Andernos-les-Bains, à quelques kilomètres de l'incendie.
7: Pour se rendre utile, donc il y a eu des appels pour essayer de venir filer un petit coup de main de la mairie. Donc de suite, on a dit s'il faut aider, on est là. Hein.
8: Comment vous faites pour savoir quoi faire? Vous avez parlé avec les pompiers pour qu'ils vous expliquent un peu.
7: Alors, on croise des pompiers qui nous expliquent. Il y a des pompiers qui sont un peu désabusés, qui ne savent pas trop. On fait un peu comme on peut.
9: On est toujours sur la descente 6 avec des feux actifs.
6: Plus loin, Théo Hernandez, jeune agriculteur de la région, est sur place depuis 4 jours pour prêter main forte.
10: C'est usant, on dort 2-3 heures par nuit, très attaché à notre territoire et à notre patrimoine, donc bien évidemment que dès qu'on est disponible, on vient les aider. C'est triste et surtout on a l'impression que ça ne va jamais s'arrêter.
6: Face aux nombreuses reprises de feu liées au vent, toute aide semble la bienvenue. Depuis mercredi, 75 sapeurs-pompiers ont été blessés selon la préfecture de Gironde, qui demande aux agriculteurs qui souhaitent se mobiliser de le faire de manière encadrée. Sarah Krakowicz, Lège Cap-Ferret, RFI.
5: Et un bilan qui, on vient de l'apprendre, vient de s'alourdir avec désormais 84 pompiers blessés. Des incendies qui ravagent aussi les Landes. Plus au sud, le feu de Biscarrosse est mieux contenu, mais toujours pas fixé. 3600 hectares ont brûlé, nécessitant l'évacuation de quelques 8000 personnes. La forêt des Landes, composée quasi exclusivement de pins, face à l'ampleur de la catastrophe, son modèle économique interroge. Géré par une écrasante majorité d'acteurs privés, la zone est soumise à une exploitation intensive pour maximiser les rendements. Mais cette méthode crée des conditions propices aux incendies, fragilisant l'écosystème et notamment les sols. Nathalie Nollet est conseillère en environnement et membre du fonds de dotation Forêt en Vie.
0: Normalement, un sol forestier dans une ambiance forestière et dans un écosystème à différents étages, il reçoit pas plus de 3% du rayonnement solaire en direct. Tout le reste est filtré par les différents étages de végétation. Là, on est sur des sols qui sont déjà mis en lumière de façon plus importante, puisque les pins ont quand même un couvert forestier qui est plus faible et qu'il n'y a quasiment pas de végétation dessous. Donc on est déjà sur des sols qui sont exposés à des chaleurs plus importantes en règle générale que dans un écosystème forestier fonctionnel et diversifié. Et en plus, dans les Landes, si on prend le contexte des Landes, ce sont des sols qui sont déjà assez sableux, donc avec peu de retenue d'eau à l'intérieur, puisque c'est surtout le bois mort, l'humus, et puis un peu tous les micro-organismes qui fonctionnent dans le sol qui vont faire que le sol va contenir une certaine quantité d'eau. Le bois mort, quand il est au sol et qu'il est gorgé d'eau, il fait l'effet d'une éponge. En fait, il retarde l'avancée du feu.
5: Incendie dans les Landes, en Gironde, mais aussi dans le Var, où les pompiers sont parvenus à contenir les flammes près de Pont-Évès, où quelques 4500 hectares sont partis en fumée.
1: Et je vous rappelle nos deux invités ce matin sur le sujet, Claire Kowalewski, colonel de sapeurs-pompiers, 6h20 au Universal, et puis à 7h15, TU Pauline Villain-Carlotti, spécialiste des incendies de forêt et de la gestion sociale de l'environnement. Berlin panse ses plaies après l'attentat qui a frappé la marche des fiertés. C'était samedi soir, l'auteur présumé de l'attaque a été abattu.
5: La porte de Brandebourg illuminée aux couleurs de l'arc-en-ciel hier soir et un slogan en lettres blanches, Berlin est la ville de la liberté. Un hommage aux victimes de l'attentat perpétré samedi soir, une femme a été tuée par une voiture bélier. 29 personnes ont été blessées. Après une journée de traque, le terroriste a donc été mis hors d'état de nuire. Berlin où l'on retrouve David Philippot, bonjour.
3: Bonjour à tous.
5: David, quels sont les derniers éléments ce matin ?
3: Parcelle 46 d'un jardin d'ouvriers à l'ouest de Berlin. C'est là, dans une maisonnette entourée d'un carré de pelouse, qu'Abdul Balout avait trouvé refuge à la suite d'une information fournie par son entourage. Les agents du SEK, une force d'élite de la police fédérale, l'ont encerclé en milieu d'après-midi. Les négociations échouent. Puis vient la riposte quand le suspect charge les agents avec une machette, celle avec laquelle il avait déjà agressé les fêtards en prenant la fuite. Une riposte en deux salves. Malgré une tentative de réanimation, sa mort est constatée à 18h34. Une mort qui n'éteint pas pour autant l'enquête sur l'attentat, sur d'éventuelles complicités, même s'il semble avoir agi seul. Son père, interviewé depuis le Liban par le magazine Spiegel, évoque le basculement de la petite délinquance vers l'islamisme, des conflits sur la longueur de sa barbe. Mais son fils de 21 ans n'a jamais pu adhérer pleinement à l'État islamique, car la famille Balout est chiite et non sunnite, comme l'organisation. Ce qui n'a pas empêché, comme le dit son père, un lavage de cerveau en règle.
5: David Philippot en direct de Berlin pour RFI.
1: Une troisième nuit consécutive sans frappe américaine sur l'Iran.
5: Aucune attaque signalée après deux semaines de bombardements massifs. Hier, l'ambassadeur des États-Unis à l'ONU a déclaré que Donald Trump laissait de la place pour des pourparlers avec Téhéran. Pas d'attaque non plus de la part des Iraniens contre les intérêts américains dans les voisins du Golfe. Conséquence, des cours du baril de Brent en baisse ce matin, redescendant nettement sous la barre des $100 et même brièvement en dessous des $90. Toujours est-il que les prix à la pompe restent élevés. L'incertitude règne concernant la suite des événements, aussi bien pour les marchés mondiaux que pour ces automobilistes new-yorkais que Gwendal Lavina a rencontrés.
11: Sur cette route très fréquentée, deux stations-service se font face. Les prix sont identiques parmi les moins chers de New York. Le gallon d'essence, presque 4 litres, est vendu à $3,98, $1,30 de plus qu'avant la guerre. Monique garde donc l'œil sur le compteur du prix.
12: Je suis dégoûtée. Les Américains souffrent vraiment et c'est stressant. Je fais moins souvent le plein et je cherche la station la moins chère. Et puis j'essaye de prendre un peu plus les transports en commun, mais tout le monde ne peut pas le faire.
13: We don't have the luxury of that.
11: C'est le cas de Martins, chauffeur de taxi qui fait le plein tous les jours. Depuis le début de la guerre, il gagne jusqu'à $400 de moins chaque mois.
14: It's unbelievable right now.
15: C'est incroyable. Chaque jour, l'essence augmente de 2 ou 3 centimes. Mais le prix de nos courses est encadré, donc on ne peut rien faire. C'est notre salaire qui prend. C'est très dur.
14: You know, it's really tough.
11: À la pompe d'à côté, Daryl n'est pas très optimiste.
16: On n'a pas le choix, mais je ne sais pas combien de temps on va pouvoir tenir. Tout ça, c'est de la faute de Trump, et on ne sait jamais ce qui nous attend ensuite.
11: Selon un récent sondage, 46% des Américains déclarent que le prix de l'essence aura des conséquences sur leur vote lors des élections de mi-mandat en novembre. Gwendal Lavina, New York. RFI.
1: Au Mali, le procès du journaliste Chahana Takiou va se tenir aujourd'hui.
5: Cette figure de la presse malienne est en prison depuis le 8 juin dernier. Il avait déclaré lors d'un événement officiel que la justice malienne contournait le droit de la presse pour emprisonner les journalistes. Poursuivi pour atteinte au crédit de l'État à travers l'institution judiciaire, il sera jugé devant le pôle judiciaire spécialisé contre la cybercriminalité. Et d'après ses proches, il aborde ce procès avec foi et sérénité, David Baché.
17: Depuis son incarcération, il y a un mois et demi, famille et amis ont défilé en nombre pour lui rendre visite. À tous, Chahana Takiou n'a cessé de répéter qu'il avait le moral très haut et que sa foi l'aidait à accepter la situation et à aborder son procès avec sérénité. Début juin, cette figure de la presse nationale avait déploré que les magistrats maliens ignorent superbement la loi sur la presse, se servant de la loi sur la cybercriminalité pour emprisonner des journalistes. C'est précisément ce qui lui est arrivé. Le procureur du pôle anti-cybercriminalité l'a emprisonné dans la foulée et inculpé pour atteinte au crédit de l'État à travers l'institution judiciaire. Fin juin, ses avocats ont demandé la libération provisoire du journaliste, invoquant son état de santé. Le procureur s'y est opposé. Chahana Takiou souffre de diabète et de problèmes cardiovasculaires. Opéré il y a 3 ans, il est soumis à un suivi rigoureux. Notre principale préoccupation, c'est sa santé, confie avec anxiété un membre de sa famille. Une inquiétude partagée par ses confrères. Quant aux conditions d'exercice de leur métier, les journalistes maliens ne se font plus d'illusions. Après l'arrestation de Chahana Takiou, la maison de la presse avait dénoncé une atteinte flagrante et grave à la liberté d'opinion et de presse.
5: Et depuis le début de la transition, il y a près de 6 ans, le Mali a perdu 22 places au classement mondial de la liberté de la presse de Reporters sans frontières.
1: Tadej Pogacar s'installe encore un peu plus dans la légende du cyclisme.
5: Le Slovène qui a gagné son 5e Tour de France hier, le plus jeune coureur a remporté la mythique course à 5 reprises. La grande boucle qui a traditionnellement terminé sur les Champs-Élysées avant un passage par la butte Montmartre, comme c'est le cas depuis les JO de Paris en 2024. Une dernière étape remportée à l'arraché par le néerlandais Mathieu Van Der Poel. Et un tour sans surprise, une fois encore, largement dominé donc par Pogacar. Mais d'autres ont aussi brillé durant ces 3 dernières semaines. Alors, que retenir au final de cette édition 2026, Olivier Pron?
18: Retenir que Pogacar est le roi du peloton, bien sûr, intouchable du début à la fin, supérieur en tout à sa main. 5 fois titré désormais comme Anquetil, Merckx, Hino et Indurain avant lui. Phénoménal et propre, jusqu'à preuve du contraire. Retenir que Remco Evenepoel, le Belge, fait un sacré beau dauphin, même à près de 7 minutes de Poggi et sans Vingegaard qui a chuté à l'entame de la 3e semaine. Constater aussi sur ce tour que la nouvelle génération est là, prête à la bagarre. Le Mexicain Isaac Del Toro, 22 ans, 3e et meilleur jeune, juste devant Paul Sexas. Le Français, 4e pour son premier Tour de France. À 19 ans, on n'avait pas vu ça depuis près de 100 ans. Rendez-vous est pris pour l'avenir. Le Lyonnais à l'étoffe. Retenir aussi que 3 Français figurent dans le top 10. Sexas, donc, Martinez, 5e, Jegat, 10e. De quoi faire oublier ou pas que pour la 3e fois de l'histoire du Tour, soit 123 ans, aucun tricolore n'a remporté d'étape. Ne pas oublier que le roi des Alpes et des grimpeurs est Richard Carapaz, l'équatorien. 2 victoires en 3 jours. Se souvenir enfin de la joie des gens. Sur le bord des routes, des centaines de milliers venus en famille profiter d'un spectacle gratuit. Olivier Pron sur les Champs-Élysées, RFI.
5: Et place désormais au Tour de France féminin qui lui s'élancera de Suisse dès le week-end prochain.
1: Et ce Tour de France masculin qui s'est terminé hier, je vous spoil un petit peu comme on dit, hein, mais on en reparle dans le Journal des Sports dans 1 heure. Merci beaucoup Fabrice Le Grier. RFI Matin, lundi 27 juillet 2026. 7h13 à Paris, alors que sur le front des incendies en Gironde, la situation est décrite ce matin comme globalement stable. On revient très largement ce lundi sur ces flammes qui dévorent une partie du sud-ouest de la France, une partie de la région de Madrid en Espagne, la Colombie-Britannique au Canada, l'Italie aussi. On sera sur le terrain ce matin aux côtés des populations touchées, comme en Espagne justement, où la solidarité s'organise.
19: Il y a des gens qui n'ont même pas de vêtements. Alors on fait le tour du village, on a récupéré des habits auprès des autres habitants et on fournit tout ce qu'on peut aux voisins qui sont sans domicile.
1: Reportage à écouter à 8h. En France, les feux touchent des zones très touristiques à cette période et les professionnels sont inquiets.
20: Ah ben nous, on va avoir de grosses pertes financières. Nous serons entre guillemets les...
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23: Bonjour à toutes et tous. Comme on pouvait le craindre, les pluies du week-end ont été très faibles et ne permettent pas de remettre en cause la sécheresse sévère sur notre région. On a relevé en 48 heures seulement 5 mm à Cérisols, 12 mm à Saint-Girons et Saint-Gaudens, mais seulement 2 mm à Muret, Riom et Toulouse-Francazal. Aujourd'hui, lundi 27 juillet, une perturbation océanique très atténuée achève de traverser notre région ce matin en se disloquant. Elle donne localement un peu de bruine de pluie, mais en quantité très faible. Le ciel se dégage dans le courant de l'après-midi, permettant aux températures d'atteindre 27 degrés à Muret, 26 à Caserres, 25 à Saint-Gaudens. Le vent est orienté au secteur nord-ouest, qui amène temporairement sur notre région les fumées des incendies du bassin d'Arcachon. La nuit prochaine, le vent faible et le ciel clair vont favoriser une baisse des températures autour de 15 à 18 degrés en fin de nuit. Profitez-en pour rafraîchir autant que vous le pouvez, maison et appartement. Mardi 28 juillet, retour d'un temps très ensoleillé et chaud. Ce mardi marque le début d'une nouvelle période très chaude. Le soleil domine sans partage, le vent s'oriente au secteur sud-est avec un vent notamment modéré sur le Lauragais. Les températures dépassent 30 degrés partout l'après-midi, avec des pointes à 35 degrés de Riem à Haute-Rive. La nuit de mardi à mercredi s'annonce très chaude, avec plus de 20 degrés toute la nuit et localement 22 à 24 degrés dans le domaine du vent d'automne. Bonne journée à toutes et tous.

0: qu'on se le dise. De Muret jusqu'au pied des Pyrénées, c'est la chronique touristique du Sud Toulousain. Une idée originale de Philippe Congar pour Radio Galaxie. Savez-vous que... Le Théâtre de la Terre, ah, Kézako, et ben oui, on va avoir justement Héloïse qui va nous expliquer. Le Théâtre de la Terre est implanté pas très loin de Rieux Volvestre, du côté ariégeois, à Montaigu-Plantorel. Je salue bien Héloïse.
1: Et bonjour, oui, en effet, Théâtre de la Terre, on est une compagnie à Montaigu-Plantorel. On est 5, mais on a aussi une mutualisation d'artistes. Donc en fait, il y a d'autres compagnies qui sont mutualisées à notre compagnie. C'est-à-dire qu'on est en fait une quinzaine d'artistes à faire des choses ensemble, dont la roulotte spectacle qui tourne tous les étés depuis maintenant 6 ans.
0: Ah, alors ça c'est important parce que moi je trouve formidable cette roulotte spectacle. Vous prévenez les villages, vous allez dans les villages, vous installez votre matériel, il y a des petites tribunes, on se croirait presque dans une arène, et puis je suppose qu'il y a une communauté entre le public et vous, ça discute, etc.
1: Bah complètement. Alors nous, c'est vrai qu'on est en lien avec les communes dès le mois de décembre de l'année d'avant pour mettre en place tout ça, parce qu'on essaye aussi de faire des ce qu'on appelle des projets de territoire. Là, c'est pas forcément écrit sur notre flyer, mais on joue aussi dans les EHPAD, dans les écoles, donc on fait une tournée en été, une tournée en automne. Et c'est vrai que ça demande pas mal d'organisation avec toutes les structures et les mairies. Mais c'est ce qu'on aime aussi, parce que nous, c'est vrai qu'on aime bien pas juste arriver, jouer et repartir. Donc c'est pour ça qu'on reste au moins 3 jours, et des fois il y a des étapes où on reste une semaine complète, parce que comme ça nous donne le temps en fait de vraiment rencontrer l'endroit et les gens qui y habitent.
0: Alors vous avez plusieurs spectacles dans cette roulotte spectacle du Théâtre de la Terre.
1: Oui, alors on en a plein, c'est très hétéroclite, on a des spectacles tout public, on a des spectacles plus pour les enfants. On a du clown, on a de la musique, on a du théâtre, des solos, des duos, du trio, c'est très varié. On a même une chorale cette année, donc il y en a pour tous les goûts. Ouais.
0: Alors, on va feuilleter le calendrier, vous parliez de Saint-Lizier, il y a d'autres communes également qui sont visitées par le Théâtre de la Terre.
1: Eh oui, on va à Mans, donc ça c'est encore en Ariège, et puis après on va dans l'Aude. On va dans l'Aude à Seine-Monestier, Montaulieu et Lerrières, ça c'est pour la tournée de l'été. Et ensuite en automne on revient en Ariège pour aller à Campagne-sur-Arize, Orgibet et Oust. Voilà, ça c'est toutes les étapes de 2026.
0: C'est formidable, on espère bientôt vous voir à Rieux-Volvestre, là où est installée Radio Galaxie. On en parlera tout à l'heure. Je disais que vous communiquez beaucoup avec le public, c'est important pour les 12 artistes qui vous accompagnent cet été.
1: Et oui, nous vraiment, on aime bien le principe de la simplicité volontaire, c'est-à-dire que nous, nos spectacles, c'est des spectacles avec peu de décors. On n'est pas dans du gros spectacle avec plein de matériel, ce qui nous permet de nous implanter un peu partout dans les villages, aussi bien sur un terrain de foot que sur une place de village. Et nous, c'est ce qui nous plaît bien, ça, de voyager léger et de pouvoir papoter autour des spectacles. Il y a aussi des spectacles qui abordent des sujets qui sont pas forcément simples. Il y a un spectacle qui aborde des traumatismes, un autre spectacle qui aborde plus tout notre rapport à l'environnement. Enfin, et donc, on a une petite buvette, une petite restauration et puis un peu de temps entre les deux spectacles, avec souvent des petites surprises. Souvent, c'est ce qu'on nous retourne. Hein. Le public nous dit, les spectacles, c'était super, mais aussi ce qu'on aime, c'est cette ambiance conviviale.
0: Alors, si on veut ouvrir le site internet, on compose quoi?
1: Alors, théâtredelaterre.org, tout simplement. Et vous tombez sur le site. On a aussi un Facebook, Théâtre de la Terre 09. Il y a toutes les infos. On a même un Instagram avec la roulotte spectacle. On n'est pas très fort en communication ni en nouvelles technologies, mais on essaie de s'y mettre.
0: Non, c'est bien. Qu'est-ce qu'on peut vous souhaiter cet été? Plein de monde
1: Ouais, du monde, parce que c'est vrai que avec les coupes budgétaires dans la culture, nous, la roulotte spectacle mutualisée, ça fait 6 ans qu'on part avec... donc, c'est de l'autoproduction. C'est-à-dire qu'on fait tout. Les artistes font la communication, la diffusion, les spectacles, mais aussi la cuisine. Les jours où on ne joue pas, on est bénévole pour aider les autres artistes. Et donc, tout ça, c'est très peu aidé. Il y a très peu de communes qui avaient l'argent pour nous aider. Donc, on marche que avec la billetterie et le chapeau. C'est ce qu'on appelle l'autoproduction.
0: Radio Galaxie, notamment théâtredelaterre.org. Merci, très bonne tournée, très bon été aux 12 artistes.
1: Eh bien, merci à vous, Radio Galaxie.
0: Alors, à bientôt et surtout, qu'on se le dise.
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1: Aujourd'hui, le 27 juillet, nous fêtons les Nathalies. Bonne fête aussi aux Martians et aux Lily. En 27 juillet en 1884, le divorce était rétabli en France. La citation du jour, nous la devons à Michael Aguilar. Le désir de bien faire est un puissant moteur. Celui de faire du bien est plus puissant encore. Et le dicton du jour pour ce 27 juillet, à la Sainte Nathalie, tant jolie. Bonne journée.
2: Bonjour à tous, nous fêtons Nathalie aujourd'hui. Alors, quelle ambiance pour cette journée ?
3: Bélier, vous aurez besoin de beaucoup de courage et de perspicacité pour faire face à des difficultés aujourd'hui.
2: Taureau, tout risque d'arriver en même temps, ne surestimez pas votre résistance nerveuse.
3: Gémeaux, la conjoncture astrale vous est profitable, vous allez enfin pouvoir construire quelque chose de solide pour l'avenir.
2: Cancer, accordez-vous une pause méritée et profitez-en pour vous éloigner du quotidien et de ses obligations.
3: Les lions, la configuration est excellente pour vos projets et vous donne l'énergie, la volonté de concrétiser certains d'entre eux.
2: Vierge, vous n'aurez guère le temps de vous reposer.
3: Vous êtes balance, remettez en cause certains aspects de vos projets.
2: Scorpion, pour vous qui faites tout passer par le mental, c'est le moment de prendre conscience de votre corps.
3: Sagittaire, la conjoncture astrale du moment s'oppose à vous. Alors surtout, ne faites pas cavalier seul, mais comptez quand même aussi sur la vie des autres.
2: Capricorne, ne paniquez pas si vous ressentez une certaine hostilité. Vous parviendrez à inverser la situation.
3: Les Verseaux, ne restez pas collés à la routine, aux habitudes amoureuses. Laissez donc une part de hasard, d'improvisation dans vos relations.
2: Enfin, Poissons, comptez sur votre bonne étoile pour vous guider, car elle passe actuellement dans votre secteur. Bonne journée à tous. À demain pour un nouvel horoscope. Nous fêterons Samson.
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5: Pourquoi certains soins peluchent-ils sur la peau ? Voici toutes les raisons qui font qu'un soin peut pelucher sur la peau. Bien souvent, un soin qui peluche est le signe d'une incompatibilité entre le type de peau et la formulation du soin. Si par exemple la crème est trop riche ou que la peau est trop sèche, elle ne sera pas absorbée par la peau et va rester en surface, puis pelucher avec un autre produit. Seconde hypothèse, le soin peluche car vous en utilisez trop. En effet, une crème peut pelucher sur la peau lorsqu'une trop grande quantité de produit est appliquée. Alors pour limiter les risques, n'utilisez qu'une seule noisette de crème pour l'ensemble du visage et du cou. Les soins et les actifs à manier avec précaution. Lorsque l'on mélange plusieurs produits de marques différentes dans une même routine, il peut parfois arriver que certaines compositions ne soient pas compatibles entre elles. Par exemple, l'eau et l'huile ne se mélangent pas très bien et peuvent se séparer une fois sur la peau, raison pour laquelle il est préférable de choisir des soins d'une seule et même marque. Vérifiez la composition, car les soins intégrant des actifs ayant pour but de créer un film protecteur à la surface de la peau peuvent pelucher. Les formules contenant de l'acide hyaluronique de haut poids moléculaire peuvent aussi parfois avoir tendance à former des résidus ou à laisser un fini collant. Autre produit auquel porter attention, les crèmes solaires. Leur forte concentration en filtre UV peuvent également pelucher. Autre cause, application sur une peau non complètement sèche empêche une bonne absorption des soins. Solution, tapoter le visage avec une serviette propre avant d'appliquer les produits. Laissez les couches précédentes bien pénétrer avant d'enchaîner. Une peau mal exfoliée, solution, intégrer une exfoliation douce à votre routine une à deux fois par semaine. Enfin, même si le boulochage de soie ne traduit pas une irritation cutanée, il n'en demeure pas moins gênant. Ultime conseil, respectez l'ordre d'application des soins. Les produits d'une routine cosmétique s'appliquent toujours de la texture la plus légère à la plus épaisse. Ainsi, l'acide hyaluronique, par exemple, se présente sous la forme d'un sérum. L'appliquer avant la crème hydratante et après d'autres sérums plus fluides. Et pour éviter que vos produits boulochent, il est conseillé d'attendre 30 à 60 secondes entre chaque application. Cela permet à chaque produit d'être correctement absorbé par la peau.
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0: 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Si vous êtes en ce moment à la recherche d'un job saisonnier, il n'est jamais trop tard car en Occitanie, c'est l'enseigne APEF spécialisée dans les services à la personne qui prévoit près de 210 recrutements en Occitanie et tout près de chez nous puisque vous retrouverez une agence à Muret et plusieurs sur Toulouse. Le réseau recrute des profils variés avec ou sans expérience, assistants ménagers, gardes d'enfants de plus de 3 ans ou encore jardiniers bricoleurs. Des auxiliaires de vie sont également à pourvoir. C'est l'agence de services à la personne APEF qui recrute pour cette saison estivale. Vous pouvez candidater directement en ligne sur le site internet APEF Recrute. Plusieurs offres sont à pourvoir en ce moment avec l'agence d'emploi ou boulot à Caserre. Tout d'abord un infirmier ou infirmière diplômé d'État au sein d'un EHPAD sur le secteur de Saint-Gaudens. Le poste est à pourvoir à partir du 1er septembre pour un temps plein avec un CDI à la clé. Sur le secteur de Saint-Ilix-le-Château, on recherche un chauffeur poids lourd manutentionnaire pour des livraisons plus des ravitaillements de chantier. Le FIMO est obligatoire. On recherche aussi un poseur de panneaux photovoltaïques sur le secteur de Saint-Ilix-le-Château également, un tourneur-fraiseur conventionnel fousseré et enfin un charpentier métallique sur le secteur de Caserre. C'est avec l'agence Au Boulot à Caserre. Pour plus de renseignements, vous allez sur le site internet au-boulot.com.
1: Et si vous aussi vous cherchez un emploi ou que vous avez un emploi à proposer, envoyez-nous vos annonces en allant sur notre site internet radiogalaxie31.com, rubrique annoncer, c'est avec grand plaisir que nous les diffuserons. Merci de votre fidélité, je vous dis à très vite.

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1: Bonjour à toutes et tous. Comme on pouvait le craindre, les pluies du week-end ont été très faibles et ne permettent pas de remettre en cause la sécheresse sévère sur notre région. On a relevé en 48 heures seulement 5 mm à Cérisols, 12 mm à Saint-Girons et Saint-Gaudens, mais seulement 2 mm à Muret, Riom et Toulouse-Francazal. Aujourd'hui, lundi 27 juillet, une perturbation océanique très atténuée achève de traverser notre région ce matin en se disloquant. Elle donne localement un peu de bruine de pluie, mais en quantité très faible. Le ciel se dégage dans le courant de l'après-midi, permettant aux températures d'atteindre 27 degrés à Muret, 26 à Cazères, 25 à Saint-Gaudens. Le vent est orienté au secteur nord-ouest qui amène temporairement sur notre région les fumées des incendies du bassin d'Arcachon. La nuit prochaine, le vent faible et le ciel clair vont favoriser une baisse des températures autour de 15 à 18 degrés en fin de nuit. Profitez-en pour rafraîchir autant que vous le pouvez, maison et appartement. Mardi 28 juillet, retour d'un temps très ensoleillé et chaud. Ce mardi marque le début d'une nouvelle période très chaude. Le soleil domine sans partage, le vent s'oriente au secteur sud-est avec un vent d'automne modéré sur le Lauragais. Les températures dépassent 30 degrés partout l'après-midi avec des pointes à 35 degrés de Riom à Haute-Rive. La nuit de mardi à mercredi s'annonce très chaude avec plus de 20 degrés toute la nuit et localement 22 à 24 degrés dans le domaine du vent d'automne. Bonne journée à toutes et tous.
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3: Il est 8h à Paris, 6h en temps universel. Et tout de suite, c'est le journal sur RFI. Bonjour Nemo Ampis.
4: Bonjour Andréane, bonjour à tous.
3: Une nouvelle journée de lutte contre les flammes s'annonce dans le sud-ouest de la France et dans la région de Madrid.
4: Les soldats du feu mobilisés jour et nuit pour venir à bout d'incendies dévastateurs qui ont contraint des centaines de milliers de personnes à fuir. Elles qui doivent et qui peuvent compter sur la solidarité de celles et ceux qui les accueillent. Israël ouvre la voie à l'entrée dans la bande de Gaza d'une force internationale de stabilisation. 200 soldats pourraient être déployés, dont des Marocains et les Ougandais, une initiative validée par Benjamin Netanyahou à quelques heures de son entretien avec Donald Trump. Il aura duré 16 ans, le TPS prend fin aujourd'hui sur volonté du président américain. Le TPS, ce statut de protection temporaire accordé aux Haïtiens basés aux États-Unis. Et puis le portrait de Fawzi Legja, architecte de la réussite du football marocain à l'international et peut-être futur chef du gouvernement.
3: Le Premier ministre espagnol rappelle que les incendies d'ampleur inédite sont liés aux activités humaines.
4: Responsable du dérèglement climatique qui, lui, favorise le départ et la propagation des feux. Il faut un grand pacte d'État face à l'urgence climatique, dit Pedro Sanchez, alors que plus de 100 000 personnes ont été contraintes d'évacuer dans la région de Madrid, également dans les provinces voisines d'Avila et de Tolède. Près de 80 000 hectares y sont partis en fumée en quelques jours. Et le combat des pompiers se poursuit ce matin. La solidarité aussi, puisqu'il faut accueillir les réfugiés. Illustration à Villamanta, au sud-ouest de la capitale, où un complexe sportif a été transformé en centre d'accueil. Notre envoyée spéciale, Alice Froussard, s'y est rendue. Reportage.
5: Dans ce petit gymnase municipal de Villamanta, où s'entassent près de 200 évacués des villages voisins touchés par les incendies, il y a bien la protection civile, la Croix-Rouge, qui propose des repas. Mais le gros de la solidarité vient des habitants du village.
6: Merci beaucoup, vraiment. Allez, on applaudit cette dame.
5: C'est une voisine qui vient d'apporter une dizaine de plats chauds qu'elle a cuisinés. Derrière, une volontaire, Monica, 29 ans, offre des bouteilles d'eau aux déplacés.
6: En gros, tous ceux qui apportent leur aide sont des habitants du village. Ils se donnent à fond. On fait des tours. Il y a des gens qui arrivent dès 6 heures du matin, d'autres qui repartent à minuit, 1 heure du matin.
5: Les villages évacués sont à 8 km. Tout le monde aurait pu être à leur place, dit-elle.
6: Il y a des gens qui n'ont même pas de vêtements. Alors on fait le tour du village, on a récupéré des habits auprès des autres habitants et on fournit tout ce qu'on peut aux voisins qui sont sans domicile.
5: Et souvent, explique Esther, 17 ans, c'est le soutien émotionnel qui compte le plus.
7: Parce que nous voyons des familles en pleurs. J'ai même pris en charge une femme qui avait simplement besoin d'un câlin parce que cette situation la dépassait. On fait tout cela avec le cœur. Nous sommes des bénévoles engagés, prêts à aider partout où c'est nécessaire.
5: Relais à ses volontaires, à tous ses habitants de Villamanta. Ce dimanche, c'était le roi Felipe VI et son épouse Laetitia qui rendaient visite aux déplacés. D'un clin d'œil, Monica montre un homme âgé, au fond, et le précise, le seul moment où elle l'a vu sourire en 4 jours, c'était quand il parlait avec la reine. J'en avais les larmes aux yeux, conclut-elle. Alice Froussard, Villamanta, RFI.
3: Solidarité de mise également dans le sud-ouest de la France, Nemo, pour les plus de 220 000 déplacés.
4: Dans les départements des Landes et de la Gironde, là-bas, 42 000 hectares ont été brûlés, 2500 pompiers, 1500 militaires, 1200 policiers mobilisés dans ce combat qui se poursuit, même si la situation est jugée globalement stable ce matin par la préfecture. Le gouvernement, lui aussi, se veut impliqué. Ce matin, avant le Conseil des ministres, une première réunion est prévue à Bercy, dans un peu moins d'une heure, avec les acteurs économiques. Puis Emmanuel Macron présidera une cellule interministérielle de crise. Raphaël Delvolvé.
8: Traditionnellement, pour le dernier Conseil des ministres avant la pause estivale, l'ambiance est plutôt décontractée à l'Élysée. Mais cette fois, elle sera lourde et les mines graves, en particulier pour les ministres en première ligne. Sébastien Lecornu, le chef du gouvernement, qui avait présidé les deux premières cellules de crise. Le ministre de l'Intérieur, Laurent Nunez, dont les remontées d'informations seront scrutées par le président Macron. Autre ministère impliqué, celui des armées, de l'écologie et désormais de l'économie. Roland Lescure entre en scène cette semaine avec deux réunions de crise prévues ce lundi avec les acteurs économiques touchés. Face à cette situation historique, la politique n'est évidemment pas reléguée au second plan. En période préélectorale de surcroît, les oppositions ne cessent de mettre la pression ces derniers jours en critiquant allègrement l'exécutif qui, lui, jusque-là, veut montrer son sérieux et sa gravité, mais aussi, surtout s'agissant d'Emmanuel Macron, lancer un appel à l'unité des Français qui, pour beaucoup en vacances, s'inquiète de plus en plus des canicules à répétition et de ces méga-feux auxquels ils commencent à s'habituer.
0: Et leurs inquiétudes, merci Raphaël Delvolvé, eh bien pourraient se vérifier dès demain. Un quatrième épisode caniculaire attendu, notamment dans le sud de la France, où le mercure pourrait grimper jusqu'à 40 par endroit.
3: Et on sera en Gironde, un presse-journal avec notre invitée, la colonelle de sapeurs-pompiers Claire Kowalski. Rendez-vous 8h20 à Paris. L'Iran épargné par des frappes américaines pour la troisième nuit consécutive.
0: Donald Trump laisse place aux négociations. C'est en tout cas ce qu'a affirmé Mike Waltz, l'ambassadeur des États-Unis à l'ONU, précisant tout de même que le président n'avait pas renoncé à la nouvelle escalade dont il a menacé la République islamique.
3: Donald Trump qui s'entretiendra demain avec Benjamin Netanyahou.
0: Oui, déplacement sous très haute tension pour le premier ministre israélien, attendu dès aujourd'hui aux États-Unis. Il aurait affirmé vouloir résister aux pressions de Washington qui réclame un retrait de l'armée de Gaza, du Liban et de la Syrie, mais a aussi validé le cadre légal pour l'envoi d'une force internationale de stabilisation dans l'enclave palestinienne. Bonjour Michel Paul.
9: Bonjour Nemo, bonjour à tous.
0: Alors est-ce une véritable concession diplomatique ou une simple manœuvre tactique avant d'affronter l'allié américain ?
9: Oui, en marge des discussions sur l'Iran, la veille de ses retrouvailles avec Donald Trump, eh bien on peut parler du fait que Benjamin Netanyahou pose un geste fort. Le cabinet de sécurité israélien a validé le cadre légal ouvrant la porte à une force internationale de stabilisation à Gaza. L'approbation du cabinet marque une première implication officielle d'Israël dans le mécanisme international destiné à organiser l'avenir de Gaza après le conflit. La décision prévoit également les premières étapes du déploiement d'une force multinationale de stabilisation dans le territoire palestinien. Alors, loin d'être une coïncidence diplomatique, cet accord entérine un projet pilote à Rafah. Ce dernier prévoit le déploiement initial de 200 soldats issus de pays partenaires comme le Maroc ou l'Ouganda, appelés à sécuriser une zone humanitaire hors du contrôle du Hamas. Et si le ministre d'extrême droite, Itamar Ben-Gvir, a voté contre, l'exécutif israélien tente de donner des garanties à l'alliance américaine. Israël conserve toutefois une ligne rouge stricte. L'armée maintient sa présence sur le terrain et aucun retrait supplémentaire ne sera concédé, affirme-t-on ici, tant que le Hamas ne sera pas totalement désarmé.
0: Michel Paul, correspondant de RFI à Jérusalem.
3: Un retour aux urnes envisagé en Haïti.
0: C'est en tout cas le souhait du Conseil électoral provisoire qui, ce week-end, a présenté au gouvernement un nouveau calendrier pour l'organisation de scrutins. La date du 13 décembre est évoquée pour le premier tour de la présidentielle et des législatives avec des résultats potentiellement publiés début mars 2027.
3: Haïti, où pourraient faire leur retour des centaines de milliers de personnes.
0: Menacées à partir d'aujourd'hui d'expulsion aux États-Unis. Ce lundi marque en effet la fin du TPS, ce statut de protection temporaire qui permettait aux Haïtiens de pouvoir travailler et de ne pas être renvoyés vers un pays gangréné par plusieurs crises. Retour sur l'histoire de ce statut particulier avec François-Damien Bourgerie.
10: Lorsque Barack Obama accorde le TPS aux Haïtiens en janvier 2010, le pays vient d'être frappé par un séisme dévastateur. Près de 300 000 morts, autant de blessés et plus d'un million de sans-abri. Cette protection est alors censée ne pas excéder 18 mois et à l'époque, Washington estime qu'il pourrait être entre 100 et 200 000 à en bénéficier. Mais les crises se succèdent, épidémie de choléra, ouragan, instabilité politique, puis violence des gangs. Résultat, 16 ans plus tard, le TPS est toujours en vigueur. Donald Trump a pourtant bien essayé de le supprimer lors de son premier mandat, mais sa décision a été contestée devant les tribunaux, offrant un sursis aux bénéficiaires avant d'être annulé par Joe Biden à son arrivée à la Maison-Blanche. La deuxième tentative du président républicain aura finalement été la bonne. Annoncée en juillet 2025, la révocation du TPS a été validée le 25 juin dernier par la Cour suprême. Ils sont désormais quelque 330 000 Haïtiens à risquer l'expulsion.
0: François-Damien Bourgerie.
3: Une entrée en lice plus que réussie pour les Lions de l'Atlas à la Coupe d'Afrique des Nations de football.
0: Une démonstration à domicile face au Kenya, 4-0 pour les doubles vice-championnes d'Afrique. Et l'un des artisans de la réussite du football marocain depuis quelques années, c'est Fawzi Legja, le président de la fédération, qui semble avoir d'autres idées en tête. Il a officiellement rejoint ce week-end le PAM, le Parti Authenticité et Modernité, pourrait se présenter aux législatives de septembre et viserait le poste de chef du gouvernement. Le portrait de Fawzi Legja signé Mathias Reynal à Casablanca.
11: Président de la Fédération Royale Marocaine de Football depuis 2014, mais aussi ministre délégué chargé du budget depuis 2021, Fawzi Legja cumule les titres, fonctionnaire de carrière. Ce technocrate a grimpé les échelons au sein du ministère des Finances. En intégrant le PAM, il plonge ainsi pour la première fois dans l'arène politique. À 56 ans, il fait même figure de favori, selon les observateurs, pour occuper la fonction de chef de gouvernement. Alors que le pays vote le 23 septembre pour des législatives, il pourrait compter sur sa popularité pour être élu, lui qui est considéré comme l'un des principaux artisans des récents succès du foot marocain. Le parti Authenticité et Modernité qu'il a rejoint ce week-end est une formation en perte de vitesse. L'arrivée de Fawzi Legja au PAM rebat les cartes du paysage politique à 2 mois des élections. En captant toute l'attention médiatique ces dernières semaines, il a permis de relancer, au moins dans la presse, l'intérêt pour ce scrutin. Tandis que le chef de l'exécutif sortant, Aziz Akhannouch, est très impopulaire et que plane le risque d'une abstention record. Mathias Reynal, Casablanca. RFI.
3: Le Brésil convoque l'ambassadeur argentin.
0: Oui, après des propos jugés offensants du président Javier Milei, notamment envers son homologue Lula. Un peu plus tôt, le président d'extrême droite avait, lors d'un déplacement à Sao Paulo, qualifié Lula de voleur, sans toutefois le nommer. Dans le même temps, il a accusé le Mexique, le Parti démocrate américain et le Brésil d'avoir financé une campagne anti-argentine.
3: Le Brésil, Nemo, s'ouvre ce lundi la conférence internationale sur le sida.
0: Et au centre des préoccupations, les coupes budgétaires constatées depuis quelques mois à l'international et qui ont forcément des conséquences graves pour lutter contre la maladie dans certains pays. Martin Bernard à Sao Paulo pour RFI.
12: Une fois de plus, le Brésil veut montrer l'exemple en matière de lutte contre le sida. Chute de la mortalité à moins de 10 décès pour 100 000 habitants, fin de la transmission du virus de la mère à l'enfant et progrès en matière de prévention et de dépistage. Dravio Barreira, directeur du programme sida au ministère brésilien de la Santé, présente les enjeux de cette réunion.
13: Il va y avoir certains thèmes clés. La question du financement, évidemment, qui découle de la grande crise internationale. La question de la prévention par injection et la question de la stigmatisation qui a toujours plané autour de la question du VIH. Car même si l'on enregistre des progrès en matière biomédicale, on n'avance pas au niveau culturel. Les populations les plus vulnérables continuent d'être l'objet de discrimination.
12: Le docteur Barreira affirme que la question du financement constitue une véritable barrière pour les pays en voie de développement qui auraient du mal à s'inspirer du modèle brésilien.
13: La crise de financement causée par le gouvernement américain n'atteint pas le Brésil comme elle atteint les pays africains ou d'Asie.
12: Le gouvernement brésilien dépend en effet beaucoup moins de l'aide extérieure et notamment de celle des États-Unis pour mener son propre combat contre le sida. Martin Bernard, Sao Paulo, RFI.
0: Il est 3h13 à Sao Paulo.
3: Et 8h13 à Paris et à Bordeaux. Merci Nemo en piste. Dans 5 minutes, on parle des incendies en France et notamment ceux qui ravagent en ce moment les abords de Bordeaux. On sera en ligne avec Claire Kowalewski, colonel de sapeurs-pompiers, déployé sur place. Rendez-vous 8h20. D'abord, c'est le journal des sports, Pauline Guillou. On parle d'abord de cyclisme. Le Tour de France s'est terminé hier sur les Champs-Élysées à Paris avec une dernière étape dantesque.
14: Et oui, c'est Mathieu Van Der Poel qui s'est imposé après un sprint exceptionnel sur les Champs-Élysées et après avoir traversé les rues de Paris. Mais au classement, c'était attendu depuis la première semaine. Tadej Pogacar termine en jaune pour la 5e fois de sa carrière. À 27 ans, il devient le plus jeune à rejoindre ce club des 5. Son coéquipier mexicain de 22 ans, Isaac Del Toro, c'est lui hissé sur le podium, 3e, juste devant Paul Sexas, 4e pour son tout premier Tour de France à seulement 19 ans. La nouvelle génération arrive et ce duel Del Toro-Sexas pourrait bien animer les plus grandes courses dans les années à venir. Le Mexicain a en tout cas déjà une grande estime pour son rival français. Écoutez-le au micro de Carlos Pizarro.
15: Je pense que Paul est un grand coureur et son équipe a très bien couru la dernière semaine. Ils ont tout tenté. On ne peut pas dire le contraire. Ils étaient à 110% et ils ont essayé à chaque étape, jusqu'à hier. Paul est un coureur dont il faut prendre soin, il faut lui laisser du temps et il va devenir un grand champion. Rappelez-vous qu'il ne fait que débuter et qu'il va sûrement aller très loin.
16: Et
3: fin du Tour de France donc, mais le cyclisme ne va pas s'arrêter, hein, la cinquième édition.

Nous allons maintenant faire un saut temporel. Voici un titre qui est sorti au mois de juillet. Mais c'était en 2019. Souvenez-vous.

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1: À la bonne heure, il est 9h.
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5: Andréane Mélard.
4: Et à la une de votre journal, Fabrice Le Grillet, les incendies qui ravagent la France au cœur d'une série de réunions ce matin.
6: Et la première débute en ce moment même au ministère de l'économie. Autour de la table, les professionnels des secteurs touchés par ces feux dévastateurs. Avant une cellule de crise présidée dans une heure par Emmanuel Macron. Incendie toujours en vigueur en Gironde où la situation est restée globalement stable cette nuit. Des feux toujours actifs aussi dans les Landes, dans le Var, mais aussi chez le voisin espagnol.
4: Aux États-Unis, le TPS arrive à échéance aujourd'hui.
6: Le statut de protection temporaire qui permettait notamment aux Haïtiens de résider et de travailler sur le sol américain. Quelques 330 000 personnes risquent désormais une expulsion. Les détails dans ce journal.
4: On revient aussi dans ce journal sur la mobilisation du parti des cafards en Inde.
6: Symbole du ras-le-bol de la jeunesse indienne, il a fini par faire tomber le ministre de l'Éducation et obtenir une réforme des examens nationaux. Dans quelques minutes, le portrait de celui qui a mené la fronde et secoué le pays. Retour aussi sur les manifestations et les violences xénophobes en Afrique du Sud qui ont entraîné le départ massif de dizaines de milliers de ressortissants étrangers, un coup dur pour l'économie sud-africaine.
4: Une réunion consacrée aux conséquences des incendies en France débute en ce moment même au ministère de l'économie.
6: Bercy qui réunit des professionnels du tourisme, de l'énergie ou encore des assurances. Il s'agit de faire un point sur ces incendies dévastateurs, d'identifier les besoins prioritaires et d'assurer la continuité de l'activité économique dans les territoires touchés. Dans une heure, Emmanuel Macron réunira lui tous les ministres concernés par cette crise. Tandis que sur le terrain, l'incendie qui se situe aux portes de Bordeaux n'est toujours pas maîtrisé, mais la situation est restée globalement stable cette nuit. C'est en tout cas ce qu'a indiqué la préfète de Gironde ce matin, après plusieurs jours de progression ininterrompue. Des milliers de pompiers et militaires sont toujours sur le front, d'autant qu'une nouvelle vague de chaleur et des vents secs sont attendus dans le nord-ouest de la France. Un feu hors norme, imprévisible, qui reste à une quinzaine de kilomètres de la métropole bordelaise et qui a ravagé près de 42 000 hectares depuis mercredi. 220 000 personnes ont dû être évacuées, 240 habitations détruites. Un peu plus au sud, dans les Landes, l'incendie autour de Biscarrosse est mieux contenu, mais là non plus toujours pas fixé. 3600 hectares et 198 bâtiments brûlés, commerçants et habitants qui sont un peu plus loin en front de mer ont été très solidaires avec leurs voisins sinistrés. Mais en pleine saison touristique, ils ressentent bien les conséquences de ces incendies, car la ville est à moitié vide. Sarah Krakovic.
7: Lorsque les premiers évacués de l'intérieur des terres de Biscarrosse sont arrivés en bord de mer, Aude, patronne d'un restaurant avec son mari, a pris soin d'eux.
8: Des plaides aux familles qui étaient dans leur voiture avec les enfants, des cafés, de l'eau, des prises de courant pour qu'ils rechargent leur téléphone pour donner des nouvelles à leur famille. On a fait ce qu'on a pu à notre échelle. Voilà, et après, tout s'est déserté.
9: Vous allez avoir des pertes financières?
8: Nous, on va avoir de grosses pertes financières, n'étant pas directement impactés par les incendies. En revanche, c'est vrai que nous serons, entre guillemets, les naufragés oubliés, parce que n'étant pas directement impactés, on a quand même une énorme perte. On ne sait pas si on pourra garder tous nos employés, donc voilà.
9: Ça vous fait peur?
8: Très.
7: En face s'élève la grande roue de la ville, entièrement vide. Jacques y travaille depuis plusieurs étés. Il est lui aussi désespéré.
10: Il n'y a pas d'autre mot, c'est la catastrophe. On ne voit personne. Et hier, à 9h, on était fermé. Ce qui se comprend, en fait.
7: Plus loin, Frédéric tient un commerce d'accessoires de plage et de décoration. Il tente de rester positif.
11: On ne peut pas faire grand-chose. On reste ouvert, quoi qu'il arrive. Moi, c'était hors de question que je reste fermé, parce qu'il faut quand même maintenir une activité, déjà pour nous, moralement. On espère quand même que ça va rapidement se remplir. Des amis qui ont perdu des maisons, qui ont perdu des entreprises, qui ont brûlé. Nous, on va faire une mauvaise saison. On fera les comptes à la fin.
7: Plus d'une centaine de maisons ont été détruites à Biscarrosse depuis le début des incendies. Une vingtaine de commerces ont été touchés. Mais hier, dimanche, 5000 habitants ont été autorisés à rentrer chez eux. Sarah Krakovic, Biscarrosse, RFI.
6: Incendie dans les Landes, en Gironde, mais aussi dans le Var, où le feu est contenu malgré des reprises attisées par le Mistral. Des foyers toujours actifs également en Corse et dans les Hautes-Alpes. Tandis qu'en Espagne, une petite lueur d'espoir, avec un retour à domicile envisagé pour certains évacués après les incendies de la région de Madrid, une fois que les conditions de sécurité seront réunies, même si les feux restent non maîtrisés pour le moment. Au total, plus de 60 000 personnes ont dû être mises à l'abri.
4: Dans l'actualité également, l'homme soupçonné d'avoir foncé sur la foule réunie pour la marche des fiertés samedi soir à Berlin en Allemagne a été abattu hier.
6: Il avait été localisé en fin de journée dans l'ouest de la capitale allemande. Il s'est alors précipité vers les agents avec une arme blanche. La police a donc ouvert le feu, identifié comme un jeune islamiste radicalisé. Il était connu des services de renseignement. Une personne est décédée samedi soir, une trentaine d'autres ont été blessés.
4: Le TPS, le statut de protection temporaire accordé aux Haïtiens, doit expirer ce lundi aux États-Unis.
6: Décision de Donald Trump annoncée dès l'année dernière et que la Cour suprême a validée le 25 juin. Des centaines de milliers d'Haïtiens travaillaient dans des secteurs clés sur le sol américain, la santé ou encore l'aide à la personne, et se préparent désormais à être expulsés vers un pays en proie à la violence des gangs et qui compte déjà près d'1,5 million de déplacés. François-Damien Bourgerie.
0: Avec la fin du TPS, ce sont quelques 330 000 Haïtiens qui risquent désormais d'être arrêtés à tout moment par l'ICE, la police de l'immigration. Alors certaines ont déjà pris les devants, comme l'explique Jadina N'Gustave, avocate des affaires et membre d'une association d'avocats haïtiens.
12: Certaines personnes ont choisi de s'auto-expulser. Elles partent parce qu'elles ne veulent pas subir l'humiliation d'être arrêtées et déportées par l'ICE et déposées n'importe où. Car l'ICE n'est pas obligé de les ramener en Haïti. Elle peut littéralement les déporter. Poser n'importe où où l'on accepte de les accueillir.
0: Se pose aussi la question cruciale des enfants nés sur le sol états-unien et qui en ont donc la nationalité. Nathalie Cotrino est chercheuse à Human Rights Watch.
13: Il s'agit surtout de savoir, en cas de séparation familiale, ce qu'ils peuvent faire pour leurs enfants. Par exemple, s'ils peuvent les placer sous la tutelle de quelqu'un qui a une situation légale plus stable aux États-Unis, premièrement, et deuxièmement, s'ils veulent demander, en cas de détention, que leurs enfants soient envoyés avec eux et sinon, avec qui ils vont les laisser.
0: Autant de questions auxquelles s'ajoute la peur d'être envoyé dans un pays plongé dans une crise aux multiples visages.
6: François-Damien Bourgerie.
4: En Inde, la mobilisation historique de la jeunesse a fini par payer.
6: Et désormais, le gouvernement est à pied d'œuvre afin de réformer et de sécuriser les examens nationaux après des fraudes massives. Fraude que dénonçait le parti des cafards qui a fini par avoir la tête du ministre de l'Éducation qui a démissionné. À l'origine de cette mobilisation, on trouve un homme, Abhijit Dibke. C'est lui qui a déclenché la contestation depuis les États-Unis avant de venir bousculer le pouvoir de Narendra Modi dans la rue. Abdullah Erali.
14: Le cri de ralliement d'Abhijit Dibke a fait trembler le pouvoir. Deux mois plus tôt, ce diplômé de Boston lançait son mouvement depuis les États-Unis en réaction aux propos d'un haut magistrat sur les chômeurs.
15: Ça m'a vraiment outré. Comment le chef de la justice, le garant de la Constitution, peut-il nous traiter de cafards et de parasites juste pour avoir donné notre avis ?
14: Blessé par cette injure, ce spécialiste des relations publiques répond par l'absurde. Il crée le Parti des cafards. La boutade sur Instagram attire 26 millions d'abonnés en quelques semaines.
15: J'étais sous le choc, puis j'ai cherché à comprendre et j'ai réalisé à quel point la frustration des jeunes était immense.
14: Fort de ce succès, le jeune homme rentre en Inde pour porter la colère dans la rue. À Delhi, des milliers d'étudiants le rejoignent autour d'un idéal indien.
15: Notre idéologie, c'est la constitution indienne. On suit Ambedkar, Gandhi et Nehru. Et pour moi, il n'y a pas de plus grande idéologie que cela.
14: Après 37 jours de mobilisation, le jeune leader a quitté New Delhi pour retrouver ses proches dans le Maharashtra. Abdullah Erali, New Delhi, RFI.
4: En Afrique du Sud, Fabrice, des craintes pour l'économie liées au départ massif de dizaines de milliers de ressortissants étrangers.
6: Ressortissants qui fuient les manifestations et les violences xénophobes et désormais donc des craintes de pénurie de main-d'œuvre, notamment dans le secteur agricole où ils sont pourtant essentiels. Dans ce contexte, Mamoloko Kubayi, ministre de la Justice, qui préside le comité interministériel sur la migration, annonce la création d'un groupe de travail, groupe chargé d'évaluer l'impact de ces vagues de départ sur l'économie sud-africaine.
16: Eh bien, nous avons demandé au ministre du Commerce et de l'Industrie, au ministre de l'Agriculture ou encore du Tourisme de mener une analyse rigoureuse fondée sur des informations fiables d'ici deux semaines en concertation avec les secteurs concernés, les employeurs et les entreprises du pays pour comprendre quel est l'impact. Et cet impact ne concerne pas uniquement les personnes qui ont quitté le pays. Nous souhaitons également vérifier les données auprès du secteur du tourisme pour rétablir si nous faisons face à une baisse de la fréquentation touristique. Il s'agira donc d'une analyse globale pour évaluer l'effet réel sur notre économie en termes de contribution au produit intérieur brut au cours d'un trimestre ou d'une période donnée, car nous reconnaissons que le dernier trimestre a été particulièrement difficile.
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18: Le théâtre de la Terre, ah, qu'est-ce que c'est ? Bah oui, on va avoir justement Héloïse qui va nous expliquer. Le théâtre de la Terre est implanté pas très loin de Rieux-Volvestre, du côté ariégeois, à Montaigu-Plantorel. Je salue bien Héloïse.
19: Et bonjour, oui, en effet, Théâtre de la Terre, on est une compagnie à Montaigu-Plantorel. On est 5, mais on a aussi une mutualisation d'artistes. Donc en fait, il y a d'autres compagnies qui sont mutualisées à notre compagnie. C'est-à-dire qu'on est en fait une quinzaine d'artistes à faire des choses ensemble, dont la roulotte spectacle qui tourne tous les étés depuis maintenant 6 ans.
18: Ah, alors ça c'est important parce que moi je trouve formidable cette roulotte spectacle. Vous prévenez les villages, vous allez dans les villages, vous installez votre matériel, il y a des petites tribunes, on se croirait presque dans une arène, et puis je suppose qu'il y a une communauté entre le public et vous, ça discute, etc.
19: Bah complètement, alors nous c'est vrai qu'on est en lien avec les communes dès le mois de décembre de l'année d'avant, pour mettre en place tout ça, parce qu'on essaye aussi de faire des ce qu'on appelle des projets de territoire. Là, c'est pas forcément écrit sur notre flyer, mais on joue aussi dans les EHPAD, dans les écoles, donc on fait une tournée en été, une tournée en automne. Et c'est vrai que ça demande pas mal d'organisation avec toutes les structures et les mairies. Mais c'est ce qu'on aime aussi, parce que nous, c'est vrai qu'on aime bien pas juste arriver, jouer et repartir. Donc c'est pour ça qu'on reste au moins 3 jours, et des fois, il y a des étapes où on reste une semaine complète. Parce que comme ça nous donne le temps en fait de vraiment rencontrer l'endroit et les gens qui y habitent.
18: Alors, vous avez plusieurs spectacles dans cette roulotte spectacle du Théâtre de la Terre.
19: Oui, alors on en a plein, c'est très hétéroclite. On a des spectacles tout public, on a des spectacles plus pour les enfants, on a du clown, on a de la musique, on a du théâtre, des solos, des duos, du trio, c'est très varié. On a même une chorale cette année, donc il y en a pour tous les goûts, ouais.
18: Alors, on va feuilleter le calendrier. Vous parliez de Saint-Lizier. Il y a d'autres communes également qui sont visitées par le Théâtre de la Terre.
19: Eh oui, on va à Mans, donc ça, c'est encore en Ariège. Et puis après, on va dans l'Aude.
18: Mmh.
19: On va dans l'Aude, à Seine-Monestier, Montaulieu et Lerrières. Ça, c'est pour la tournée de l'été. Et ensuite, en automne, on revient en Ariège pour aller à Campagne-sur-Arize, Orgibet et Oust. Voilà, ça, c'est toutes les étapes de 2026.
18: C'est formidable, on espère bientôt vous voir à Rieux-Volvestre, là où est installée Radio Galaxy. On en parlera tout à l'heure. Je disais que vous communiquez beaucoup avec le public, c'est important pour les 12 artistes qui vous accompagnent cet été.
19: Et oui, nous vraiment, on aime bien le principe de la simplicité volontaire, c'est-à-dire que nous, nos spectacles, c'est des spectacles avec peu de décors. On n'est pas dans du gros spectacle avec plein de matériel, ce qui nous permet de nous implanter un peu partout dans les villages, aussi bien sur un terrain de foot que sur une place de village. Et nous, c'est ce qui nous plaît bien, ça, de voyager léger et de pouvoir papoter autour des spectacles. Il y a aussi des spectacles qui abordent des sujets qui sont pas forcément simples. Il y a un spectacle qui aborde des traumatismes, un autre spectacle qui aborde plus tout notre rapport à l'environnement. Enfin, et donc, on a une petite buvette, une petite restauration et puis un peu de temps entre les deux spectacles, avec souvent des petites surprises. Souvent, c'est ce qu'on nous retourne. Hein. Le public nous dit, les spectacles, c'était super, mais aussi ce qu'on aime, c'est cette ambiance conviviale.
18: Alors, si on veut ouvrir le site internet, on compose quoi ?
19: Alors, théâtredelaterre.org, tout simplement. Et vous tombez sur le site. On a aussi un Facebook, Théâtre de la Terre 09. Il y a toutes les infos. On a même un Instagram avec la roulotte spectacle. On n'est pas très fort en communication ni en nouvelles technologies, mais on essaie de s'y mettre.
18: Non, c'est bien. Qu'est-ce qu'on peut vous souhaiter cet été ? Plein de monde
19: Ouais, du monde, parce que c'est vrai que avec les coupes budgétaires qui sont dans la culture, nous, la roulotte spectacle mutualisée, ça fait 6 ans qu'on part avec... donc c'est de l'autoproduction. C'est-à-dire qu'on fait tout. Les artistes font la communication, la diffusion, les spectacles, mais aussi la cuisine. Les jours où on joue pas, on est bénévole pour aider les autres artistes. Et donc tout ça, c'est très peu aidé. Hein. Il y a très peu de communes qui avaient l'argent pour nous aider. Donc... on marche que avec la billetterie et le chapeau. C'est ce qu'on appelle l'autoproduction.
18: Radio Galaxie, notamment théâtredelaterre.org. Merci, très bonne tournée, très bon été aux 12 artistes.
19: Eh bien, merci à vous, Radio Galaxie.
17: Alors, à bientôt et surtout, qu'on se le dise.

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1: Mars,
0: Saturne,
1: Jupiter,
0: Mercure,
1: Lune,
0: Mer,
1: Abysse,
0: Trou Noir,
1: Futur,
0: Ailleurs,
1: Plage, Lune,
0: Paradis,
1: Ciel,
0: Grand Large,
1: Azur,
0: Infini,
1: Au-delà, Lune.

Un petit peu de classique, ça vous dit ? Un auteur, une histoire, un morceau. Je vais vous parler aujourd'hui du Stabat Mater de Giovanni Battista Draghi di Pergolesi en italien et Jean-Baptiste Pergolèse sous sa forme francisée. Né en 1710 et mort en 1736. Un Stabat Mater a seulement 26 ans.

Compositeur italien de la période baroque, Jean-Baptiste Pergolèse est considéré comme l'un des plus grands musiciens italiens de la première moitié du XVIIIe siècle et l'un des grands représentants de l'école napolitaine de musique. Le Stabat Mater, qui se base sur un texte liturgique du XIIIe siècle décrivant la souffrance de la Sainte Vierge, a semble-t-il été commandé à Pergolèse par son mécène, le duc de Maddaloni. Cette commande émanait plus précisément d'une archi-confrérie napolitaine, les Chevaliers de la Vierge des Douleurs, qui souhaitaient remplacer le Stabat Mater vieillissant d'Alessandro Scarlatti. Cette œuvre a été écrite pour deux voix chantées, soprano et alto, sans doute des castrats, ainsi que pour un petit ensemble instrumental. Elle devint vite connue et reconnue même à Paris. Le Concert Spirituel, l'organisation de concerts créée en 1725, la programma régulièrement dans le répertoire du Vendredi Saint, et ce jusqu'à la Révolution française. Composée dans les derniers mois de sa jeune vie, l'œuvre de Pergolèse deviendra, à titre posthume, la plus populaire. Atteint de tuberculose, le musicien meurt en effet à seulement 26 ans, en 1736. Je vous propose maintenant d'écouter un passage du Stabat Mater de Pergolèse, interprété par Jörg Wajcinski, vrai soprano masculin, avec un registre de 2,5 octaves. Il est accompagné par l'orchestre de chambre de Cologne, dirigé par Helmut Müller-Brunt.

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1: 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Il est 10h.

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1: Bonjour à toutes et tous. Comme on pouvait le craindre, les pluies du week-end ont été très faibles et ne permettent pas de remettre en cause la sécheresse sévère sur notre région. On a relevé en 48 heures seulement 5 mm à Cérisols, 12 mm à Saint-Girons et Saint-Gaudens, mais seulement 2 mm à Muret, Riom et Toulouse-Francazal. Aujourd'hui, lundi 27 juillet, une perturbation océanique très atténuée achève de traverser notre région ce matin en se disloquant. Elle donne localement un peu de bruine de pluie, mais en quantité très faible. Le ciel se dégage dans le courant de l'après-midi, permettant aux températures d'atteindre 27 degrés à Muret, 26 à Cazères, 25 à Saint-Gaudens. Le vent est orienté au secteur nord-ouest qui amène temporairement sur notre région les fumées des incendies du bassin d'Arcachon. La nuit prochaine, le vent faible et le ciel clair vont favoriser une baisse des températures autour de 15 à 18 degrés en fin de nuit. Profitez-en pour rafraîchir autant que vous le pouvez, maison et appartement. Mardi 28 juillet, retour d'un temps très ensoleillé et chaud. Ce mardi marque le début d'une nouvelle période très chaude. Le soleil domine sans partage, le vent s'oriente au secteur sud-est avec un vent notamment modéré sur le Lauragais. Les températures dépassent 30 degrés partout l'après-midi avec des pointes à 35 degrés de Riom à Haute-Rive. La nuit de mardi à mercredi s'annonce très chaude avec plus de 20 degrés toute la nuit et localement 22 à 24 degrés dans le domaine du vent d'Autun. Bonne journée à toutes et tous.

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0: 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C'est un avis de recherche qui nous a été transmis pour deux chiens qui ont disparu à Caser. Le premier, c'est un Yorkshire mâle de couleur blond et gris. Et le second, c'est un Pinscher mâle de couleur noire et beige. Si certains d'entre vous les ont aperçus sur le secteur de Caser ou si vous les avez déjà recueillis, vous pouvez contacter le 06 16 15 83 32. 06 16 15 83 32. Un particulier vend une armoire ancienne pour 40 euros, plus une autre armoire faite par un ébéniste à vendre pour 100 euros. Vous contactez le 06 11 07 51 70. 06 11 07 51 70. C'est un spa pour 4 personnes de marque Lazed Hollywood qui est à vendre. Il est entièrement neuf, il n'a pas été sorti de son emballage, avec un éclairage qui change de couleur, des bulles et tout ce qu'il faut pour passer un bon moment. Il y a également un tapis de sol qui est prévu avec, donc le spa est à vendre pour 350 euros. Pour plus de renseignements, vous envoyez un message au 06 18 35 33 18. La même personne vend également une motopompe en très bon état. Pour plus de renseignements, c'est le même numéro, 06 18 35 33 18. Et puis cette personne recherche aussi un bûcheron pour partager des coupes d'acacia et autres bois. Même chose, vous envoyez un message au 06 18 35 33 18. Et si vous aussi vous vendez ou que vous recherchez quelque chose, envoyez-nous vos annonces depuis notre site internet radiogalaxy31.com, rubrique annoncer. C'est avec grand plaisir que nous les diffuserons. Merci de votre fidélité et à très vite.
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1: Faut que j'envoie ces lettres. Faut que je rappelle mon père d'abord. Faut que je prévoie cette fête que j'ai promis de faire pour le disque d'or. Faut que je pense à l'été. Trouver des colos pour les gamins, demander quand est-ce que je les ai, et puis pour qu'ils voient leurs cousins, faut que je sache ce que mes sœurs ont prévu, elles vont me dire qu'elles me l'ont déjà dit, je vais répondre oui mais que je sais plus, puis faudra que je pense à samedi, j'aimerais les emmener à la mer, loin de ces humeurs grisâtres, et dimanche on ira voir mon père, on regardera le match tous les quatre, pour ça faut que je l'appelle d'abord lui, puis cette fille à qui j'avais promis, déjà il y a 5 jours que demain, je la contacterai c'est certain, et que je lui donnerai mon avis, sur ce truc là qu'elle a sorti, un podcast sur les interdits, que j'ai trouvé d'ailleurs très bien. Et puis il faut que je poste un beau contenu, je sais pas, un truc nouveau. Et vu le temps que je passe dessus, beaucoup trop peu pour que ce soit beau, ça va être nul. Et le pire, c'est que je vais réussir à trouver un autre que moi à qui en vouloir pour ça.

0: côté de ça, il y a le silence de mes amis, à qui j'ai renoncé par amour, et qui me rappellent qu'aujourd'hui, je n'ai plus ni elle, ni le temps pour ne serait-ce que les reconquérir. Et puis, plus on vieillit, moins on comprend les gens qui nous entourent. Plus on vieillit, moins on comprend, tout court. Alors il y a l'amour des enfants, avec ça, tu manques plus de rien. Moi, je les aime tellement, justement, que j'ai tout le temps peur de pas faire bien. Faut dire qu'on parle des blessures faites par le regard d'un père. La moitié des gens malheureux sur cette terre le sont de cette manière. À quoi sert vraiment l'exigence ? Pourquoi on souhaite être excellent quand on voit dans quelle déshérence se retrouvent les génies ?
1: 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Il est 11h, c'est pile à l'heure.

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1: Aujourd'hui, le 27 juillet, nous fêtons les Nathalie. Bonne fête aussi aux Martian et aux Lily. En 27 juillet, en 1884, le divorce était rétabli en France. La citation du jour, nous la devons à Michael Aguilar. Le désir de bien faire est un puissant moteur. Celui de faire du bien est plus puissant encore. Et le dicton du jour pour ce 27 juillet, à la Sainte Nathalie, tant jolie. Bonne journée.
2: Bonjour à tous, nous fêtons Nathalie aujourd'hui. Alors, quelle ambiance pour cette journée ?
3: Bélier, vous aurez besoin de beaucoup de courage et de perspicacité pour faire face à des difficultés aujourd'hui.
2: Taureau, tout risque d'arriver en même temps. Ne surestimez pas votre résistance nerveuse.
3: Gémeaux, la conjoncture astrale vous est profitable. Vous allez enfin pouvoir construire quelque chose de solide pour l'avenir.
2: Cancer, accordez-vous une pause méritée et profitez-en pour vous éloigner du quotidien et de ses obligations.
3: Les lions, la configuration est excellente pour vos projets et vous donne l'énergie, la volonté de concrétiser certains d'entre eux.
2: Vierge, vous n'aurez guère le temps de vous reposer.
3: Vous êtes balance, remettez en cause certains aspects de vos projets.
2: Scorpion, pour vous qui faites tout passer par le mental, c'est le moment de prendre conscience de votre corps.
3: Sagittaire, la conjoncture astrale du moment s'oppose à vous. Alors surtout, ne faites pas cavalier seul, mais comptez quand même aussi sur la vie des autres.
2: Capricorne, ne paniquez pas si vous ressentez une certaine hostilité. Vous parviendrez à inverser la situation.
3: Les Verseaux, ne restez pas collés à la routine, aux habitudes amoureuses. Laissez donc une part de hasard, d'improvisation dans vos relations.
2: Enfin, Poissons, comptez sur votre bonne étoile pour vous guider, car elle passe actuellement dans votre secteur. Bonne journée à tous. À demain pour un nouvel horoscope. Nous fêterons Samson.
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6: Pourquoi certains soins peluchent-ils sur la peau ? Voici toutes les raisons qui font qu'un soin peut pelucher sur la peau. Bien souvent, un soin qui peluche est le signe d'une incompatibilité entre le type de peau et la formulation du soin. Si par exemple la crème est trop riche ou que la peau est trop sèche, elle ne sera pas absorbée par la peau et va rester en surface, puis pelucher avec un autre produit. Seconde hypothèse, le soin peluche car vous en utilisez trop. En effet, une crème peut pelucher sur la peau lorsqu'une trop grande quantité de produit est appliquée. Alors pour limiter les risques, n'utilisez qu'une seule noisette de crème pour l'ensemble du visage et du cou. Les soins et les actifs à manier avec précaution. Lorsque l'on mélange plusieurs produits de marques différentes dans une même routine, il peut parfois arriver que certaines compositions ne soient pas compatibles entre elles. Par exemple, l'eau et l'huile ne se mélangent pas très bien et peuvent se séparer une fois sur la peau, raison pour laquelle il est préférable de choisir des soins d'une seule et même marque. Vérifiez la composition, car les soins intégrant des actifs ayant pour but de créer un film protecteur à la surface de la peau peuvent pelucher. Les formules contenant de l'acide hyaluronique de haut poids moléculaire peuvent aussi parfois avoir tendance à former des résidus ou à laisser un fini collant. Autre produit auquel porter attention, les crèmes solaires. Leur forte concentration en filtre UV peuvent également pelucher. Autre cause, application sur une peau non complètement sèche empêche une bonne absorption des soins. Solution, tapoter le visage avec une serviette propre avant d'appliquer les produits. Laissez les couches précédentes bien pénétrer avant d'enchaîner. Une peau mal exfoliée, solution, intégrer une exfoliation douce à votre routine une à deux fois par semaine. Enfin, même si le boulochage de soie ne traduit pas une irritation cutanée, il n'en demeure pas moins gênant. Ultime conseil, respectez l'ordre d'application des soins. Les produits d'une routine cosmétique s'appliquent toujours de la texture la plus légère à la plus épaisse. Ainsi, l'acide hyaluronique, par exemple, se présente sous la forme d'un sérum. L'appliquez avant la crème hydratante et après d'autres sérums plus fluides. Et pour éviter que vos produits boulochent, il est conseillé d'attendre 30 à 60 secondes entre chaque application. Cela permet à chaque produit d'être correctement absorbé par la peau.

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0: 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Il est midi. 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
3: 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Et le journal vous est présenté par Karine Bellicha. Bonjour Karine.
4: Bonjour Laurence, bonjour à tous. À la une, il y a moins de foyers actifs sur le front des incendies dans le sud-ouest de la France. Une accalmie qui s'annonce très provisoire. Le retour des fortes chaleurs dès demain inquiète des pompiers déjà épuisés. Le gouvernement français est en première ligne face à la question des moyens des services de secours et de l'indemnisation des sinistrés et des entreprises impactées. Le front iranien est calme, pas de frappe américaine pour la troisième nuit consécutive. Pause stratégique ou subie, l'administration Trump redoute l'effet de la guerre sur les Américains, appelé aux urnes en novembre. Et puis Olivier Pron dresse le bilan du Tour de France cycliste qui s'est achevé hier à Paris sur un cinquième sacre de Tadej Pogacar. En France, les oppositions interpellent l'exécutif sur la situation dramatique sur le front des incendies, estimant que les moyens des pompiers terrestres et aériens ne sont pas suffisants. Pointons notamment le manque d'avions Canadair disponibles. Maude Bréjon, la porte-parole du gouvernement, estime qu'il s'agit d'une polémique grossière et que les moyens de lutte contre les incendies ont massivement augmenté ces 10 dernières années. Par ailleurs, le gouvernement a annoncé des mesures en faveur des sinistrés pour aider les entreprises. Alexis Bédu, bonjour.
5: Bonjour Karine, bonjour à tous.
4: Des milliers d'entreprises ont dû stopper leur activité.
5: Oui, près de 13 000 entreprises évacuées rien qu'en Gironde. Elles ne peuvent pas mener une activité normale. Roland Lescure, le ministre de l'économie, a donc reçu ce matin à Paris les représentants des opérateurs économiques locaux, l'occasion de leur faire plusieurs annonces, notamment négociées avec les assurances.
6: En temps normal, on a 5 jours pour déclarer un sinistre à sa compagnie d'assurance. Toutes les compagnies d'assurance se sont mises d'accord pour que ce délai soit porté au minimum jusqu'au 31 août. Donc j'allais dire pas de panique, quand vous êtes dans la galère face à un enjeu d'urgence extrêmement importante, vous aurez le temps de déclarer votre sinistre.
5: Les assureurs prendront en charge les frais de relogement de toutes les personnes déplacées, que leur logement ait été endommagé ou non. Les entreprises de tourisme ont également pris leur part, assure Serge Papin, ministre des Petites et Moyennes Entreprises.
7: Toute l'évacuation qui s'est faite des touristes a été prise en compte par les grands acteurs, les grands opérateurs. On encourage aussi évidemment tous les touristes à ne pas venir maintenant dans les zones concernées. On est sur une saison touristique qui était très bien partie. Évidemment, ça nous touche beaucoup de voir que là, ça va perturber, bien sûr, dans ces zones-là, l'activité touristique.
5: Voilà, pas plus d'annonces chiffrées pour l'instant, mais ce qu'il faut savoir, Karine, c'est que la Gironde est un des départements, des 5 départements les plus fréquentés de France pendant les grandes vacances d'été. Après les incendies dans la même zone, il y a 4 ans, la fréquentation touristique avait immédiatement chuté d'environ 40%.
4: Alexis Bédu, sur le terrain, après plusieurs journées de progression ininterrompue, il y a moins de foyers actifs depuis la nuit dernière, mais le feu n'est pas pour autant fixé. Et cette petite accalmie s'annonce très provisoire car les prévisions météo inquiètent. Les températures très élevées dès demain pourraient de nouveau nourrir les brasiers, alors que 42 000 hectares ont déjà été ravagés par les flammes. Des flammes qui se situent désormais à 15 km de l'agglomération de Bordeaux, la grande métropole régionale, noyé sous une fumée orange. Les pompiers sont épuisés. Beaucoup ne dorment que 4 heures par nuit depuis près d'une semaine, retournant jour après jour au front face à des feux gigantesques et incontrôlables. La fatigue devient intense et le manque de moyens se fait sentir. Pour Bruno Ménard, secrétaire général du syndicat des sapeurs-pompiers de France, il faudra tirer les enseignements de cette crise majeure.
8: C'est la minorité silencieuse qui commence à parler et à dire la même chose que les professionnels. On manque de moyens. Pour vous donner un ordre d'idée, chiffré, il y a 27 ans, il y avait autant de sapeurs-pompiers volontaires et professionnels qu'il y en a aujourd'hui. Néanmoins, en 27 ans, il y a eu une augmentation de 50% d'intervention, c'est-à-dire qu'on devrait doubler les effectifs. Tous les jours, voire quasiment toutes les heures, j'ai des appels de sapeurs-pompiers volontaires qui me disent « on est sur quelque chose d'exceptionnel, on n'arrive pas à faire face, on est fatigué, on est crevé, on n'en peut plus, on essaye de tenir et c'est dangereux pour nous ». Et nous sommes fin juillet. Les effectifs sont déjà crevés, comme s'ils avaient terminé la saison. Et aujourd'hui, il faut gérer l'urgence. Demain, en septembre 2026, il va falloir se mettre tous autour de la table. Je sais qu'il y a quelque chose de prévu au niveau de l'Élysée. Et se dire vraiment les choses. Qu'est-ce qu'on veut faire demain pour notre sécurité civile ?
4: Bruno Ménard, secrétaire général du syndicat des sapeurs-pompiers de France, interrogé par Juliette Pietraszewski. Les habitants ne sont pas autorisés pour le moment à regagner leur domicile dans le sud-ouest de la France, alors qu'en Espagne, certains évacués de la région de Madrid pourront revenir dans leur maison aujourd'hui. Premier signe d'amélioration sur le terrain, les incendies ont ralenti leur progression, même si là aussi le feu n'est toujours pas maîtrisé. Le président ukrainien est à Londres aujourd'hui pour rencontrer le premier ministre Andy Burnham. L'entrevue aura lieu sur une base navale. Volodymyr Zelensky veut conclure avec les Britanniques un accord sur les drones. L'ambition de Kiev est de créer une grande usine pour la fabrication de ces engins sans pilote au Royaume-Uni, direction ensuite les États-Unis pour tenter d'obtenir de Donald Trump davantage de missiles américains Patriot, très efficaces dans l'interception des missiles balistiques russes, mais les stocks sont limités après des semaines de guerre au Moyen-Orient. Une baisse des stocks qui explique peut-être la pause des frappes américaines en Iran. Thèse du New York Times notamment que dément l'administration Trump, affirmant vouloir laisser une chance à la diplomatie. Une accalmie qui pourrait aussi s'expliquer par la perspective des élections de mi-mandat prévues en novembre. 5 mois, quasiment jour pour jour, après le début de la guerre contre l'Iran. Les Américains restent toujours confrontés à des prix de l'essence très élevés, même si les cours du pétrole sont en forte baisse aujourd'hui et pourraient sanctionner le Parti républicain dans les urnes. Reportage de Gwendal Lavina à New York.
9: Sur cette route très fréquentée, deux stations-service se font face. Les prix sont identiques parmi les moins chers de New York. Le gallon d'essence, presque 4 litres, est vendu à 3,98 $, 1,30 $ de plus qu'avant la guerre. Monique garde donc l'œil sur le compteur du prix.
10: Je suis dégoûtée. Les Américains souffrent vraiment et c'est stressant. Je fais moins souvent le plein et je cherche la station la moins chère. Et puis j'essaye de prendre un peu plus les transports en commun, mais tout le monde ne peut pas le faire.
9: C'est le cas de Martins, chauffeur de taxi qui fait le plein tous les jours. Depuis le début de la guerre, il gagne jusqu'à 400 dollars de moins chaque mois.
11: C'est incroyable. Chaque jour, l'essence augmente de 2 ou 3 centimes. Mais le prix de nos courses est encadré, donc on ne peut rien faire. C'est notre salaire qui prend. C'est très dur.
9: À la pompe d'à côté, Daryl n'est pas très optimiste.
12: On n'a pas le choix, mais je ne sais pas combien de temps on va pouvoir tenir. Tout ça, c'est de la faute de Trump, et on ne sait jamais ce qui nous attend ensuite.
9: Selon un récent sondage, 46% des Américains déclarent que le prix de l'essence aura des conséquences sur leur vote lors des élections de mi-mandat en novembre. Gwendal Lavina, New York, RFI.
4: Et dans le détroit d'Ormuz, c'est le statu quo pour le moment. Le blocus continue. Clap de fin hier dimanche à Paris sur les Champs-Élysées en passant par les rues de Montmartre pour le Tour de France cycliste. Dernière étape remportée à l'arraché par le Néerlandais Mathieu Van Der Poel. Un tour sans surprise, une fois encore dominé par Tadej Pogacar. Alors que faut-il retenir de cette édition 2026-2026 ? La réponse avec Olivier Pron.
13: Retenir que Pogacar est le roi du peloton, bien sûr, intouchable du début à la fin, supérieur en tout à sa main. 5 fois titré désormais comme Anquetil, Merckx, Hinault et Indurain avant lui. Phénoménal et propre, jusqu'à preuve du contraire. Retenir que Remco Evenepoel, le Belge, fait un sacré beau dauphin, même après de 7 minutes de Poggi et sans Vingegaard qui a chuté à l'entame de la 3e semaine. Constater aussi sur ce tour que la nouvelle génération est là, prête à la bagarre. Le Mexicain Isaac Del Toro, 22 ans, 3e et meilleur jeune, juste devant Paul Sexas, le Français, quatrième pour son premier Tour de France. À 19 ans, on n'avait pas vu ça depuis près de 100 ans. Rendez-vous est pris pour l'avenir. Le Lyonnais a l'étoffe. Retenir aussi que trois Français figurent dans le top 10. Sexas, donc, Martinez, cinquième, Jegat, dixième. De quoi faire oublier ou pas que pour la troisième fois de l'histoire du Tour, soit 123 ans, aucun tricolore n'a remporté d'étape. Ne pas oublier que le roi des Alpes et des grimpeurs est Richard Carapaz, l'équatorien, deux victoires en trois jours. Se souvenir enfin de la joie des gens. Sur le bord des routes, des centaines de milliers venus en famille profiter d'un spectacle gratuit. Olivier Prond sur les Champs-Élysées, RFI.
4: Place désormais au Tour de France, femme qui s'élancera de Suisse dès le week-end prochain. Voilà, c'est la fin de ce journal. Merci.
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16: Bonjour à toutes et tous. Comme on pouvait le craindre, les pluies du week-end ont été très faibles et ne permettent pas de remettre en cause la sécheresse sévère sur notre région. On a relevé en 48 heures seulement 5 mm à Cérisols, 12 mm à Saint-Girons et Saint-Gaudens, mais seulement 2 mm à Muret, Riom et Toulouse-Francazals. Aujourd'hui, lundi 27 juillet, une perturbation océanique très atténuée achève de traverser notre région ce matin en se disloquant. Elle donne localement un peu de bruine de pluie, mais en quantité très faible. Le ciel se dégage dans le courant de l'après-midi, permettant aux températures d'atteindre 27 degrés à Muret, 26 à Caserres, 25 à Saint-Gaudens. Le vent est orienté au secteur nord-ouest qui amène temporairement sur notre région les fumées des incendies du bassin d'Arcachon. La nuit prochaine, le vent faible et le ciel clair vont favoriser une baisse des températures autour de 15 à 18 degrés en fin de nuit. Profitez-en pour rafraîchir autant que vous le pouvez, maison et appartement. Mardi 28 juillet, retour d'un temps très ensoleillé et chaud. Ce mardi marque le début d'une nouvelle période très chaude. Le soleil domine sans partage, le vent s'oriente au secteur sud-est avec un vent d'autant modéré sur le Lauragais. Les températures dépassent 30 degrés partout l'après-midi avec des pointes à 35 degrés de Riem à Haute-Rive. La nuit de mardi à mercredi s'annonce très chaude avec plus de 20 degrés toute la nuit et localement 22 à 24 degrés dans le domaine du vent d'autant. Bonne journée à toutes et tous.
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17: Bonjour à toutes et à tous. Dans le dernier numéro du Petit Journal d'ici Haute-Garonne, retrouvez l'actualité près de chez vous. En une, le Comminges écrit son histoire. Les amoureux des livres se sont retrouvés à Frontignan de Comminges pour un salon convivial réunissant 20 auteurs du terroir pyrénéen. L'événement a attiré près de 300 visiteurs, a permis la vente de plus de 300 ouvrages. Également une à Saint-Gaudens, les salariés de l'entreprise Fibre Excellence prennent en main leur usine pour empêcher sa disparition. À Rieux-Volvestre, la bibliothèque offre à votre regard un voyage en Orient jusqu'à la fin du mois d'août à travers l'exposition collective « Le talent du trait ». Et pour les événements à venir, à Bouxt, le Mourtis fête ses 60 ans ce week-end. À Luchon, le Cosmo Jazz Festival ouvre sa programmation. Et à Saint-Élix, 4 jours de fête à ne pas rater ce week-end. Toutes les actualités sur l'ensemble du département à retrouver dans le Petit Journal, tous les jeudis dans vos points de vente habituels ou tous les jours sur le site lepetitjournal.net et les réseaux sociaux. 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Très bonne journée.

0: très heureux de vous retrouver sur Radio Galaxy 98.5 FM. Aujourd'hui, on part à la rencontre d'une artiste toulousaine, vous allez voir, dont l'univers ne ressemble à aucun autre. Elle est auteure, compositrice et musicienne. Bonjour, Déborah Dangean.
1: Bonjour Lorient.
0: Le handpan, c'est le cœur de votre musique. On va expliquer bien sûr de quoi il s'agit. Et vous venez aujourd'hui nous présenter votre premier EP qui s'intitule Empreinte, qui est un véritable voyage émotionnel. On va en parler dans quelques minutes. Il faut nous expliquer qu'est-ce que le handpan, Déborah.
1: Alors le handpan, c'est une percussion mélodique suisse qui a été créée dans les années 2000. Et donc à l'origine, ils avaient appelé ça le hangdrum. Donc aujourd'hui, on appelle ça le handpan. Plusieurs fabricants ont pris la relève pour continuer la fabrication de cet instrument. Mmh. C'est assez accessible comparé à d'autres instruments un peu plus classiques. Et puis, bien sûr, on peut faire pas mal de choses avec, rythmique et mélodique.
0: Alors, c'est vrai que pour vous décrire un peu l'instrument, visuellement, ça ressemble un peu à une soucoupe volante quand même.
1: C'est ça, c'est ce qu'on dit souvent, en tout cas, ou une tortue.
0: Voilà, sauf qu'il y a des creux, enfin des sortes de creux répartis sur l'instrument qui vont créer des notes différentes, c'est ça hein?
1: C'est ça. En fait, il existe plusieurs gammes de handpan. Mm-hmm. Et donc, selon les noms des gammes, on retrouve différentes notes dessus. Et donc, alors on n'a jamais toutes les notes hein, sur un seul handpan, ce qui permet aussi de donner une couleur et des ressentis différents. Donc c'est assez intéressant aussi, selon les gammes, de créer des ambiances et des émotions qui vont être différentes.
0: Alors pour raconter votre parcours musical, vous faisiez de la batterie depuis 16 ans, 16 années. À quel moment vous avez dévié vers le handpan, puisqu'on l'a dit, aujourd'hui c'est vraiment le cœur de votre activité hein?
1: Oui, c'est ça. Moi, le handpan, j'ai commencé du coup en 2022, donc ça fait déjà 4 ans. J'avais découvert ça il y a peut-être une dizaine d'années. À l'époque, c'était compliqué de s'en procurer. C'était moins démocratisé aussi. Et puis finalement, en 2022, j'ai passé le cap. Donc je m'y suis mise à coup de plusieurs heures par jour, vraiment fascinée par cet objet. Et donc par la suite, tout s'est bien ficelé. Donc j'ai créé Sono Tempo, je donne des cours de handpan avec cette micro-entreprise. Et donc là, il y a eu la sortie de mon EP.
0: Micro-entreprise du côté de Castanet-Toulousain, il me semble.
1: Alors Castanet, alentour, et puis je fais un peu toutes les périphéries de Toulouse en fait. Donc je me déplace à domicile et un peu dans des structures différentes.
0: Est-ce qu'on passe facilement de la batterie au handpan ou ça demande une petite adaptation?
1: Alors c'est plus facile que si on part de zéro, ça c'est clair. Maintenant c'est quand même assez accessible, donc quelqu'un qui n'a jamais fait de musique peut aussi s'y mettre. Moi la plupart de mes élèves, 70%, ils n'ont jamais fait de musique. Mais c'est vrai que si je prends le cas d'autres élèves qui ont fait des percussions auparavant, c'est beaucoup plus simple pour eux, ils ont plus de facilité. On reste quand même dans l'univers rythmique, donc déjà avoir le sens du rythme, ça aide beaucoup. D'avoir un peu ce côté groove, plusieurs références aussi de signatures rythmiques, etc. C'est un peu plus technique, mm-hmm. Mais en tout cas, ça permet d'aller dans des choses un peu plus complexes.
0: Et alors, je me suis laissé dire que le handpan peut avoir des bienfaits sur notre santé, avec notamment une relaxation profonde.
1: Oui, et d'ailleurs, je propose des voyages sonores parce que le handpan, avec ses fréquences et ses sonorités assez douces, procure en tout cas des sensations de bien-être profond. Par exemple, on peut aussi faire des relaxations sonores où les personnes peuvent carrément s'endormir. Donc c'est très relaxant.
0: C'est ce que l'on va découvrir avec votre premier EP, Empreinte. On écoute un extrait de votre titre Phoenix et on se retrouve juste après.

0: c'est absolument magnifique. C'est le titre Phoenix de l'artiste toulousaine Déborah Dingen qui est avec nous. Il y a 7 titres à l'intérieur de l'EP.
1: Oui, 7 titres, tout à fait. Oui.
0: Dis-nous en plus, Déborah, qu'est-ce que le mot empreinte signifie pour vous ?
1: Alors empreinte, c'est toutes les traces que nous laissent les rencontres, les épreuves, les expériences de la vie. Donc au-delà d'un partage personnel, parce que je me dévoile à travers ma musique, c'est aussi une invitation à l'identification. Donc les titres permettent d'évoquer des choses, des émotions qui sont totalement différentes d'un morceau à l'autre. Mmh. Et les personnes peuvent s'y retrouver aussi. Donc j'espère que ça peut toucher de façon positive ou pas.
0: Une empreinte, c'est quelque chose qui reste. Est-ce que le fait de créer ce premier EP, c'est aussi une manière pour vous de laisser une trace ?
1: Ah oui, oui, tout à fait. C'est une trace qui va rester toute la vie. Et je parle des traces du passé, mais celle-ci restera aussi dans le futur.
0: Alors l'EP est disponible sur toutes les plateformes. Sur YouTube également, vous tapez Déborah Dingen et vous l'avez également sorti en version CD.
1: Oui, version CD, c'est disponible aussi sur Bandcamp, pour ceux qui connaissent cette communauté. Et donc ensuite, oui, à Spotify, Deezer, les plateformes un peu plus connues.
0: Parce que c'est vrai que les CD ont tendance à disparaître petit à petit, mais vous, justement, vous avez tenu à garder cette empreinte.
1: C'est ça. Le CD, c'est vrai que c'est quand même un bel objet, notamment avec la pochette.
0: Ouais.
1: Et puis, c'est matériel, donc c'est quelque chose aussi qui va rester dans le temps. Donc, ça change un peu de tout ce qui est numérique, ça nous sort de ça.
0: En tout cas, je vous encourage vraiment à le découvrir. Tous les titres sont hyper bien réalisés. C'est entraînant, c'est apaisant et je tiens à vous le dire, j'ai vraiment pris plaisir à l'écouter. Il y a le titre Aubépine que j'aime beaucoup également.

0: Ce que j'ai aimé aussi dans votre univers en découvrant cette EP, c'est que dans votre musique, j'ai ressenti une sorte de fragilité. Et au final, ben, ça devient votre force artistique. Moi, en tout cas, c'est vraiment la sensation que j'ai eue.
1: Alors oui, c'est ça en fait, c'est un univers empreinte qui est plein de sensibilité. Pour moi, la sensibilité, c'est une force. Donc je l'exprime à travers la musique, chacun l'exprime différemment. Mais en tout cas, à travers cet univers qui est aussi contrasté, on peut retrouver des émotions différentes. Et d'ailleurs, avec le titre Prisme, le prisme, c'est la lumière qui se décompose en plusieurs couleurs. Et donc là, empreinte, c'est un album qui décompose plusieurs émotions.
0: Et puis dans les styles, c'est très diversifié. On peut entendre du violoncelle, des percussions, il y a du slam rap poétique, mais aussi des arrangements musicaux aux influences pop électro qui se marient très très bien d'ailleurs avec le handpan. Donc sur les morceaux, il y a d'autres personnes qui vous accompagnent ?
1: Oui, alors sur Mémoire, il y a Marine qui est une multi-instrumentiste, joueuse de handpan et de violoncelle. Donc elle a pu m'accompagner, c'est une amie, d'ailleurs je l'embrasse et encore merci pour ça Marine. C'est vraiment un duo magnifique, le handpan avec le violoncelle, c'est assez extra. Et j'embrasse aussi bien fort David Charrier qui a fait l'arrangement musical sur Jekyll and Hyde et sur Étoile Rose.
0: Comment ça se passe au niveau de la création? Est-ce que vous écrivez et vous dirigez entre guillemets le morceau avec une idée très précise de ce que vous voulez? Ou est-ce qu'au contraire vous laissez une grande place à l'improvisation sur le moment?
1: Alors au niveau de la composition, c'est très varié. Soit je pars d'une émotion spontanée, donc je pars de quelque chose de brut, et puis je vais transposer les émotions à travers les mêmes pour jouer du handpan. Soit je me replonge dans un souvenir, une expérience, ou alors c'est quelque chose de plus improvisé, où je vais me mettre au handpan, jouer de façon très improvisée, et puis trouver des mélodies assez sympas sur lesquelles je vais pouvoir revenir dessus, puis construire petit à petit un morceau assez cohérent. Il y en a certains, c'était forcément un peu plus compliqué. Parfois, on cherche aussi la complexité dans des choses qui peuvent au final être peut-être plus simples. Mais c'est intéressant aussi de se challenger, je trouve, et d'aller chercher des choses un peu plus recherchées, plus poussées.
0: Ouais. Et puis, vous l'avez dit, dans vos morceaux, il y a des histoires personnelles. Comment on fait pour transformer ces histoires en une émotion dans laquelle l'auditeur peut se reconnaître et s'identifier?
1: Alors moi, c'est vrai que la musique, c'est mon moyen d'expression. Ça me permet de m'exprimer autrement qu'avec des mots, parce que je trouve que parfois c'est pas facile de mettre des mots sur les émotions. Donc là, au moins, à travers la musique, on peut exprimer aussi des choses plus profondes. Et pour inviter l'auditeur dans ma musique, eh ben, il y a des textes de temps en temps, mais aussi je pense que les mélodies parlent d'elles-mêmes, donc c'est de jouer avec les nuances, avec les intensités. Et puis aussi, on parlait des gammes tout à l'heure, donc il y a des gammes qui vont inviter à l'introspection, d'autres qui appellent plus des sentiments de mélancolie. Mmh. Et puis après, on combine aussi d'autres instruments, ça peut donner une ambiance plus joyeuse et plus rythmée.
0: Déborah Dangean, s'il y aurait un seul message à faire passer aux auditeurs de Radio Galaxy à travers cette EP, ce serait lequel ?
1: Ce serait qu'il faut faire de ces traces, de ces empreintes, une force dans la vie pour avancer, se construire et évoluer.
0: C'est très joliment dit. Et la suite après ce premier EP empreinte, est-ce qu'on peut vous retrouver en concert dans la région par exemple? Est-ce qu'il y a d'autres projets qui arrivent?
1: Alors il y a un projet de duo avec Marine. Je m'avance un petit peu, mais en tout cas c'est en projet. On va faire une résidence artistique en fin d'année et on va voir ce que peut donner ce duo. Donc c'est très stimulant pour moi et j'ai hâte de construire ça. Au niveau des concerts, je recherche justement des lieux, je prospecte. Et le but, c'est d'en faire forcément sur cette année et l'année prochaine pour justement donner un peu plus de visibilité au handpan et à mon projet.
0: Alors justement, pour vous contacter, le plus simple, c'est les réseaux sociaux, Instagram, Facebook.
1: On peut me retrouver partout assez facilement. Donc c'est Déborah Dangean sur Instagram, Facebook, TikTok, YouTube.
0: Et vous l'avez dit il y a quelques instants, on vous retrouve du côté de Castanet-Tolosan et partout dans la région avec votre micro-entreprise Sonotempo. Allez y jeter un œil sur internet sonotempo.fr pour celles et ceux qui veulent s'initier au handpan. Vous proposez également de la sonothérapie, de l'éveil musical pour les plus petits. Et sur votre site, on retrouve tous les renseignements sur votre premier EP empreinte. C'est Déborah Dangean qui était au micro de Radio Galaxy. On vous remercie.
1: Merci beaucoup.
0: Et on se quitte en musique sur votre titre Jekyll and Hyde. Allez, on ferme les yeux, on se laisse aller et on y va. Belle journée à vous.

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0: qu'on se le dise. De Muret jusqu'au pied des Pyrénées, c'est la chronique touristique du Sud Toulousain. Une idée originale de Philippe Congar pour Radio Galaxy. Savez-vous que... Le théâtre de la Terre, ah, qu'est-ce que c'est ? Bah oui, on va avoir justement Héloïse qui va nous expliquer. Le théâtre de la Terre est implanté pas très loin de Rieux-Volvestre, du côté ariégeois, à Montaigu-Plantorel. Je salue bien Héloïse.
1: Et bonjour, oui, en effet, théâtre de la Terre, on est une compagnie à Montaigu-Plantorel. On est 5, mais on a aussi une mutualisation d'artistes. Donc en fait, il y a d'autres compagnies qui sont mutualisées à notre compagnie. C'est-à-dire qu'on est en fait une quinzaine d'artistes à faire des choses ensemble, dont la roulotte spectacle qui tourne tous les étés depuis maintenant 6 ans.
0: Ah, alors ça c'est important parce que moi je trouve formidable cette roulotte spectacle. Vous prévenez les villages, vous allez dans les villages, vous installez votre matériel, il y a des petites tribunes, on se croirait presque dans une arène, et puis je suppose qu'il y a une communauté entre le public et vous, ça discute, etc.
1: Bah complètement. Alors nous, c'est vrai qu'on est en lien avec les communes dès le mois de décembre de l'année d'avant pour mettre en place tout ça, parce qu'on essaye aussi de faire des ce qu'on appelle des projets de territoire. Là, c'est pas forcément écrit sur notre flyer, mais on joue aussi dans les EHPAD, dans les écoles. Donc on fait une tournée en été, une tournée en automne. Et c'est vrai que ça demande pas mal d'organisation avec toutes les structures et les mairies. Mais c'est ce qu'on aime aussi, parce que nous, c'est vrai qu'on aime bien pas juste arriver, jouer et repartir. Donc c'est pour ça qu'on reste au moins 3 jours, et des fois il y a des étapes où on reste une semaine complète, parce que comme ça nous donne le temps en fait de vraiment rencontrer l'endroit et les gens qui y habitent.
0: Alors vous avez plusieurs spectacles dans cette roulotte spectacle du Théâtre de la Terre.
1: Oui, alors on en a plein, c'est très hétéroclite, on a des spectacles tout public, on a des spectacles plus pour les enfants. On a du clown, on a de la musique, on a du théâtre, des solos, des duos, du trio, c'est très varié. On a même une chorale cette année, donc il y en a pour tous les goûts. Ouais.
0: Alors, on va feuilleter le calendrier, vous parliez de Saint-Lizier, il y a d'autres communes également qui sont visitées par le Théâtre de la Terre.
1: Et oui, on va à Mans, donc ça c'est encore en Ariège, et puis après on va dans l'Aude. On va dans l'Aude à Seine-Monestier, Montaulieu et Lerrières. Ça, c'est pour la tournée de l'été. Et ensuite, en automne, on revient en Ariège pour aller à Campagne-sur-Arize, Orgibet et Oust. Voilà, ça, c'est toutes les étapes de 2026.
0: C'est formidable. On espère bientôt vous voir à Rieux-Volvestre, là où est installée Radio Galaxy. On en parlera tout à l'heure. Je disais que vous communiquez beaucoup avec le public. C'est important pour les 12 artistes qui vous accompagnent cet été.
1: Et oui, nous vraiment, on aime bien le principe de la simplicité volontaire, c'est-à-dire que nous, nos spectacles, c'est des spectacles avec peu de décors, on n'est pas dans du gros spectacle avec plein de matériel, ce qui nous permet de nous implanter un peu partout dans les villages, aussi bien sur un terrain de foot que sur une place de village. Et nous, c'est ce qui nous plaît bien, ça, de voyager léger et de pouvoir papoter autour des spectacles. Il y a aussi des spectacles qui abordent des sujets qui sont pas forcément simples. Il y a un spectacle qui aborde des traumatismes, un autre spectacle qui aborde plus tout notre rapport à l'environnement. Enfin, et donc, on a une petite buvette, une petite restauration et puis un peu de temps entre les deux spectacles, avec souvent des petites surprises. Souvent, c'est ce qu'on nous retourne. Hein. Le public nous dit, les spectacles, c'était super, mais aussi ce qu'on aime, c'est cette ambiance conviviale.
0: Alors, si on veut ouvrir le site internet, on compose quoi ?
1: Alors, théâtredelaterre.org, tout simplement. Et vous tombez sur le site. On a aussi un Facebook, Théâtre de la Terre 09. Il y a toutes les infos. On a même un Instagram avec la roulotte spectacle. On n'est pas très fort en communication ni en nouvelles technologies, mais on essaie de s'y mettre.
0: Non, c'est bien. Qu'est-ce qu'on peut vous souhaiter cet été ? Plein de monde
1: Ouais, du monde, parce que c'est vrai que avec les coupes budgétaires qui sont dans la culture, nous, la roulotte spectacle mutualisée, ça fait 6 ans qu'on part avec... donc c'est de l'autoproduction. C'est-à-dire qu'on fait tout. Les artistes font la communication, la diffusion, les spectacles, mais aussi la cuisine. Les jours où on joue pas, on est bénévole pour aider les autres artistes. Et donc tout ça, c'est très peu aidé. Il y a très peu de communes qui avaient l'argent pour nous aider. Donc... on marche que avec la billetterie et le chapeau. C'est ce qu'on appelle l'autoproduction.
0: Radio Galaxy, notamment théâtredelaterre.org. Merci, très bonne tournée, très bon été aux 12 artistes.
1: Eh bien, merci à vous, Radio Galaxy.
0: Alors, à bientôt et surtout, qu'on se le dise.
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1: Y a pas d'erreur, il est 13h.
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0: vos offres d'emploi sur Radio Galaxie, la radio du Sud Toulousain. C'est l'épicerie associative Locomenge à Saint-Gaudens qui recherche deux jeunes volontaires en service civique à partir du 1er septembre 2026 et pour une durée de 10 mois. Vous participerez à la vie de l'épicerie et vous contribuerez également à des actions de sensibilisation et d'accès à l'alimentation de qualité pour tous, autour notamment d'ateliers pédagogiques. Vous effectuerez entre 24 et 30 heures par semaine, c'est accessible uniquement aux plus de 18 ans. Donc c'est l'épicerie Locomenge à Saint-Gaudens qui recherche deux jeunes volontaires en service civique. Pour plus de renseignements, vous allez sur le site internet locomenge.com. Si vous êtes en ce moment à la recherche d'un job saisonnier, il n'est jamais trop tard car en Occitanie, c'est l'enseigne APEF spécialisée dans les services à la personne qui prévoit près de 210 recrutements en Occitanie et tout près de chez nous puisque vous retrouverez une agence à Muret et plusieurs sur Toulouse. Le réseau recrute des profils variés avec ou sans expérience, assistant ménager, garde d'enfants de plus de 3 ans ou encore jardinier bricoleur. Des auxiliaires de vie sont également à pourvoir. C'est l'agence de services à la personne APEF qui recrute pour cette saison estivale. Vous pouvez candidater directement en ligne sur le site internet APEF Recrute. Plusieurs offres sont à pourvoir en ce moment avec l'agence d'emploi ou boulot à Caserres. Tout d'abord un infirmier ou infirmière diplômée d'État au sein d'un EHPAD sur le secteur de Saint-Gaudens. Le poste est à pourvoir à partir du 1er septembre pour un temps plein avec un CDI à la clé. Sur le secteur de Saint-Élix-le-Château, on recherche un chauffeur poids lourd manutentionnaire pour des livraisons plus des ravitaillements de chantier. Le FIMO est obligatoire. On recherche aussi un poseur de panneaux photovoltaïques sur le secteur de Saint-Élix-le-Château également, un tourneur-fraiseur conventionnel fousseré et enfin un charpentier métallique sur le secteur de Caserres. C'est avec l'agence Au Boulot à Caserres. Pour plus de renseignements, vous allez sur le site internet au-boulot.com.
1: Et si vous aussi vous cherchez un emploi ou que vous avez un emploi à proposer, envoyez-nous vos annonces en allant sur notre site internet radiogalaxie31.com, rubrique annoncer. C'est avec grand plaisir que nous les diffuserons. Merci de votre fidélité. Je vous dis à très vite.

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0: Bonjour à tous et bonjour à toutes. Merci de nous rejoindre sur le 98.5 FM, la radio du sud de Toulouse. Nous allons parler aujourd'hui énergie. En ce moment, c'est la série des énergies parce qu'il fait très chaud. On a besoin d'énergie pour se rafraîchir. L'hiver, c'est pour se réchauffer. Et là, je suis avec des représentants de Enedis. On accueille le nouveau directeur territorial Enedis sur notre secteur, monsieur Jacques Fessel. Jacques Fessel, bonjour.
1: Bonjour à toutes et à tous.
0: Et Dominique Pontrouge. Dominique, bonjour.
2: Bonjour à tous.
0: Jacques Fessel, vous êtes directeur territorial d'Enedis sur notre secteur. C'est quoi un directeur territorial?
1: Alors, directeur territorial, en effet, depuis quelques mois, et j'ai le plaisir du coup de rejoindre les équipes qui aujourd'hui œuvrent sur le territoire avec les communes, avec les communautés de communes, pour justement expliquer nos métiers, partager avec eux les problématiques techniques qu'ils peuvent rencontrer eux de leur côté, et essayer de trouver des solutions pour leur raccordement, pour leur développement, pour leurs projets.
0: Enedis a deux fonctions. C'est la branche de raccordement EDF pour le particulier et les petits consommateurs, j'allais dire. Et la deuxième fonction, c'est aussi un vendeur d'électricité.
1: Alors, Enedis est exclusivement un distributeur d'électricité. Donc, on assure en fait simplement la jonction entre les réseaux de transport, donc les réseaux à forte puissance, et on emmène en fait cette électricité de forte puissance jusque au compteur de chez vous, tout simplement, dans votre salle de bain, dans votre cuisine, vous avez besoin d'électricité. Bon, on est là, on vous amène le courant jusque chez vous. En fait, notre mission est unique. En tout cas, notre proximité, notre enjeu, notre règle, notre principe, notre mission, c'est d'amener l'électricité jusqu'à chez vous, au plus profond des maisons.
0: Vous distribuez donc l'électricité qui vient des lignes à haute tension, des très grosses puissances sur les réseaux particuliers. La répartition entre l'entreprise et le particulier, c'est quoi chez vous?
1: Alors, on a déjà trois segments de clients, en fait. Donc, les particuliers, vous l'avez cité, Bruno. Les professionnels, donc les boulangers, les artisans qui aujourd'hui consomment l'énergie en puissance, on va dire, limitée. Et puis, on a les grands consommateurs, les grands clients qu'on appelle clients entreprises, qui en fait consomment eux beaucoup, beaucoup d'énergie.
0: Donc, vous distribuez l'électricité, vous récupérez l'électricité également de ceux qui en produisent pour la réinjecter sur le réseau.
1: C'est vrai qu'on a, une mission que j'ai décrite de distribution d'électricité, mais depuis quelques années, on a un développement extrêmement important des énergies renouvelables qui se connectent non pas au réseau de transport, mais qui se connectent directement sur notre réseau pour qu'on puisse acheminer leur énergie vers le particulier, vers le professionnel, vers l'entreprise. Et du coup, on a depuis quelques années une grande production d'énergie renouvelable, donc notamment, qui est injectée dans nos réseaux.
0: Les panneaux photovoltaïques au-dessus des maisons, des hangars, etc. Les éoliennes et tous ces nouveaux modes de production.
1: Tout à fait. Et on a un essor extrêmement important. Dans les années 2000, ça a commencé, mais aujourd'hui, on connaît une croissance fulgurante du nombre de connexions, de demandes de raccordement de ces petites productions, en effet, comme vous l'avez dit, sur les toitures, sur les parkings, les ombrières de parking, etc., qui se raccordent à nos réseaux de distribution directement.
0: Sachant que l'Occitanie est quand même un territoire qui est très excédentaire sur cette production, je crois.
1: Complètement. La Haute-Garonne est dans les premiers, département en termes de croissance de production des petites énergies renouvelables.
0: Ça vous pose un problème, ça, qu'il y ait autant de nouveaux arrivants, de nouvelles sources de production?
1: Alors, notre métier, c'est de raccorder. Donc, ça ne pose pas de problème à partir du moment où on a prévu depuis plusieurs années cette croissance. On travaille en grande proximité avec RTE, le transport, qui lui va acheminer ces électrons complémentaires de nos réseaux vers d'autres régions. Donc, on travaille ensemble avec RTE. À partir du moment où on a identifié cette croissance, et ça fait quelques années qu'on l'avait anticipé, il y a un fort développement du réseau. Ça nous pose évidemment des questions techniques, mais auxquelles on répond au fur et à mesure des années avec des programmes d'investissement extrêmement importants.
0: Dominique Pontrouge, donc, vous êtes plutôt sur l'aspect technique de Enedis, je crois. Ces fortes chaleurs, est-ce qu'elles ont une influence sur le réseau, sur les infrastructures?
2: Oui, bien sûr, le réseau subit ces fortes chaleurs. Pendant ces périodes-là, on a vraiment une différence et une distinction entre le réseau aérien et le réseau souterrain. En fait, paradoxalement, le réseau souterrain souffre plus de la chaleur qu'on ne l'imaginerait. Ce qui se passe, c'est qu'il subit des contraintes, qu'elles soient électriques et mécaniques, qui sont liées en fait au fait que le sol ne refroidit pas, et notamment la nuit, les sols ne se refroidissent pas comme on l'a habituellement. Mmh. Et du coup, les câbles subissent des contraintes
0: de dilatation.
2: Mmh. Bien sûr, comme les sols sont chauds, ils bougent. Donc, il y a des contraintes sur les accessoires et des contraintes mécaniques qui peuvent entraîner des incidents avec des coupures d'électricité. Et donc, dans ces périodes-là, on renforce notre vision, notre astreinte on renforce en fait la surveillance du réseau et l'accompagnement du réseau en temps réel pour pouvoir limiter au maximum les conséquences de ces incidents et réparer le plus rapidement possible en toute sécurité.
0: Jacques ?
1: Je voulais juste préciser que nos réseaux, ils ont, pour certains, été posés dans les années 70, notamment. Je parle de certains câbles qu'on a mis en souterrain. Dominique les a cités. Ce sont des câbles qui, à l'époque, ont été posés alors qu'il n'y avait pas ces contraintes, il n'y avait pas ces fortes chaleurs, aussi importantes en tout cas qu'aujourd'hui. Lorsqu'ils ont été posés, il faisait beaucoup moins chaud, les sols se réchauffaient moins. Et donc, c'est surtout un certain type de câble des années 70 qui souffre de ces chaleurs. Aujourd'hui, on pose des câbles synthétiques qui sont prévus pour des chaleurs bien plus importantes parce qu'on sait aujourd'hui que les aléas climatiques vont augmenter, parce qu'on sait que les chaleurs vont augmenter. Et donc, on pose du matériel qui est très adapté, dans le futur en tout cas, à des hausses de température.
0: Mais Dominique, je reviens vers vous une minute. C'est-à-dire qu'aujourd'hui, vous avez des outils de surveillance des réseaux qui ont évolué aussi, j'imagine, pour ces tensions physiques des câbles qui bougent entre s'il fait chaud, s'il fait froid, etc. S'il y a des micro-coupures à certains endroits, vous avez des appareils et des gens qui surveillent tout ça.
2: Oui, tout à fait. On a un suivi du réseau en quasiment en temps réel. Aujourd'hui, que ce soit de l'amont au niveau de ce qu'on appelle un poste source, qui est le point de raccordement entre le réseau RTE et Enedis, ou jusqu'à l'aval, et c'est le compteur Linky, par exemple, qui me permet aussi d'avoir des retours d'informations. Tous ces éléments-là, hein, on parle de réseau intelligent, de smart grid, et aujourd'hui, faut le savoir, hein, Enedis, c'est pour la troisième année consécutive, est considéré comme le meilleur réseau intelligent au monde. Et en fait, tout ça, ça nous permet de suivre le réseau et d'être au plus près de l'événement. En fait, notre objectif principal, c'est de maintenir la fourniture d'électricité en permanence. Mmh. Et donc, tous ces éléments-là nous permettent en fait d'essayer d'être présent et d'être au plus près d'un événement, d'un incident. On parlait de la canicule, on peut parler aussi des orages sur le réseau aérien. En cas d'orage, on voit que la végétation, les arbres sont fortement endommagés, on peut avoir des branches, des arbres qui tombent, et il faut que nos réseaux déjà soient suffisamment résilients pour résister à ça, et quand malheureusement un arbre, par exemple un platane ou un chêne tombe sur une ligne, on peut imaginer que c'est compliqué que la ligne tienne le choc, mais par contre l'objectif c'est bien d'identifier le siège de cet incident au plus près, le plus rapidement possible pour réalimenter les clients et ensuite pouvoir venir réparer l'endroit où la ligne a été abîmée.
0: Chez vous aussi, les métiers changent. C'est-à-dire que, d'une part, vous avez encore des métiers physiques, se déplacer sur place pour remettre en place des pylônes, des poteaux, tirer du câble, etc. Mais aussi des métiers plus intellectuels, entre guillemets, j'allais dire, pour surveiller les réseaux, comprendre les ordinateurs et le fonctionnement de vos machines.
2: Bien sûr, comme je le disais, on a des métiers qui sont aujourd'hui plus dans la surveillance, dans l'amont, en fait, qui sont aussi de l'analyse pour faire... Enfin, le terme est peut-être pas idéal, mais faire de la prévision, c'est-à-dire essayer d'anticiper, de prévoir la panne. Mmh. Vous voyez, pour une certaine part, on essaye aujourd'hui, à travers l'auscultation des réseaux, de pouvoir identifier des zones sur des câbles de première génération, des câbles d'ancienne génération qui pourraient être incidentogènes. Et on sait qu'il y a, avant l'incident, des signes précurseurs.
0: Des micro-coupures ou voilà, une faiblesse de la tension.
2: Ça, ce qu'on on peut appeler aussi des excursions de tension, des variations qui peuvent nous aider à anticiper, à identifier, à se dire sur cette zone, on a quelque chose et il faut peut-être intervenir avant la panne.
1: Il faut dire que depuis ces deux périodes de canicule qu'on a connues, nous n'avons quasiment connu aucun problématique sur le réseau. Donc on a bien sûr de la surveillance à assurer, de la mobilisation de ressources qu'on maintient en cas éventuel de crise, mais aujourd'hui, en tout cas, sur le périmètre d'Enedis de la Haute-Garonne, on a très peu d'événements qui impactent du coup la qualité de fourniture des consommateurs, des ménages et des industriels aussi. On a un réseau qui résiste très bien même jusqu'à maintenant. Évidemment, c'est pas le hasard, ça nécessite quand même une mobilisation de tous. Même si nos métiers de prévision sont de plus en plus développés, on garde aujourd'hui en grande proximité des voitures en bleu, vous les croiserez partout sur les routes. On est présent dans toutes les communes, on est partout en fait où on doit intervenir. L'immense majorité de nos effectifs sur la Haute-Garonne sont au service des clients sur le terrain et réalisent des activités techniques sur le terrain. D'ailleurs, on recrute ce type de profil, donc si vous êtes dans des métiers proches de l'énergie et de l'électricité, on est particulièrement intéressé.
0: Ces réseaux sont sensibles, on a aussi donc des règles de sécurité à respecter. chez les particuliers, par exemple, on parle des arbres qui tombent, etc. Vous avez, vous, en tant qu'Enedis, des préconisations, des recommandations à donner aux citoyens?
2: Oui, tout à fait. Sur les règles de sécurité, il faut avoir à l'esprit, en fait, que quand vous voyez un câble, quel qu'il soit, il faut jamais présager de savoir s'il est sous tension ou hors tension. Un câble peut être sous tension, on ne sait pas. On ne sait pas les différencier. Et donc, vaut mieux éviter de toucher pour avoir la confirmation. Le principe de base en termes de sécurité, c'est si vous voyez un câble à terre, si vous voyez quelque chose qui vous paraît pas normal, hein, on parlait en cas d'orage, de coup de vent ou autre. Si vous voyez des câbles, surtout ne pas les toucher. Gardez les gens à distance. Et à distance, ça veut dire plusieurs mètres. Hein, on parle d'une dizaine de mètres. Et de prévenir les services. Alors, ça peut être les pompiers, ça peut être le service Enedis, le centre d'appel d'épanage d'Enedis. Hein. Et on a un numéro d'appel d'épanage qui fonctionne 24 heures sur 24. Mmh. Mais par principe, ne jamais toucher.
0: Vous parlez des arbres aussi. Il y a des arbres qui grandissent, qui peuvent parfois toucher des lignes ou des câbles. Qu'est-ce qu'on fait? À qui est la charge déjà?
2: Là, on parle d'élagage. D'élagage à proximité des lignes électriques. Alors, il y a des distances à respecter entre la végétation et nos lignes électriques. Ces distances sont de l'ordre de 3 mètres. Le principe sur l'élagage, c'est que il faut regarder à la fois la position de la ligne, est-ce qu'elle est en domaine public, domaine privé, et la position de l'arbre. Pour faire très simple, si vous avez dans votre jardin un arbre, il vous appartient, c'est à vous à élaguer de façon préventive pour éviter que les branches de cet arbre ne rentrent dans les 3 mètres autour de la ligne.
0: Même chose que lorsque je fais les travaux, je crois, il y a des déclarations particulières à faire.
2: Tout à fait. C'est vrai qu'en temps particulier, on n'est pas trop habitué. Mais quand vous faites des travaux, que ce soit chez vous ou sur votre façade, sur le domaine public, une entreprise ou un particulier se doit de faire ce qu'on appelle une déclaration de travaux. Et donc, il existe un site internet pour pouvoir faire sa déclaration, ce qui permet d'interroger, en fait, via ce portail, tous les gestionnaires de réseau, que soit donc l'électricité, l'eau, les télécoms, qui vont répondre s'il y a du réseau à proximité. Donc, quand on fait un trou, même dans son jardin, ça peut être des informations intéressantes pour savoir ce qu'il y a dans le sous-sol avant de faire des travaux, ou ne serait-ce que quand vous faites des travaux de façade. Hein, il y a beaucoup de travaux aujourd'hui de rénovation ou d'isolation par l'extérieur, ou s'il y a du réseau, ne serait-ce que votre branchement sur la façade, il y a quand même des précautions à prendre, donc des questions à se poser, des questions à poser à Enedis.
0: Dernière question pour vous, Jacques. Vous avez fait un tour de France dans votre carrière professionnelle dans le monde de l'électricité et des énergies. Quelle est la spécificité, la particularité de la Haute-Garonne pour vous?
1: Alors la Haute-Garonne, c'est un département qui est particulièrement dynamique, dans tous les sens du terme pour l'énergie en tout cas. Dynamique parce qu'on a beaucoup de consommation, on a un développement, alors bien sûr dans le nord de la Haute-Garonne avec Toulouse, qui est en progression constante, ça se trouve pas partout. Donc on a des réseaux urbains très denses, souterrains, est important, donc une croissance d'abord de consommation dans la Haute-Garonne. Et on a dans le même temps un des départements les plus actifs, on l'a dit tout à l'heure, plus actifs en matière de production d'énergie renouvelable, de petites énergies renouvelables, qui en fait un département qui a ces deux particularités de réseau, un réseau qui consomme beaucoup et un réseau qui produit beaucoup.
0: Et Dominique, si je veux plus d'informations sur Enedis, si je veux trouver un poste, on en parlait tout à l'heure, si je dois rechercher des informations sur quels sont les prestataires, quels sont vos services, je vais où, je fais comment?
2: Alors le plus simple, c'est le site internet Enedis, donc www.enedis.fr.
0: Messieurs, merci beaucoup d'être venus sur Radio Galaxie.
1: Merci Bruno.
2: Merci Bruno.

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1: Vous écoutez Radio France Internationale, 14h à Paris, midi, temps universel. Et RFI Midi continue avec le grand journal de la mi-journée. Bonjour Olivier Sherman.
2: Bonjour Paul, bonjour à toutes et à tous.
1: Et à la une, les incendies qui ne sont toujours pas maîtrisés en France malgré des signes d'amélioration.
2: Oui, plus de 42 000 hectares brûlés en Gironde et plus de 220 000 personnes évacuées dans le sud-ouest. Les flammes se situent à 15 km de Bordeaux. Réunion de crise autour d'Emmanuel Macron ce matin et juste avant le Conseil des ministres consacré uniquement à cette situation. Nous serons à l'Elysée en Gironde dès le début de ce journal.
1: L'Espagne aussi fait face à un incendie hors norme aux portes de Madrid.
2: Les flammes ont déjà ravagé 25 000 hectares et continuent de progresser. L'incendie reste hors de contrôle malgré l'engagement de centaines d'hommes et de nombreux moyens aériens. Les secours espagnols sont appuyés par plusieurs pays européens.
1: Dans le reste de l'actualité, aux États-Unis, des centaines de milliers d'Haïtiens dans l'angoisse.
2: 330 000 Haïtiens face au risque d'expulsion. La fin du statut de protection temporaire ouvre une nouvelle période d'incertitude pour des familles installées parfois depuis des années. En Haïti, le retour forcé inquiète dans un pays toujours sous la menace des gangs.
1: Et puis en Chine, l'escalade séduit de plus en plus les femmes.
2: La discipline connaît un boom spectaculaire. À Pékin, certaines salles se réinventent pour offrir des espaces pensés par et pour les Chinoises.
1: Mais avant de développer ces titres, Olivier, une attaque au couteau s'est déroulée en fin de matinée à Paris.
2: Pas beaucoup de détails pour l'instant, mais déjà, le ministre de l'Intérieur a rapidement indiqué les circonstances. Cette attaque au couteau a fait 3 victimes de 19, 24 ans et 36 ans, indique Laurent Nunes. Il s'agit de 3 femmes, leur pronostic vital n'est pas engagé et l'auteur présumé de l'attaque a été interpellé par un policier qui était hors de service. Il appartient à la préfecture de police. Les forces de l'ordre sont en train de mener des vérifications sur l'identité de l'homme interpellé et reste très prudente sur le mobile de cette attaque. L'assaillant tient des propos incohérents, ajoute le ministre de l'Intérieur.
1: Le ministre de l'Intérieur qui s'exprimait donc sur cette attaque au couteau, il a également fait un point complet sur la situation des incendies en France.
2: Une cinquième nuit de lutte contre les flammes dans le sud-ouest de la France. La situation demeure très défavorable avec un incendie hors norme dont la progression reste imprévisible et menace toujours les abords de Bordeaux. La surface brûlée n'a pas bougé, confirment bien les pompiers, mais la situation reste fragile et l'heure est toujours à l'inquiétude. Le président Emmanuel Macron a donc réuni ce matin une nouvelle cellule interministérielle de crise sur cet incendie hors norme dans le sud-ouest de la France, avant un conseil des ministres. Il vient de se terminer. Marie Lecoq, bonjour.
3: Bonjour Olivier.
2: Vous êtes à l'Élysée, évidemment, les incendies ont occupé toute la matinée.
3: Oui, tout à fait. Depuis le début de l'année, le pays est frappé par des incendies. Vous le disiez, 115 000 hectares partis en fumée dans toute la France. Une situation inédite, hein, selon le ministre de l'Intérieur, Laurent Nunez. Alors, ce dernier conseil des ministres avant la pause estivale était placé sous le signe du sérieux. Le gouvernement entend montrer son entière mobilisation. À commencer par l'action menée en Gironde, où plus de 42 000 hectares sont partis en fumée. C'est près du double, hein, de ce qui avait été brûlé en 2022 dans cette même région, un feu stabilisé mais pas fixé, comme le rappelle le ministre de l'Intérieur, Laurent Nunez.
4: Prudence, c'est déstabilisé, ça veut dire qu'il n'a pas progressé dans la nuit. Vous avez encore des effectifs qui au sol luttent contre ce feu, et donc il n'est pas fixé. Il faut qu'on reste très concentré, très déterminé pour partir à tout moment.
3: Une saison qui s'annonce très compliquée, selon le ministre de l'Intérieur. Laurent Nunez se veut prudent, mais ne se dit pas rassuré. Pour autant, de nombreuses critiques sur l'action du gouvernement, notamment sur le manque de Canadair. À ce sujet, Laurent Nunez répond visiblement agacé.
4: Je suis sidéré, effaré de voir qu'on commente notre flotte aérienne en se contentant de parler des Canadair. La flotte aérienne française, elle a une force, c'est qu'elle est très diverse. C'est le président de la République qui l'a voulu.
3: Le ministre de l'Intérieur rappelle que le budget de la sécurité civile depuis 2017 a quasiment doublé, passant de 450 millions à 800 millions cette année. Le déjeuner traditionnel avec les ministres et leurs conjoints prévu dans la foulée au Palais d'Élysée a été annulé. De quoi renvoyer une image de sérieux affichée par le gouvernement, désireux de se montrer pleinement consacré à la gestion des feux. Et on vient de l'apprendre, Emmanuel Macron se rendra dans l'après-midi en Gironde. Il survolera les lieux des dégâts de l'incendie et il se rendra également à la rencontre. Il se rendra également à la rencontre des personnes mobilisées sur le terrain.
2: Marie Lecoq, donc en direct de l'Élysée.
1: On se rend justement en Gironde à présent.
2: Oui, donc comme disait Marie Lecoq, 42 000 hectares déjà brûlés dans cette région, dans le sud-ouest du pays. C'est le même bilan qu'hier soir. Le feu est donc stabilisé donc depuis cette nuit. C'est la préfète. Il reste imprévisible. Donc je vous le rappelle, 220 000 personnes évacuées de 23 communes. Elles n'ont toujours pas pu regagner leur lieu de résidence. Et parmi celles, de nombreux touristes. Ce matin, la préfète de Gironde a annoncé de nouvelles mesures. Les colonies de vacances, les séjours adaptés aux personnes en situation de handicap sont suspendus et les touristes sont invités à ne pas venir dans le département. Pauline Frabogonas, bonjour.
0: Bonjour.
2: Vous êtes sur place, cette consigne semble n'avoir été que partiellement suivie.
0: Oui Olivier, là je suis à l'aéroport de Bordeaux-Mérignac où le trafic n'est pas perturbé. Sur les écrans, pas de vol annulé ni même de retard. Rien ne laisse vraiment penser que le département traverse une crise majeure. Les boutiques sont ouvertes, les boissons sont servies dans les cafés et les voyageurs discutent en attendant leur vol. J'ai notamment échangé avec une famille de touristes allemands. Malgré les incendies, ils comptent maintenir leur programme. Visite du centre de Bordeaux cet après-midi, puis restaurant ce soir. Dans les terminaux, l'affluence semble tout de même moins importante qu'à l'habitude. Plusieurs voyageurs m'ont expliqué qu'ils ne faisaient que transiter par Bordeaux avant de poursuivre leur séjour dans d'autres régions françaises. Les recommandations des autorités appelant les touristes à ne pas venir dans les zones touchées semblent donc avoir été en partie entendues, car certes le bilan est stable ce midi avec 42 000 hectares brûlés. Mais comme vous le disiez, les autorités rappellent que la situation demeure imprévisible. Le feu n'est ni fixé ni maîtrisé. Et selon les pompiers sur place, il s'agit du plus grand incendie jamais enregistré en Gironde.
2: Et j'ajoute, Pauline, qu'une nouvelle vague de chaleur va toucher la France à partir de demain. C'est bien confirmé. Le pic d'intensité est prévu mercredi. Les températures devraient rester élevées tout au long de la semaine. Et déjà, on prévoit 38 à Paris et à Tours, 36 à Lyon et Grenoble. Et des pointes à 40 degrés sur le sud-ouest, là où se situent donc les plus importants incendies.
1: De l'autre côté de la frontière, en Espagne, des feux qui, là, ne sont toujours pas maîtrisés. Ce sont les plus importants de l'histoire de la région de Madrid.
2: L'incendie qui ravage la Sierra Oeste madrilène et qui a déjà fait partir 25 000 hectares de terre en fumée fait toujours rage ce lundi. Et les conditions météorologiques auxquelles sont confrontés aujourd'hui les pompiers qui luttent contre les flammes sont moins favorables que celles de dimanche, mais meilleures que celles attendues demain. Les pompiers craignent surtout des rafales de vent pouvant atteindre 30 km/h. Des rafales qui compliqueront les opérations d'extinction, surtout le périmètre de l'incendie qui évolue constamment. Il était estimé hier entre 270 et 280 km. Pour les équipes au sol, pompiers, gardes civils ainsi que l'unité d'intervention d'urgence, c'est un corps de l'armée spécialisé dans les catastrophes naturelles. Tout est une question de coordination des forces. Précision avec Alice Froussard, notre envoyée spéciale à Madrid.
5: L'incendie est complexe, d'une ampleur considérable. Pour l'heure, il n'est pas maîtrisé, avoue à demi-mot Fernando Martín Pascual. Il est général de division, second commandant de l'unité militaire d'urgence et chef du commandement opérationnel pour cette opération de lutte contre les feux de forêt de la Sierra Oeste de Madrid.
6: C'est un incendie qui, à de multiples reprises, dépasse nos capacités d'extinction. Mais nous trouvons les moyens de le contenir grâce à des lignes de défense adaptées.
5: Concrètement, cela signifie une coordination de moyens aériens et terrestres. Pas moins de 4 canadaires qui se relaient, des hélicoptères chargés en eau, des moyens humains et une synchronisation qui doit être parfaite. Le tout sur 2 périodes d'intervention. D'abord, un cycle de jour de 12 heures, puis un cycle nocturne pour assurer la continuité.
6: Évidemment, les avions et les hélicoptères ne peuvent pas intervenir la nuit. La nuit, c'est donc pour nous une grande fenêtre d'opportunité. Nous poursuivrons les opérations ainsi jusqu'à ce que nous soyons certains que l'incendie est, comme on le dit habituellement, stabilisé, puis totalement éteint.
5: Lui ne veut pas donner d'estimation à tous ceux qui demandent quand seront maîtrisées les flammes pour ne pas donner de faux espoirs aux déplacés, aux évacués, dit-il. Mais il le précise, les équipes ont le soutien de toute l'Espagne, des communautés autonomes comme de l'État, et le mécanisme européen de protection civile a été activée. L'Espagne reçoit ainsi l'appui du Portugal, de l'Italie, de la Grèce et même de la Turquie. Alice Froussard, Madrid, RFI.
2: Et cette journée d'aujourd'hui et même celle de demain sont absolument déterminantes pour contrôler les incendies qui frappent cette région de Madrid. Pour le ministre espagnol de l'Intérieur, il faut pendant ces 2 jours être proactif pour progresser, contrôler, maîtriser le feu, parce qu'après, à partir de mercredi, les prévisions météorologiques seront vraiment défavorables, avec une hausse très attendue des températures.
1: On évoque désormais la guerre entre la Russie et l'Ukraine.
2: 5 personnes tuées, dont un enfant, dans la nuit, dans une attaque.

Nous allons maintenant faire un saut temporel. Voici un titre qui est sorti au mois de juillet. Mais c'était en 2016. Souvenez-vous.

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1: Ce titre est une nouveauté dans la playlist.

0: qu'on se le dise. De Muret jusqu'au pied des Pyrénées, c'est la chronique touristique du Sud Toulousain. 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Savez-vous que...
1: Le théâtre de la Terre, ah, Kézako, et ben oui, on va avoir justement Héloïse qui va nous expliquer. Le théâtre de la Terre est implanté pas très loin de Rieux-Volvestre, du côté ariégeois, à Montaigu-Plantorel. Je salue bien Héloïse.
2: Et bonjour, oui, en effet, le théâtre de la Terre, on est une compagnie à Montaigu-Plantorel. On est 5, mais on a aussi une mutualisation d'artistes. Donc en fait, il y a d'autres compagnies qui sont mutualisées à notre compagnie. C'est-à-dire qu'on est en fait une quinzaine d'artistes à faire des choses ensemble, dont la roulotte spectacle qui tourne tous les étés depuis maintenant 6 ans.
1: Ah, alors ça c'est important parce que moi je trouve formidable cette roulotte spectacle. Vous prévenez les villages, vous allez dans les villages, vous installez votre matériel, il y a des petites tribunes, on se croirait presque dans une arène, et puis je suppose qu'il y a une communauté entre le public et vous, ça discute, etc.
2: Bah complètement. Alors nous, c'est vrai qu'on est en lien avec les communes dès le mois de décembre de l'année d'avant pour mettre en place tout ça, parce qu'on essaye aussi de faire des ce qu'on appelle des projets de territoire. Là, c'est pas forcément écrit sur notre flyer, mais on joue aussi dans les EHPAD, dans les écoles, donc on fait une tournée en été, une tournée en automne. Et c'est vrai que ça demande pas mal d'organisation avec toutes les structures et les mairies. Mais c'est ce qu'on aime aussi, parce que nous, c'est vrai qu'on aime bien pas juste arriver, jouer et repartir. Donc c'est pour ça qu'on reste au moins 3 jours, et des fois il y a des étapes où on reste une semaine complète, parce que comme ça nous donne le temps en fait de vraiment rencontrer l'endroit et les gens qui y habitent.
1: Alors vous avez plusieurs spectacles dans cette roulotte spectacle du théâtre.

0: Volvestre, là où est installée Radio Galaxie. On en parlera tout à l'heure. Je disais que vous communiquez beaucoup avec le public. C'est important pour les 12 artistes qui vous accompagnent cet été.
1: Et oui, nous vraiment, on aime bien le principe de la simplicité volontaire. C'est-à-dire que nous, nos spectacles, c'est des spectacles avec peu de décors. On n'est pas dans du gros spectacle avec plein de matériel. Ce qui nous permet de nous implanter un peu partout dans les villages, aussi bien sur un terrain de foot que sur une place de village. Et nous, c'est ce qui nous plaît bien, ça, de voyager léger et de pouvoir papoter autour des spectacles. Il y a aussi des spectacles qui abordent des sujets qui sont pas forcément simples. Il y a un spectacle qui aborde des traumatismes, un autre spectacle qui aborde plus tout notre rapport à l'environnement. Enfin, et donc, on a une petite buvette, une petite restauration et puis un peu de temps entre les deux spectacles, avec souvent des petites surprises. Souvent, c'est ce qu'on nous retourne. Hein. Le public nous dit, voilà, les spectacles, c'était super, mais aussi ce qu'on aime, c'est cette ambiance conviviale.
0: Alors, si on veut ouvrir le site internet, on compose quoi?
1: Alors, théâtredelaterre.org, tout simplement. Et vous tombez sur le site. On a aussi un Facebook, Théâtre de la Terre 09. Il y a toutes les infos. On a même un Instagram avec la roulotte spectacle. On n'est pas très fort en communication ni en nouvelles technologies, mais on essaie de s'y mettre.
0: Non, c'est bien. Qu'est-ce qu'on peut vous souhaiter cet été? Plein de monde
1: Ouais, du monde, parce que c'est vrai que avec les coupes budgétaires qui sont dans la culture, nous, la roulotte spectacle mutualisée, ça fait 6 ans qu'on part avec... donc, c'est de l'autoproduction. C'est-à-dire qu'on fait tout. Les artistes font la communication, la diffusion, les spectacles, mais aussi la cuisine. Les jours où on joue pas, on est bénévole pour aider les autres artistes. Et donc, tout ça, c'est très peu aidé. Hein. Il y a très peu de communes qui avaient l'argent pour nous aider. Donc... on marche que avec la billetterie et le chapeau. C'est ce qu'on appelle l'autoproduction.
0: Radio Galaxie, notamment théâtredelaterre.org. Merci, très bonne tournée, très bon été aux 12 artistes.
1: Eh bien, merci à vous, Radio Galaxie.
2: Alors, à bientôt et surtout, qu'on se le dise.
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1: On est à l'heure. Il est 15h.
2: C'est une tuerie tes épinards, c'est toi qui les as fait ?
3: Non. Alors qu'est-ce que c'est le bio pour toi ? Est-ce que c'est juste un mode de production ou est-ce que c'est un mode de vie ?
4: Non, c'est une cohérence.
5: Et alors je me suis dit, j'avais un restaurant, je me faisais chier dans une espèce de fausse convivialité, c'est-à-dire tout le monde arrive en même temps et tout le monde s'en va en même temps, donc t'as pas parlé.
4: Ouais.
5: Et ce qui est important dans la construction de l'humanité, c'est la parole.
6: Des pâtes, oui, nous allons parler de pâtes, et de pâtes au blé ancien. On parle souvent de pain au blé ancien, mais de pâtes, moi, bon, pourquoi pas aujourd'hui, on parlerait de pâtes, me suis-je dit. Et oui, bonjour cher auditeur, pour qui les pâtes restent un mystère absolument insondable, bien que tu en consommes chaque semaine, sans nul doute, cette fois-ci j'ai pris la moto, j'ai quitté la plaine garonnaise, j'ai traversé les collines douces du Gers pour me diriger vers les montagnes pyrénéennes à peine scintillantes de neige. Et je me suis arrêté dans un petit village où se situe une entreprise Scop. Elle se situe donc, cette entreprise, dans le Manioac. Oui, vous connaissez peut-être pas le Manioac, ce n'est pas très grand, mais c'est très beau. Et donc cette SCOP a été initiée par des producteurs de blés anciens, des gens qui ont des idées, qui ont envie de faire des choses, qui ont envie d'autonomie et pas juste de le vendre la coopérative du coin. Alors pour en discuter et la découvrir, j'ai eu comme contact Julie. Julie, elle s'occupe un peu de la structure qui s'appelle donc l'Odyssée d'Engrain. Allez, on va aller à sa rencontre, déjà pour commencer.

0: Bonjour Julie.
1: Bonjour.
0: Nous sommes donc dans les Hautes-Pyrénées aujourd'hui pour parler de pâtes. Tu es venue avec un ensemble de paquets de pâtes, qu'on entend bien d'ailleurs, parce qu'ils sont emballés dans une forme de plastique. On en saura peut-être plus sur ce plastique, mais surtout sur ce qu'il y a dedans. Alors pourquoi des pâtes? Pour parler, moi ce qui m'intéressait, bien sûr, c'était les blés anciens. Mais déjà parlons de pâtes. Donc une question, c'est qu'est-ce que c'est que toutes ces pâtes? Parce qu'il y a quand même un grand nombre de variétés.
1: Alors, on a trois recettes en fait à la SCIC. Donc, la première, elle est faite à base de blé poular, qui est un blé ancien. Je pense qu'on en reparlera après. La seconde est à base de petite épeautre, hein, donc en variété ancienne aussi. Et la troisième est une nouvelle recette, naturellement sans gluten, donc qui est un alliage de sarrasin et de pois chiches.
0: Visuellement, on a des étiquettes avec différentes couleurs, mais on a aussi des produits avec des différentes couleurs. Par rapport à des pâtes habituelles, elles ne sont pas jaunes.
1: Alors, les pâtes sont brunes pour la simple et unique raison que le blé en variété ancienne que nous utilisons est lui-même brun au départ, le grain est brun. Donc, les blés poulards, c'est des blés qui sont très hauts en paille et qui ont donc une couleur brune avec ce qu'on appelle des moustaches, c'est-à-dire qu'ils ont comme des moustaches autour de l'épi et qui donnent cette couleur un petit peu brune et qui n'est pas liée à la composition, c'est-à-dire que ce sont des pâtes semi-complètes. Et la couleur foncée, souvent, justement, est associée au complet. Mais nous, c'est vraiment l'origine du blé, en fait, qui produit cette couleur. Voilà, et qui est aussi la source des explications qu'on donne souvent aux enfants, par exemple, pour les cantines scolaires. On a fait des petits supports pédagogiques, justement, pour expliquer pourquoi les pâtes sont marron. Voilà, parce que ça interroge souvent les enfants. On a différentes formes qui viennent, en fait, des moules qu'on utilise pour la production. Donc on a la fusilli, qui est la star, la première, donc qui est une espèce de tortillon. On a ensuite la macaroni, bon, qui est un classique, on va dire. La coquillette, la creste, qui a une forme, elle, de coquillage. C'est comme un macaroni, mais avec une crête. La gigli, qui est une sorte de ruban. Donc c'est une pâte qui est plutôt plate, un petit peu large, et qui est entortillée sous forme de ruban. La vermicelle pour les bouillons d'hiver et la petite fusilli qui est donc la forme que nous avons choisie pour la recette naturellement sans gluten.
0: Quels sont tes préférés?
1: Moi, mes préférés, ce sont les macaronis et les fusilli. Moi, je suis très classique.
0: Et tu les prépares comment?
1: Je les prépare alors souvent avec du pesto, dans l'idéal avec du pesto fait maison, avec soit l'ail des ours, du bois du dessus de la maison. Voilà, et sinon, ça peut être juste parmesan et crème, ou alors carbonara avec la ventrèche après le pelle porc. Voilà, c'est au choix.
0: Tu dirais que c'est une tuerie comme recette?
1: Oui, je dirais ça. Je dirais vraiment que c'est une tuerie.
0: Laquelle du coup? Alors, vraiment la meilleure pour toi, c'est laquelle?
1: La meilleure, c'est le pesto ail des ours. Voilà, parce qu'en plus, c'est locavore, donc là, on est vraiment. Quand on fait ça, on est très content de nous parce qu'on a tout fait dedans, quoi.
0: Oui, l'ail des ours. Qu'est-ce que j'aime l'ail des ours? Vous aimez, vous, l'ail des ours? Vous connaissez ce petit Allium ursinum? Mais quel rapport avec les ours? L'ail des ours. Vous savez qu'en anglais aussi, on le dit bear's garlic ou dust look, ail des blaireaux en néerlandais, en référence à une légende selon laquelle, après l'hibernation, ces mammifères se mettent en quête de ces feuilles pour se purger. Très bon, l'ail des ours. Des ours. Des ours.
2: Et dans la cuisson, est-ce qu'il se passe quelque chose? C'est-à-dire que, est-ce que, bon, je sais que tu n'es pas forcément spécialiste, hein, mais est-ce qu'il se passe quelque chose quand on les fait cuire trop longtemps, au-delà du fait qu'elles deviennent molles?
1: Alors quand on les fait cuire trop longtemps, en fait, elles vont avoir tendance à se déliter, à se défaire, parce qu'on n'adjuve pas de gluten artificiel dans la fabrication. Ce qui fait qu'aujourd'hui, nous n'avons pas de spaghettis. Tout le monde se demande, mais pourquoi vous ne faites pas de spaghettis? C'est la principale raison. C'est-à-dire que si nous, on fait un spaghetti et qu'on le met dans un sachet, quand la personne l'aura chez elle, ça sera du vermicelle. Il va se briser en mille morceaux. Les spaghettis qu'on connaît, très solides, qu'on arrive presque à tordre comme une barre de fer, ça, c'est lié justement au gluten artificiel qu'on y ajoute. C'est ça qui fait que c'est très costaud, que ça résiste au transport, et c'est aussi pour ça qu'on doit les cuire 20 minutes pour arriver à les consommer, parce qu'ils sont tellement solides que du coup, il faut les cuire très longtemps. Donc nous, nos pâtes, elles sont du coup plus fragiles à la cuisson, et c'est pour le coup un avantage, puisqu'elles cuisent quasiment comme de la pâte sèche, c'est-à-dire qu'il faut les cuire 4 à 5 minutes. Le problème qu'on a, c'est que souvent, les gens pensent que c'est un argument commercial, et se disent, mais 4 minutes sur une pâte foncée comme ça, c'est pas possible, donc je vais les laisser le double. Et c'est ça qu'il faut pas faire, parce qu'elles aiment pas ça. Voilà. Donc il faut les cuire comme c'est écrit sur le paquet, et les goûter, et les arrêter quand elles nous plaisent.
2: Ok, alors qu'est-ce que c'est, donc, c'est, on a vu un peu toutes ces pâtes, qui ont l'autre avantage de cuire uniquement 4 minutes, comme tu le disais, hors micro tout à l'heure, avant qu'on démarre le reportage. L'Odyssée d'Engrain, c'est le nom de l'entreprise. Pourquoi ce nom ?
1: Alors pourquoi ce nom ? Parce que l'Odyssée d'Engrain, en tant qu'entreprise, c'est avant tout un projet. Et c'est un projet qu'on peut associer à un voyage. C'est-à-dire que c'est une idée, au départ, un petit peu folle, qui a été initiée par Éric Marie, qui est paysan boulanger dans le Manioac, qui était de remettre en culture des vieilles variétés de blé, des variétés anciennes oubliées. Et donc, au départ, ils ont commencé avec de la micro-parcelle, à faire une dizaine de mètres carrés de plusieurs blés qui étaient oubliés, à voir comment ils se comportaient, comment ils évoluaient, dans quelle mesure ils se plaisaient naturellement, justement, sur notre terroir, ici, dans le Piémont. Et donc, c'est ce travail de fourmi qui, petit à petit, grâce à la remultiplication, a permis de faire des cultures, à proprement dit, c'est-à-dire de produire du blé en assez grande quantité pour pouvoir le transformer. Et une fois ce défi relevé, il s'en est posé un autre, c'était de donner une existence économique à ces variétés anciennes. C'est-à-dire, ok, elles se plaisent ici, on a réussi à les remettre en culture, mais maintenant, comment on peut les faire exister économiquement pour leur donner un avenir, en fait. Donc, on a repris dans le passé des choses qu'on voulait développer sur l'avenir. Et donc l'idée de l'Odyssée d'Engrain, c'est de créer un outil coopératif qui permette aux paysans qui le souhaitent de semer, récolter et vendre du blé ancien à travers la fabrication de pâtes. Et donc c'est tout ce cheminement-là qui est parti d'une idée, d'un projet de biodiversité qui aujourd'hui est une entreprise, hein, puisqu'on est une SCIC, mais on est avant tout une entreprise qui emploie 3 personnes. On peut l'assimiler à un voyage, quoi, qui serait parti du premier grain de poulard pour arriver à ce qu'on est aujourd'hui.
2: Et le terme engrain, ça, qu'est-ce que ça signifie ?
1: Alors l'engrain, c'est l'ancêtre du blé, c'est le nom qu'on donnait à l'ancêtre.
0: Ce grand livre écrit apparemment par Homère, mais je pense aussi à Marco Polo. Oui, Marco Polo qui est revenu de Chine avec des pâtes sous le bras. En tout cas, c'est la légende qu'on nous raconte depuis déjà bien longtemps. Même Raymond Oliver, célèbre chef qu'on trouvait dans les émissions de télévision dans les années 60, parle de Marco Polo comme la personne ayant ramené des pâtes de Chine. Et effectivement, vraisemblablement, il y avait des pâtes en Chine à cette époque. Sauf que, selon différents historiens, dans le livre « L'histoire des merveilles » qu'avait rédigé Marco Polo sous la plume d'un de ses collaborateurs, rien ne dit dans ce livre qu'il avait ramené des pâtes de Chine. Non, rien ne le dit. Et il semblerait plutôt que les pâtes viendraient des pays arabes. Donc Marco Polo, pour vous situer, c'est un peu le 13e, 14e siècle. Et en fait, les pâtes, on en trouve la trace dans le monde arabe, au 9e siècle. Il y a un historien arabe andalou, un géographe, Ali Drizi, qui dans son livre de Roger, paru au 12e siècle, évoque des fabriques de pâtes situées à Trabia, près de Palerme. Elles envahiront ensuite toute l'Italie par les voies commerciales.
3: Macchina combinata, presa completa di raviolatrice. Macchina combinata automatica, indicata per la produzione di ravioli a doppia sfoglia e diversi formati di pasta fresca o da essiccare, quali maccheroni, fusilli, tagliette, spaghetti, etc. all'uovo o senza. Bref, une machine à faire des pâtes. Ça fait du bien quand ça arrête le son d'une Dominion IP 55R.
1: La plupart des paysans de Lascic sont, enfin la plupart, j'exagère un petit peu, mais une partie des paysans de Lascic sont paysans boulangers. Donc cette volonté de travailler avec des vieilles variétés de blé, elle venait aussi du fait qu'ils travaillent depuis longtemps des variétés bio, parce que de toute façon, tous les producteurs de Lascic sont des militants bio de la première heure. Et donc, au-delà du bio, ils avaient envie de travailler aussi sur l'hybridation et surtout sur l'appropriation des semences. Bon, parce que je ne vais pas refaire le débat, mais le fait de pouvoir ressemer ses propres semences, de travailler sur des variétés qui sont aussi associées à une terre, qui sont locales, non hybridées. C'était aussi un défi pour eux de pouvoir retrouver des variétés qui puissent se passer de traitement, d'eau, et qu'on puisse faire la preuve que les plantes n'avaient besoin de rien avant nous et qu'elles n'auront besoin de rien demain sans nous.
4: Donc là, toutes les farines, elles ont été récoltées pendant l'année?
5: Oui, oui, c'est les farines.
4: C'est les farines de cet été.
5: Exactement, oui.
4: D'accord.
5: Et voilà. C'est des farines locales, elles viennent de 30 km autour.
4: Oui, voilà. Des producteurs, là, il y en a 5-6 producteurs.
5: Oui, à peu près. Alors après, il y en a un petit peu d'autres, des fois, qui complètent. Par exemple, quand on a des années un peu difficiles, comme cette année, on va chercher un peu plus loin, mais on essaie toujours de garder le local en priorité.
4: C'était dur cette année?
5: Très mauvaise récolte. Ouais, très très mauvaise. De la pluie trop longtemps, donc ils n'ont pas pu semer avant l'hiver, et du coup semence, voilà, une récolte très tardive et très mauvaise, quoi. Donc on a à peu près un tiers de ce qu'on a d'habitude, donc pour l'instant ça va, mais plus l'année va avancer, plus on va manquer.
2: Est-ce que tu découvres les champs de tes agriculteurs partenaires? Est-ce que tu y vas chez eux?
1: Alors, on n'y va pas forcément, surtout que cette année, les récoltes ont été, les moissons ont été avancées. Donc on s'est retrouvés, on voulait faire des captations vidéo pour pouvoir les mettre sur le site, etc. Sauf que les blés, ils ont eu 15 jours d'avance, donc on a été un peu pris de court. Après, oui, on a des champs autour, donc si c'est pas moi, c'est Aurélien ou Hélène à l'époque qui allait voir les blés sur pied. Voilà. Et après, on a de toute façon les paysans avec lesquels on a un lien tout le temps, qui nous font des retours sur la qualité de blé, sur les rendements, sur voilà.
2: Et est-ce que les champs de blé anciens ressemblent à des champs de blé comme ceux qu'on voit dans la Beauce ou dans le Lauragais ou ailleurs?
1: Alors non, ils n'y ressemblent pas. Pourquoi? Parce que déjà nos blés sont, donc comme j'expliquais au départ, sont beaucoup plus hauts en paille. Donc c'est des blés qui font un mètre de haut, voire plus. C'est des blés qui sont donc beaucoup plus foncés et c'est des blés qui poussent de façon naturelle, entre guillemets. C'est-à-dire qu'on n'aura pas la densité qu'on pourrait voir dans un champ de culture moderne. Nous, il y a des espaces des fois un peu libres. Donc c'est normal, voilà. C'est parce que c'est des blés qui n'ont pas les mêmes rendements à l'hectare et qui sont du coup beaucoup plus clairsemés qu'on pourrait trouver dans la Beauce.
6: Un coup de main de prolétaire, curé.
7: Attention, c'est sacré, ça.
6: Sacré? Vous allez me convertir, curé.
7: Ce ne sont que quelques pattes, pastomes.
6: Des pattes, oui.
2: On a tendance à penser que les semences anciennes, enfin les semences de blé anciennes, sont meilleures pour la santé, dans le sens qu'elles auraient moins tendance à créer des problèmes par rapport au gluten qu'elles contiennent. Pour celles qui contiennent du gluten, bien sûr, on ne parle pas du sarrasin dans ce cas-là. Tu peux en dire un mot ?
1: Oui, alors c'est le cas, hein, les variétés anciennes. Alors il y a plusieurs facteurs en fait qui rentrent en jeu. Il y a l'hybridation des blés d'abord, c'est-à-dire qu'on a hybridé les variétés modernes. On a choisi des blés qui avaient des forts taux en gluten, qui étaient du coup extrêmement résistants, très costauds, et on les a hybridés entre eux pour qu'ils soient de plus en plus costauds. Et inévitablement, le taux de gluten a augmenté déjà dans les grains au départ. Et après, dans la fabrication industrielle, on rajoute du gluten industriel, artificiel, pour favoriser la tenue, au transport, à la cuisson, etc. des produits. Ce qui fait qu'on arrive à un taux dans la consommation courante, à un taux de gluten qui est très important et que notre corps n'arrive plus à assimiler. Donc l'intérêt des variétés anciennes, c'est qu'elles ont donc naturellement des gluten très faibles et surtout qu'elles ne contiennent que des gluten naturels, c'est-à-dire des gluten que notre organisme va digérer et absorber sans aucun problème.
2: Sarrasin et pois chiches. Même si on a la maladie cœliaque, on peut en manger.
1: Oui et non. Donc c'est une recette qui est naturellement sans gluten, mais nous, le labo n'est pas sans gluten. C'est-à-dire qu'on transforme aussi du blé dans l'atelier. Et on a fait le choix pour l'instant de ne pas labelliser le labo parce que c'est très compliqué au niveau technique. Donc c'est pour ça qu'on emploie le terme de naturellement sans gluten. C'est-à-dire que les composants de la recette sont naturellement sans gluten, mais on ne peut pas prétendre à un produit 100% sans gluten. Donc si on est cœliaque, on évite, mais si on est intolérant, il n'y a absolument aucun problème.
5: Ouais, c'est de l'eau chaude, ouais, pour mettre directement. C'est un peu bouillante, hein, juste bien chaude. Donc ça brasse ici pendant assez petite époque, donc environ 5 minutes seulement, 10 minutes. Et après on le fait passer en bas où ça passe dans la vis sans fin, ouais, dans le moule. On le fait passer en bas où ça passe dans la vis sans fin, ouais. On le fait passer en bas où ça passe dans la vis sans fin, ouais. Ouais, voilà, on saura mélanger.
2: En France, il se vend 16 paquets de pâtes alimentaires chaque seconde, c'est-à-dire 488 millions de paquets par an. Les Français mangent deux fois plus de pâtes que de riz et en achètent 12 fois par an. Enfin, sauf pendant les périodes de confinement où là ils font le plein pour l'année. Les Français consomment donc au total 8 kilos de pâtes par an. On va comparer avec les 25 kilos de pâtes par an des Italiens.
5: La France, là, on a pas soif. Bon, et ça, on peut passer en bas ou ça passe dans la vie sans fin. La France, là, on a pas soif. Après ça, la France, là, on a pas soif. Après ça, la France, là, on a pas soif. Après ça,
2: très bien. Tu peux nous rappeler donc ce que c'est qu'une SCIC, Société Coopérative d'Intérêt Collectif?
1: Je pense qu'il y a à peu près tout dans le titre, hein, comme dans un bon article. C'est que le principe de notre projet, c'est avant tout un projet coopératif, puisque c'est un projet qui a été construit par un ensemble d'individus. Quand je dis un ensemble d'individus, c'est que soit les paysans sont au cœur de ce projet, et ils seront toujours, mais les paysans, comme on le sait, sont des gens qui travaillent beaucoup, 7 jours sur 7, pour la plupart, et qui du coup ont des envies de créer des projets, d'être maître de leur filière, mais qui n'ont matériellement pas le temps de construire des entreprises parallèles à leur propre activité. Donc il était impératif pour que ce projet puisse être mené à bout, qu'il y ait des aides extérieures, du renfort qui arrive de la société civile. Et donc c'est ce que je représente avec d'autres, c'est-à-dire des gens qui sont venus faire leur métier pour la SCIC bénévolement pendant des années et qui ont essayé d'apporter tout un ensemble de compétences qui a permis de structurer cette filière. Et donc le principe de la SCIC, c'est qu'on a donc 65 sociétaires, c'est-à-dire des gens qui ont investi entre 50 et 10 000 euros dans cette entreprise et qui se rassemblent une fois par an via l'Assemblée Générale, pour prendre toutes les décisions de façon collégiale. Et donc le principe de la SCIC, c'est que chacun a une voix, quel que soit l'investissement qu'il a mis dans la SCIC, chaque individu représente une voix, ce qui permet aux paysans, aux salariés, aux distributeurs d'être acteurs et maîtres de l'avenir de ce projet-là. Voilà. Avec chacun ses contraintes, ses systèmes de valeurs, etc. Mais c'est ça qui fait aussi justement qu'on essaye d'être dans un compromis qui implique une certaine éthique et une certaine justesse, voire justice dans ce qu'on fait.
2: Il y a des partenaires institutionnels donc dans une SCIC. Hein, et on peut savoir qui, par exemple, ici?
1: Oui, c'est d'ailleurs la particularité des SCIC, à la différence des SCOP, c'est que ça permet l'entrée au capital de partenaires publics. Donc il y a la communauté de communes, la mairie de Lannemezan, il y a le GAB, le groupement des agriculteurs biologiques. Bon voilà, il y a tout un tas de partenaires de type associatif ou structure publique qui sont intervenus dans la structuration.
2: Comment voit-on l'avenir pour l'entreprise, mais même plus globalement au niveau sociétal? Est-ce que tu espères que déjà que votre entreprise va grandir, j'imagine, mais aussi que les gens vont manger de plus en plus de blé ancien, peut-être, qu'on va en cultiver de plus en plus, etc. Bon, je te laisse parler.
1: Alors, comment je vois l'avenir? J'espère qu'on va pouvoir avoir un siège à New York, en haut d'une tour. Non, je plaisante. Non, l'avenir, on le voit autour de nous, déjà et avant tout, par rapport à la consommation d'abord, c'est-à-dire que Je pense que l'effet du confinement qui pour nous a été assez phénoménal puisque l'Italie a arrêté de livrer, donc on est devenu un peu au centre de l'attention. Et bon, pour nous, ça a été extrêmement valorisant puisque le projet qu'on avait, c'est ça, hein, de nourrir notre territoire. Donc c'est la place qu'on nous a donnée à ce moment-là. Et voilà, c'était même si les conditions étaient quand même voilà pas joyeuses, pour nous c'était quand même valorisant de travailler là à ça quoi, à l'alimentation de notre territoire. Donc ça, pour moi, c'est un souhait, c'est-à-dire que cet élan qu'il y a eu auprès des consommateurs pendant le confinement, de regarder autour de chez soi, de prioriser ce qui est fabriqué autour de chez soi, ce qui fait vivre les gens qui sont autour de chez soi, ça, j'aimerais que ça perdure. Voilà. Et je pense que c'est la clé de tout et c'est même totalement suffisant. C'est-à-dire que si simplement les gens continuent à faire ça, les paysans vivraient mieux, les biocoves, les épiceries de quartier, les systèmes de distribution directe suffiraient à nourrir les familles et à rémunérer correctement les gens qui produisent. Voilà. Donc sans faire des analyses macroéconomiques très compliquées, rien que ça, ça serait déjà pas mal. Voilà. Donc l'avenir, voilà, j'aimerais qu'il soit sur l'élan de ce qu'on a commencé pendant le confinement. Et pour nous, on n'a pas vocation à devenir une énorme entreprise agroalimentaire. C'est pas notre but. On aimerait poursuivre notre travail avec les cuisines collectives. On aimerait forcément développer un petit peu nos ventes. Pourquoi ? Parce que développer nos ventes, ça veut dire aussi qu'on va passer plus de blé et qu'on pourra aussi rentrer des nouveaux producteurs, puisqu'on a beaucoup de paysans qui ont envie de travailler des blés anciens. Mais pour ça, il faut qu'on ait des débouchés. Donc plus on va augmenter nos ventes, et plus des paysans pourront semer des blés anciens et remplacer les variétés modernes par des blés anciens. Donc ce travail-là, voilà, on espère qu'il va aller dans le bon sens aussi. Et après, peut-être diversifier. On est en train de faire des recherches pour voir comment on peut fabriquer des pâtes aussi avec autre chose que du blé, pour diversifier les productions autour de chez nous, et puis les goûts, et puis les apports nutritionnels, voilà, pour pouvoir avoir une palette de pâtes qui puisse rentrer, pourquoi pas du lupin, pourquoi pas du maïs, voilà, toutes les productions qu'on a autour de chez nous.

0: s'ils nous écoutent, que voilà, je veux remercier tous nos clients et tous les gens qui nous accompagnent au quotidien, qui nous encouragent, qui nous aident et qui nous font travailler, tout simplement. Voilà, les remercier pour ça.
1: D'accord, très bien. Sinon, vous voulez vous développer à New York, donc ce que tu disais tout à l'heure, voilà. Plutôt dans une grande tour.
0: Le nouveau Concorde.
1: Le nouveau Concorde.
0: Oui.
2: Pour y aller.
0: Oui.
2: Ah, d'accord.
1: Ouais. Un Concorde à pédale.
0: Des pattes jusqu'aux States. Voilà, on attend que le nouveau Concorde soit soit en circulation.
1: Le fameux Concorde à pédale.
0: Voilà. Non, mais il y a vraiment un nouveau Concorde qui va se faire, tu sais.
1: Ah non, je sais pas.
0: Ah, mais voilà, non, mais c'était pas du tout une blague. Et voilà, enfin, c'était une demi-blague.
3: Pour conclure, que ce soit pour des pâtes au blé ancien, ou pour des pâtes classiques, ou pour des pâtes tortellini, ou des pâtes spaghetti, peu importe, n'oubliez pas de mettre un grand volume d'eau et saler l'eau. Et puis, la dernière chose, l'huile dans l'eau. A priori, ça ne sert à rien. Néanmoins, on peut en mettre un petit peu, ça permet d'agglomérer l'amidon qui surnage et peut faire mousser, voire déborder l'eau de la casserole. Petite astuce en passant. Merci à Julie pour le temps passé, merci à son collaborateur qui, avec sa machine bruyante, faisait des pâtes et nous a donné quelques indications. On se quitte en chanson avec Manao, chante les blés. À bientôt et bonne journée et puis bon appétit, quelle que soit l'heure de la journée. L'enregistrement a eu lieu en septembre 2020, le montage en novembre 2020, auteur Ludovic Roif. Production Les Nouveaux Terriens. Retrouvez C'est une tuerie des épinards sur Facebook.

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0: C'est un avis de recherche qui nous a été transmis pour deux chiens qui ont disparu à Caser. Le premier, c'est un Yorkshire mâle de couleur blond et gris. Et le second, c'est un Pinscher mâle de couleur noire et beige. Si certains d'entre vous les ont aperçus sur le secteur de Caser ou si vous les avez déjà recueillis, vous pouvez contacter le 06 16 15 83 32. 06 16 15 83 32. Un particulier vend une armoire ancienne pour 40 euros, plus une autre armoire faite par un ébéniste à vendre pour 100 euros. Vous contactez le 06 11 07 51 70. 06 11 07 51 70. C'est un spa pour 4 personnes de marque LAZ Hollywood qui est à vendre. Il est entièrement neuf, il n'a pas été sorti de son emballage, avec un éclairage qui change de couleur, des bulles et tout ce qu'il faut pour passer un bon moment. Il y a également un tapis de sol qui est prévu avec, donc le spa est à vendre pour 350 euros. Pour plus de renseignements, vous envoyez un message au 06 18 35 33 18. La même personne vend également une motopompe en très bon état. Pour plus de renseignements, c'est le même numéro, 06 18 35 33 18. Et puis cette personne recherche aussi un bûcheron pour partager des coupes d'acacia et autres bois. Même chose, vous envoyez un message au 06 18 35 33 18. Et si vous aussi vous vendez ou que vous recherchez quelque chose, envoyez-nous vos annonces depuis notre site internet radiogalaxy31.com, rubrique annoncer. C'est avec grand plaisir que nous les diffuserons. Merci de votre fidélité et à très vite.
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0: Qu'on se le dise, de Muret jusqu'au pied des Pyrénées, c'est la chronique touristique du Sud Toulousain. Une idée originale de Philippe Congar pour Radio Galaxie. Savez-vous que... Le Théâtre de la Terre, ah, qu'est-ce que c'est ? Bah oui, on va avoir justement Héloïse qui va nous expliquer. Le Théâtre de la Terre est implanté pas très loin de Rieux-Volvestre, du côté ariégeois, à Montaigu-Plantorel. Je salue bien Héloïse.
1: Et bonjour, oui, en effet, le Théâtre de la Terre, on est une compagnie à Montaigu-Plantorel. On est 5, mais on a aussi une mutualisation d'artistes. Donc en fait, il y a d'autres compagnies qui sont mutualisées à notre compagnie. C'est-à-dire qu'on est en fait une quinzaine d'artistes à faire des choses ensemble, dont la roulotte spectacle qui tourne tous les étés depuis maintenant 6 ans.
0: Ah, alors ça c'est important parce que moi je trouve formidable cette roulotte spectacle. Vous prévenez les villages, vous allez dans les villages, vous installez votre matériel, il y a des petites tribunes, on se croirait presque dans une arène, et puis je suppose qu'il y a une communauté entre le public et vous, ça discute, etc.
1: Bah complètement. Alors nous c'est vrai qu'on est en lien avec les communes dès le mois de décembre de l'année d'avant pour mettre en place tout ça, parce qu'on essaye aussi de faire des ce qu'on appelle des projets de territoire. Là, c'est pas forcément écrit sur notre flyer, mais on joue aussi dans les EHPAD, dans les écoles, donc on fait une tournée en été, une tournée en automne. Et c'est vrai que ça demande pas mal d'organisation avec toutes les structures et les mairies. Mais c'est ce qu'on aime aussi, parce que nous, c'est vrai qu'on aime bien pas juste arriver, jouer et repartir. Donc c'est pour ça qu'on reste au moins 3 jours, et des fois, il y a des étapes où on reste une semaine complète. Parce que comme ça nous donne le temps en fait de vraiment rencontrer l'endroit et les gens qui y habitent.
0: Alors, vous avez plusieurs spectacles dans cette roulotte spectacle du Théâtre de la Terre.
1: Oui, alors on en a plein, c'est très hétéroclite. On a des spectacles tout public, on a des spectacles plus pour les enfants, on a du clown, on a de la musique, on a du théâtre, des solos, des duos, du trio, c'est très varié. On a même une chorale cette année, donc il y en a pour tous les goûts, oui.
0: Alors, on va feuilleter le calendrier. Vous parliez de Saint-Lizier. Il y a d'autres communes également qui sont visitées par le Théâtre de la Terre.
1: Eh oui, on va à Mans, donc ça c'est encore en Ariège. Et puis après, on va dans l'Aude. On va dans l'Aude à Seine-Monestier, Montaulieu et Lerrière. Ça, c'est pour la tournée de l'été. Et ensuite, en automne, on revient en Ariège pour aller à Campagne-sur-Arize, Orgibet et Oust. Voilà, ça c'est toutes les étapes de 2026.
0: C'est formidable, on espère bientôt vous voir à Rieux-Volvestre, là où est installée Radio Galaxie. On en parlera tout à l'heure. Je disais que vous communiquez beaucoup avec le public, c'est important pour les 12 artistes qui vous accompagnent cet été.
1: Et oui, nous vraiment on aime bien le principe de la simplicité volontaire, c'est-à-dire que nous nos spectacles c'est des spectacles avec peu de décors, on n'est pas dans du gros spectacle avec plein de matériel. Ce qui nous permet de nous implanter un peu partout dans les villages, aussi bien sur un terrain de foot que sur une place de village. Et nous, c'est ce qui nous plaît bien, ça, de voyager léger et de pouvoir papoter autour des spectacles. Il y a aussi des spectacles qui abordent des sujets qui sont pas forcément simples. Il y a un spectacle qui aborde des traumatismes, un autre spectacle qui aborde plus tout notre rapport à l'environnement. Enfin, et donc, on a une petite buvette, une petite restauration et puis un peu de temps entre les deux spectacles, avec souvent des petites surprises. Souvent, c'est ce qu'on nous retourne. Hein. Le public nous dit, les spectacles, c'était super. Mais aussi, ce qu'on aime, c'est cette ambiance conviviale.
0: Alors, si on veut ouvrir le site internet, on compose quoi ?
1: Alors, théâtredelaterre.org, tout simplement. Et vous tombez sur le site. On a aussi un Facebook, donc Théâtre de la Terre 09. Il y a toutes les infos. On a même un Instagram avec la roulotte spectacle. On n'est pas très fort en communication ni en nouvelles technologies, mais on essaie de s'y mettre.
0: Non, c'est bien. Qu'est-ce qu'on peut vous souhaiter cet été ? Plein de monde
1: Ouais, du monde, parce que c'est vrai que avec les coupes budgétaires qui sont dans la culture, nous, la roulotte spectacle mutualisée, ça fait 6 ans qu'on part avec... donc c'est de l'autoproduction. C'est-à-dire qu'on fait tout. Les artistes font la communication, la diffusion, les spectacles, mais aussi la cuisine. Les jours où on joue pas, on est bénévole pour aider les autres artistes. Et donc tout ça, c'est très peu aidé. Il y a très peu de communes qui avaient l'argent pour nous aider. Donc... on marche que avec la billetterie et le chapeau. C'est ce qu'on appelle l'autoproduction.
0: Radio Galaxie, notamment théâtredelaterre.org. Merci, très bonne tournée, très bon été aux 12 artistes.
1: Eh bien, merci à vous, Radio Galaxie.
0: Alors, à bientôt et surtout, qu'on se le dise.
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0: Hello magnifique vous, je suis Nadège Gaël Sielé, coach de vie holistique. Je viens vous partager des témoignages spontanés et des pépites pour atteindre le bonheur. Chaque semaine, ici, de nouveaux secrets vous seront dévoilés et vous pourrez aussi retrouver ces témoignages en ligne dans le magazine Version Grandiose. Alors pour vous, c'est quoi le bonheur ?
1: Le bonheur, c'est propre à chacun, de base. Donc le bonheur de l'un fait pas le bonheur des autres. Et je crois pas qu'il y ait de définition du bonheur. Chacun est heureux de ce qu'il fait. Un assassin peut être heureux. Le bonheur, c'est personnel. Donc ça peut être donné à chacun de faire ce qu'il aime de la façon dont il fait. L'inverse du bonheur, c'est d'être fermé tout le temps à pas faire ce qu'on veut. Le départ de quoi que ce soit, de toute manière que tu fasses en te levant le matin, tu fais pas ce que tu as envie. Dès que tu te lèves le matin, t'as envie de rester couché. Quand on va aux impôts, on n'a pas envie de se lever. Donc là, t'enlèves un peu de bonheur. Si tu vas aux impôts pour récupérer de l'oseille, tu vas y aller en courant. Là, tu triples le bonheur. Parce que du coup, c'est encore différent. Donc automatiquement, dès le réveil, si tu fais ce que tu as envie de la journée, c'est plus facile d'atteindre le bonheur. Même s'il y a des parties de vie compliquées ou n'importe quoi, même s'il y a des moments, sur des longueurs de temps ou des journées, il y a des moments pas sympas. Passer le balai, c'est pas sympa. Et ça fait partie d'un tout. Moi, j'ai l'avantage de jamais avoir travaillé de ma vie. J'ai jamais bossé de ma vie. J'ai toujours fait ce que je voulais faire et quand ça me saoulait, je faisais autre chose. Donc, j'ai jamais été malheureux.
2: Quel conseil tu donnerais à quelqu'un qui n'arrive pas à être heureux?
1: Il faut se demander pourquoi. Déjà, qu'est-ce qui empêche d'arriver au bonheur? On n'est pas malheureux, c'est pareil, ça n'existe pas. On n'est juste pas heureux. Et on n'est pas heureux parce que justement, on ne se donne pas le droit d'avoir du bonheur. Tu peux pas dire que tu es malheureux ou que tu n'as pas de bonheur. Tu peux juste dire qu'il te manque quelque chose pour accéder à. C'est l'inverse. Il faut regarder de l'autre côté. Qu'est-ce que je fais pas pour y rendre? À quel moment je m'autorise pas le droit de, surtout ça. Se lever, se coucher, c'est chouette, parce que c'est un début et un aboutissement. Et tout ce qu'il y a au milieu. Tout ce qui est, même les merdes, doivent te rendre heureux. Parce que chaque fois que t'as passé une merde, t'en as une suivante qui arrive. Ça veut dire que t'as éliminé celle d'avant. Donc déjà, c'est chouette d'avoir éliminé celle d'avant. Ça dépend de la vision que tu as. Tu peux donner juste trois phases. C'est-à-dire au moment où tu es triste, au moment où tu analyses, au moment où tu avances. Et au moment où tu avances, déjà, c'est une partie de bonheur, parce que tu es plus triste. Il faut laisser le passé derrière et avancer devant. Alors, c'est pas que t'es pas heureux, c'est que t'es angoissé. Les situations, elles arrivent devant toi et que tu dis comment je vais les gérer, ou qu'il se passe quelque chose de chiant, ou quelque chose qui est désagréable, ou qu'il t'arrive quelque chose que tu as pas envie de vivre. C'est une angoisse qui monte, c'est quelque chose qui te travaille dans le ventre et qui tu sais que tu te mets mal à l'aise. T'es pas bien dans tes basques, comme on dit, ça s'arrête là. Et une fois que t'es pas bien dans tes basques, il faut sortir de ça et s'enlever les chaussures. Et tu passes à autre chose après. Mais il faut d'abord définir pour après choisir de pas y rester. Faut le faire vite. C'est des journées qui sont courtes, qui sont super remplies, donc, si tu restes sur le premier mal-chaussé du matin, eh ben, tu vas finir la journée et être doigt de pied en croqueville. Donc, il faut enlever les godasses.
3: Le bonheur, c'est quelque chose qu'on va s'inventer et puis qu'on va réaliser et qu'on va le vivre. Ouais, se réaliser et essayer de réaliser ses rêves, surtout. Faut pas que ça reste des rêves, sinon pas drôle.
2: Et si tu pouvais donner un conseil pour aller vers le bonheur, ce serait quoi ?
3: S'écouter. Se faire confiance.
0: C'est quoi le bonheur ? Est une idée originale de Nadège Gaël Sielé. Retrouvez toutes ses confidences en ligne dans le magazine Version Grandiose. Et chaque semaine, découvrez de nouveaux secrets sur votre radio préférée. À bientôt!
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0: 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Il est 17h ici à Paris, à Madrid. Bonjour à tous.
1: Karine Bellicha.
0: À la une, après une petite amélioration, les pompiers français qui luttent contre l'incendie ravageant le sud-ouest font déjà face à une remontée des températures qui va de nouveau compliquer la situation avec jusqu'à 40 degrés attendus dès demain. L'exécutif français est en première ligne face aux interrogations sur les moyens dont disposent les services de secours. Le président Macron est sur place cet après-midi. En Espagne, le feu n'est toujours pas maîtrisé non plus, mais les autorités espèrent pouvoir maîtriser les immenses brasiers aux portes de Madrid, avant là aussi une nouvelle vague de chaleur attendue. Et puis au Moyen-Orient, même si le front iranien est calme, pas de frappe américaine, pas de réplique de Téhéran sur ses voisins, les Houthis pro-iraniens perturbent de plus en plus l'exportation de brut saoudien. L'incendie dans le sud-ouest de la France est stabilisé mais pas fixé. Après des jours de progression ininterrompue, il y a moins de foyers actifs depuis la nuit dernière, mais le feu n'est pas pour autant maîtrisé et cette petite accalmie pourrait être très provisoire car les prévisions météo inquiètent avec des températures de nouveau très élevées dès demain. Le président Macron est sur place cet après-midi pour rencontrer les forces mobilisées. Les oppositions interpellent l'exécutif, estimant que les moyens alloués à la sécurité civile ne sont pas suffisants, pointant aussi le manque d'avions Canadair disponibles. Écoutez la réponse de Laurent Nunez, le ministre de l'Intérieur, après le Conseil des ministres ce matin.
2: D'une manière générale, le budget de la sécurité civile, qui relève du ministre de l'Intérieur, le programme 161, il est passé en crédit de paiement en 2017, de 450 millions à 800 millions en 2026. Donc c'est une augmentation de 76%. On est presque au double. Donc une augmentation significative des moyens, et puis évidemment des moyens aériens. Je suis sidéré, effaré de voir qu'on commente notre flotte aérienne en se contentant de parler des Canadair. La flotte aérienne française, elle a une force, c'est qu'elle est très diverse. C'est le président de la République qui l'a voulu. 12 Canadair, 8 avions Dash, et puis nous louons chaque année, et c'est le cas actuellement, 10 hélicoptères bombardiers d'eau, et puis 6 avions qui sont des avions bombardiers, ce qu'on appelle les avions Air Tractor. Nous en avons 6, ce qui en fait d'ailleurs une des flottes les plus importantes d'Europe.
0: 42 000 hectares ont déjà été ravagés par les flammes. L'incendie se situe toujours à 15 km de l'agglomération de Bordeaux, la grande métropole régionale, noyée sous une fumée orange. 220 000 personnes sont désormais des déplacés climatiques. Et tant que le feu n'est pas stabilisé, les habitants ne sont pas autorisés à regagner leur domicile en France. Alors qu'en Espagne, certains évacués de la région de Madrid vont pouvoir rentrer. Premier signe d'amélioration sur le terrain. Les incendies ont ralenti leur progression. Le gouvernement espagnol dit espérer maîtriser d'ici demain soir les feux autour de la capitale. Deux jours décisifs avant une nouvelle vague de chaleur dès mercredi qui rend le risque de nouveaux incendies extrêmes. La capitale espagnole n'est certes pas directement touchée, mais cernée par les flammes, couverte par une épaisse fumée et exposée à un air très pollué tout le week-end. Reportage de Juan Cascon.
3: Le centre de Madrid bondait comme chaque week-end, comme si de rien n'était. Mais samedi, quand on levait les yeux vers le ciel à la Puerta del Sol, sur la Gran Vía ou au Retiro, la scène n'avait rien d'habituel. Karina gère une baraque à churros à côté de la gare d'Atocha.
4: Le ciel était très sombre à cause de la fumée. Des fois, le soleil était rouge, ça faisait peur. Et il tombait des cendres, je n'ai jamais vu ça.
3: Une étrange lumière jaune inondait les rues, l'odeur de brûlé était partout et respirer devenait encore plus difficile pour ceux qui souffrent des maladies respiratoires ou pour les personnes âgées comme Raphaël.
5: J'étais inquiet à cause de toutes les informations qui arrivaient et de tout ce qu'on voit à la télévision. J'ai 80 ans et cet air n'est pas bon pour moi. C'est presque apocalyptique.
3: Un épisode que les touristes qui ont visité la capitale espagnole ces derniers jours n'oublieront jamais. À l'aéroport de Madrid, Loïs et Lucie, les Français.
6: Je crois que c'était il y a deux jours, ça, au réveil, ça m'a réveillé un peu plus tôt, comme s'il y avait de la fumée allumée dans l'appartement.
7: C'est surprenant de voir aussi près de la ville, oui, c'est inquiétant. On a surtout aussi suivi l'actualité en France. Du coup, on compare, on se demande pourquoi il y en a autant partout.
3: Ce sont 3,5 millions de madrilènes exposés à des niveaux de particules fines dans l'air bien supérieurs à ceux recommandés par l'Organisation mondiale de la santé. Juan Cascón, Madrid, RFI.
0: C'est en fait tout le pourtour méditerranéen qui est confronté aux incendies. Dans la région des Pouilles, en Italie, plus de 400 personnes ont dû être évacuées par la mer en raison de la progression des flammes. Et en Algérie, 7 personnes soupçonnées d'être à l'origine de départs de feu ont été arrêtées. Depuis le début de la saison, moins 6 Algériens ont péri dans des incendies. Dans le reste de l'actualité, le président ukrainien est à Londres pour rencontrer le premier ministre Andy Burnham. Volodymyr Zelensky veut conclure avec les Britanniques un accord sur les drones. Direction ensuite les États-Unis demain pour tenter d'obtenir de Donald Trump davantage de missiles Patriot pour contrer les attaques russes. Mais les stocks sont limités après des semaines de guerre au Moyen-Orient. Une baisse des stocks qui explique peut-être la pause des frappes américaines en Iran, thèse développée dans la presse que dément l'administration Trump, affirmant vouloir laisser une chance à la diplomatie. Pour la troisième nuit consécutive, il n'y a eu ni bombardement américain, ni frappe aérienne sur les pays de la région. En revanche, les alliés de Téhéran, les rebelles houthis du Yémen, ont lancé de nouvelles attaques de drones contre des infrastructures pétrolière saoudienne et perturbe de plus en plus, Hormuz étant toujours paralysé, l'itinéraire de contournement par le détroit de Bab el-Mandeb. Jeanne Bartoli.
8: Des pétroliers qui quittent les côtes saoudiennes après avoir rempli leurs cuves et qui rebroussent chemin avant d'arriver vers le détroit de Bab el-Mandeb. Fait nouveau désormais, certains de ces navires opèrent même un changement d'itinéraire. Selon les données du site de suivi maritime Vortexa cité par le Wall Street Journal, au moins 4 navires transportant du pétrole brut saoudien ont ainsi fait demi-tour la semaine dernière pour faire route vers le canal de Suez. Ce qui laisse entendre qu'ils pourraient ensuite emprunter le détroit de Gibraltar et contourner intégralement l'Afrique avant de faire route vers l'Asie, leur destination finale. Un contournement long, coûteux et qui n'est pas sans faille technique. Le canal de Suez est en effet trop peu profond pour certains pétroliers qui doivent décharger une partie de leur cargaison avant de l'emprunter. Du pétrole acheminé via un oléoduc parallèle au canal, puis de nouveau chargé sur le navire à partir d'un port égyptien en Méditerranée. Il n'empêche, selon le site Vortexa, le transit de pétrole par voie maritime via le canal de Suez a atteint son plus haut niveau depuis 2 ans et demi au cours des 3 premières semaines de juillet.
0: L'armée birmane a considérablement intensifié ses attaques contre les civils depuis l'arrivée au pouvoir en mars de Min Aung Hlaï, le général à l'origine du coup d'État de 2021, qui a été élu président à la suite d'élections largement contestées. L'ONG ACLED recense plus de 450 morts civiles au premier semestre 2026, dans plus d'une douzaine de massacres. Cette répression croissante coïncide, Yelena Tomic, avec un remaniement à la tête de l'armée.
9: Quelques jours avant de devenir président, Min Aung Hlaï a nommé au poste de nouveau commandant en chef des forces armées Ye Win Ho, un fidèle de longue date et ancien chef des services de renseignement. La CLED observe depuis un changement tactique de l'armée birmane dans la guerre civile qui l'oppose à une myriade de groupes armés ethniques. Moins de frappes, mais des frappes plus meurtrières pour les civils et plus destructrices pour les infrastructures. En 2026, environ 20 millions de personnes ont été exposées à un ou plusieurs incidents violents dans un rayon de 5 km. Une stratégie de terreur qui vise à affaiblir la dissidence et les groupes de résistance qui contrôlent les zones frontalières et dont certaines abritent des gisements de terres rares et des routes commerciales vitales. L'ONG note également une surveillance accrue et une répression numérique des civils, accompagnée dans les centres urbains d'arrestations et d'enlèvements ciblés ainsi que de recrutements forcés. Depuis que la Birmanie a sombré dans le chaos en 2021, la guerre civile a fait quelques 100 000 morts et des millions de déplacés.
0: L'homme suspecté d'une attaque au couteau à la mi-journée en France, à Paris, a été interpellé. 3 femmes ont été blessées, dont 2 grièvement. Le mobile n'est pas encore établi. Et puis le suspect de l'attentat contre la Gay Pride de Berlin lui a été abattu par la police allemande hier soir, 24 heures après l'attaque qui a fait 1 mort et 30 de blessés. L'homme de 21 ans avait déjà été condamné en mai dernier pour avoir tenté de rejoindre le groupe djihadiste État islamique en Syrie.

Nous allons maintenant faire un saut temporel. Voici un titre qui est sorti au mois de juillet. Mais c'était en 1993. Souvenez-vous.

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0: très heureux de vous retrouver sur Radio Galaxy 98.5 FM. Aujourd'hui, on va parler d'une aventure cycliste et solidaire qui reliera Cazères-sur-Garonne à Combourg en Bretagne, en vélo évidemment. Le projet s'appelle 1200 bornes pour l'ODP. Bonjour Catel Le Breton.
1: Bonjour Lorient.
0: Vous êtes la secrétaire de l'association Aventure sous Libraise. On va y revenir dans quelques instants. Alors expliquez-nous ce projet, de quoi il s'agit.
1: Alors 1200 bornes pour l'ODP, c'est un projet fou, né au sein de notre famille. Mon mari Fabrice est pompier volontaire à Cazères et amateur de vélo, bien sûr. Il avait ce projet de rentrer de Cazères jusqu'à Combourg avec les vélos pour le plaisir. Et au final, on s'est dit, mais pourquoi ne pas donner une autre utilité à ces kilomètres? Qu'est-ce qu'on pourrait faire? Et évidemment, l'aspect des pompiers est très vite venu. Et chez les pompiers, il y a l'œuvre des pupilles qui est donc un organisme de soutien aux orphelins des pompiers en priorité. Ça nous est venu comme ça, spontanément, et le projet s'est très vite concrétisé après.
0: Vous avez naturellement pensé à l'ODP, c'est l'œuvre des pupilles des sapeurs-pompiers de France. Est-ce que vous pouvez nous en dire plus et à quoi serviront les fonds récoltés?
1: Alors, l'œuvre des pupilles des pompiers de France et Fonds de solidarité également, c'est une association 1901 qui a été créée en 1926, qui a donc 100 ans cette année, qui a été reconnue d'utilité publique en 1928, et elle permet d'épauler, de soutenir les familles des pompiers, donc malheureusement disparus, blessés ou en difficulté. En France, elle soutient 1785 pupilles, 1785 orphelins. Ce sont des aides apportées pour leur scolarité, pour le logement, pour les permis de conduire, pour les vacances. Enfin, beaucoup de sujets, ils viennent en aide aux familles sur le plan psychologique également. Régulièrement, il y a des rencontres internes aux pupilles. Il y a un festival tous les ans de musique qui se tient à Talence. Cette année, il s'est tenu le 11 juin.
0: Okay.
1: Donc pareil, tout ça en soutien. Donc ils ont besoin de fonds régulièrement, bien sûr, parce que rien n'est possible, évidemment, sans les fonds.
0: Et vous nous le disiez il y a quelques secondes, votre histoire familiale, justement, est au cœur de cette aventure, puisque votre compagnon Fabrice est lui-même sapeur-pompier depuis 20 ans. Donc c'est un engagement qui a inspiré ce projet.
1: Tout à fait. À l'origine, il devait arrêter au bout des 20 ans. C'était son projet. Et projet qui est tombé à l'eau, il a re-signé pour un nouveau contrat en tant que pompier volontaire.
0: Ouais.
1: Mais il n'empêche que, comme je le disais juste avant, comme c'est les 100 ans de l'ODP, ça reste un projet fort pour nous, en fait. Et l'ODP reste un sujet très sensible au cœur de tous les pompiers et toutes les familles de pompiers en France.
0: Ouais, c'est important d'en parler. Puis 20 ans d'engagement, c'est pas rien. Donc c'est aussi une sorte de célébration pour marquer le coup.
1: Tout à fait. À l'origine, c'était ça. On fêtait ça, la fin de ces contrats. C'était la fin des pompiers, le début d'autre chose. Eh bien, ça a été le début d'une autre aventure, toujours avec les pompiers, mais différemment.
0: Un contrat chez les sapeurs-pompiers, ça dure 20 ans ?
1: 5 ans.
0: Ah, ça dure 5 ans ?
1: Ça dure 5 ans. Ouais.
0: Et alors, ce qui est marrant, c'est qu'au début, vous vouliez simplement prévoir des vacances en vélo en direction de la Bretagne pour simplement eh bien, rejoindre votre famille, puisque vous êtes originaire de cette région.
1: Tout à fait.
0: Et il faut expliquer que le projet a grandi, il a pris de l'ampleur, puisqu'en 2025, vous avez créé l'association Aventure sous Libraise. C'est ce projet qui a initié cette création ?
1: Oui, c'est ce projet des 1200 bornes qui a lancé la création d'Aventure sous Libraise, puisque... pour pouvoir avoir une bonne gestion d'un projet tel que celui-là, qui donc est quand même un aspect financier très fort, il fallait qu'on ait une clarté financière vis-à-vis des gens qui sont en face de nous. On ne pouvait pas se présenter comme ça, donnez-nous de l'argent,
0: bien sûr.
1: On en a besoin. Et on a décidé, suite à plusieurs rendez-vous avec la banque aussi, de créer cette association qui va nous permettre de porter les 1200 bornes cette année et pourquoi pas d'autres projets dans l'avenir.
0: Ouais, fallait que ça rentre dans le cadre d'une asso.
1: C'est ça.
0: Aujourd'hui, vous comptez une dizaine d'adhérents, il me semble.
1: Oui, à peu près, oui.
0: Qui sont les autres participants de ce voyage?
1: Alors, évidemment, donc mon mari, c'est le premier sur le vélo pour faire le voyage. Avec nous voyagera François, qui est un pompier retraité de Salis du Salat. Nous avons également, parmi nos soutiens actuels qui devaient faire le projet, Stéphane, qui est un pompier de Casaubon dans le Gers. Malheureusement, celui-ci a quelques petits problèmes de santé, donc il est très très incertain sur le projet, ce sont les aléas. Nous avons également Mathis, qui est le neveu de Fabrice, avec deux de ses amis, Axel et Damien. ainsi que Tanguy, qui est le fils aîné de Fabrice, qui a 23 ans, qui nous rejoint à Royan pour faire la route. Et bien sûr, les plus jeunes, donc notre fille Anouen, notre petit garçon Maélic, notre fils Gwengwal, qui a 20 ans cette année, mais qui lui n'est pas certain puisqu'il a d'autres projets professionnels en attente. Moi-même, bien sûr, quand même, au volant du deuxième véhicule. J'ai oublié Gérard, qui est l'ancien chef de centre de Caser, qui conduira le deuxième véhicule technique. Et je voulais apporter une petite précision, il y a aussi Voxy, qui est notre Yuski, qui sera du voyage.
0: Ah, très important, bien sûr. Et oui, puisque vous serez accompagné d'un véhicule aussi pour des questions d'assistance et de logistique. Hein.
1: Voilà, donc on part avec deux véhicules, puisque le premier ne suffit pas à transporter tous les vélos, tous les coureurs. Donc, on a pu obtenir le soutien de l'Union départementale des pompiers qui nous prête un véhicule.
0: Okay.
1: Donc, on a trouvé Gérard qui nous accompagnera donc au volant de le deuxième véhicule. De cette manière, on peut transporter les vélos, les affaires et surtout rentrer, parce qu'il faudra rentrer de Bretagne. On ne le fera pas en vélo cette fois-ci. Et ça nous permet effectivement d'avoir les véhicules assez disponibles pour soutenir les coureurs s'il y a le moindre problème à deux véhicules. On est toujours à maximum 30 km des coureurs, donc on peut vite intervenir s'il y a quoi que ce soit.
0: Ouais.
1: C'est important.
0: Alors, petite parenthèse, mais est-ce que Fabrice et les personnes qui l'accompagnent sur cette aventure, est-ce qu'ils faisaient déjà du vélo avant? Parce que 1200 bornes entre Caser et Combourg en Bretagne, c'est pas une simple promenade.
1: Et non, c'est pas une petite promenade de santé, effectivement. Mon mari, en fait, a découvert le vélo cyclotouriste, on va dire, en arrivant... sur la région, on habite en Haute-Garonne depuis 8 ans. Il a adhéré à la Caserienne, qui est le club cyclo de Caser, et il s'est pris d'affection pour le vélo comme ça, petit à petit. Il a fait de nombreuses sorties, il a participé à la Caserienne cyclo, des sorties sur les cols des Pyrénées, évidemment. C'est comme ça que tout est né. Après, pour les autres participants, François et Stéphane faisaient déjà du vélo, donc pour eux, ça va. Tanguy, lui, s'est mis au vélo aussi il y a quelques années, par hasard, comme ça, pour imiter son père. Et puis, du coup, ça a pris. Et alors, Mathis, lui, il fait du vélo, mais lui, il fait du BMX.
0: OK.
1: Il est vice-champion d'Ille-et-Vilaine de BMX. Et il a embarqué deux de ses potes, on va dire ça comme ça, dans l'aventure. Et là, il s'entraîne très fort, puisque le week-end dernier, il a fait 100 km dans une journée là, pour s'entraîner.
0: Ah, bravo, super.
1: Donc, hein, ils se sont tous mis dans les conditions physiques nécessaires pour être en capacité de le faire, ce défi.
0: Alors tiens, justement, parlons préparation. Comment on s'y prépare à un tel défi?
1: Alors, je ne suis pas la mieux placée pour en parler, mais j'ai un mari qui roule. En ce moment, c'est compliqué parce qu'on a beaucoup d'administratifs, mais qui essaye de rouler tous les jours, tous les deux jours, pour vraiment que le corps soit habitué à cet effort régulier.
0: Ouais.
1: Pour ne rien vous cacher, pendant la canicule, il n'a pas tellement pu dormir là où il était le soir-là. Il est parti faire du vélo à 3h du matin.
0: Ok.
1: Voilà, il a fait 600 km entre 3h et 5h du matin.
0: D'accord,
1: là,
0: ouais.
1: Voilà.
0: À la fraîche.
1: À la fraîche. Donc, c'est un peu ça, c'est du repos. Mm-hmm. On commence à anticiper tout ce qui est alimentation pour qu'effectivement, il ait tout ce qu'il faut. Et de l'entraînement, c'est un peu ça.
0: 1230 km, très exactement, et 5300 mètres de dénivelé positif.
1: Oui, voilà, on descend vers les Pyrénées. Donc, forcément, il y a un moment où ça va monter.
0: Monter.
1: Traverser le Gers, ça fait pas mal de petits coteaux
0: ouais,
1: qui donnent un peu de dénivelé quand même. On a quelques zones qui montent bien. Et paradoxalement, quand on retourne sur la Bretagne, ça remonte aussi.
0: Oui, donc en fait, vous tracez vers l'estuaire de la Gironde.
1: Tout à
0: et
1: fait.
0: Ensuite, là, vous rejoignez la Vélodyssée.
1: Oui, on va longer la Vélodyssée ou emprunter une grande partie de la Vélodyssée, qui est donc une des grandes voies cyclables de France, hein, assez connue. Donc très adaptée, confortable pour les vélos. C'est ça qui était très important.
0: Alors, le voyage se déroule du 1er au 15 août.
1: Oui.
0: Est-ce qu'il y a une étape que vous attendez particulièrement ou un lieu que vous avez hâte de découvrir sur votre parcours?
1: Alors, on a pas mal de petites choses, puisque c'est vrai qu'on essaye quand même de faire un peu de tourisme en dehors du vélo. On est quand même en plein mois d'août, c'est quand même pas négligeable. On est attendu notamment à Montalivet-les-Bains. On a été contacté via nos réseaux sociaux par une structure, un lieu de vie pour des jeunes, où ils nous ont offert un coin de pelouse pour poser nos tentes. Et en échange, on va rencontrer des jeunes, parler d'engagement, parler des pompiers. Ça nous a vraiment fait chaud au cœur quand ils nous ont contactés. C'était très tôt dans notre préparation. Ça nous a redonné une envie d'avancer assez forte. Après, on a hâte de découvrir effectivement toute cette Vélodyssée, toute cette côte atlantique. On va passer sur l'île d'Oléron, c'est quand même sympathique.
0: Ouais.
1: Et les cyclistes vont emprunter le mythique passage de Goix sur l'île de Noirmoutier. Donc, qui est un passage qui n'est praticable qu'à marée basse.
0: Ah oui, d'accord, ok. Ouais. Et l'arrivée qui sera un des temps forts, notamment, vous aimeriez qu'il y ait de nombreux vélos qui vous accompagnent avec la présence des pompiers de Combourg pour fêter votre arrivée. Hein.
1: C'est ça, on a pu, donc Combourg nous connaît bien, moi j'y ai toujours vécu avant d'arriver en Haute-Garonne. Mon mari a débuté en tant que pompier volontaire là-bas en 2005, donc du coup, on les connaît assez bien. Et on a pu prendre contact facilement avec eux, avec l'amicale, avec toute la section sportive de la caserne là-bas. Ils sont ravis comme tout, ils nous attendent avec vraisemblablement le repas, le midi et surtout des participants avec nous sur la dernière étape qui nous amènera jusqu'à eux.
0: Et vous m'avez fait une confidence au micro, vous m'avez dit que vous avez vous aussi été sapeur-pompier, vous avez été la première femme à être sapeur-pompier à Combourg.
1: Oui, il y a longtemps, il y a très longtemps, mais oui, j'ai été la première femme à rentrer dans la caserne de Combourg.
0: Il fallait souligner.
1: Oui.
0: Et alors, à l'inverse, Katel, quel sera le plus grand défi à relever pendant ces 15 jours?
1: Sur ces 15 jours, on est quand même sur des zones très touristiques, donc on aura du monde, il faudra qu'on gère avec la population sur place. On s'est aussi mis en tête qu'on allait forcément être très fortement soumis aux conditions météorologiques. On essaye d'y penser, d'anticiper les chaleurs, la pluie. Bon, voilà, c'est surtout prévoir le matériel et aussi tout ce qui est conditions au niveau des incendies, puisqu'on est bien avec des pompiers et c'est des choses qui nous viennent très vite en tête. Donc, on va essayer de partir avec tout ça en tête, de se dire que malheureusement, la saison des incendies ne s'annonce pas très bien. Donc, si besoin, on contournera les zones et on restera au maximum en sécurité. On se réserve le droit de dévier ou de décaler une étape si jamais il y a quoi que ce soit.
0: Vous prenez un petit extincteur dans vos valises au cas où.
1: On va tenter de partir quand même avec des extincteurs. Voilà. Mm-hmm. On est censé rouler en sécurité, donc on ne sait jamais si on tombe sur un départ de feu. On essaiera de faire ce qu'on pourra à notre petit niveau.
0: Et bien sûr, on pense à tous les pompiers qui sont très sollicités en ce moment. Les hébergements, comment ça se passe? Vous prévoyez d'emporter une tente? Vous allez dans les campings? Qu'est-ce que vous prévoyez?
1: On a essayé de faire le maximum pour être le plus autonome possible. Comme ça, on peut se permettre d'être hébergé facilement. On a pu solliciter les différentes casernes de pompiers des villes où nous passons pour voir si certains d'entre eux pouvaient éventuellement nous héberger ou nous prêter un petit coin de pelouse pour poser nos tentes. Donc, ce qui a été le cas, on est très heureux. On a plusieurs casernes qui nous ont répondu par la positive et qui nous attendent, même avec le repas du soir. Donc, c'est super sympa. Et autrement, on s'est arrangé pour trouver des campings. C'était la meilleure solution pour nous. Plutôt un peu à l'écart de la Vélodyssée, sur des zones un peu plus vertes, un peu plus calmes. Vraiment, le but, c'est de chercher le repos des coureurs, la fraîcheur, puis des choses simples.
0: Ouais.
1: Oui,
0: se retrouver en famille.
1: C'est ça, parce que là, c'est une grande famille quand même, élargie.
0: On va rappeler, Katel, que c'est au profit de l'ODP, l'œuvre des pupilles des sapeurs-pompiers de France. Au-delà de l'exploit sportif, quel est le message que vous aimeriez transmettre à travers ce voyage?
1: Nous, ce qui nous tenait à cœur, bien sûr, c'est de soutenir l'œuvre des pupilles des pompiers de France, évidemment. Je le redis une autre fois, mais c'est 1785 pupilles prises en charge par l'ODP à l'heure actuelle. C'est un nombre qui malheureusement augmente régulièrement, puisque régulièrement il y a des accidents. Nous, ce qu'on souhaitait, c'était aussi faire parler de l'œuvre des pupilles. C'est une chose que tous les pompiers connaissent. C'est très important pour les pompiers. Et on s'est rendu compte très rapidement que ce n'était pas connu du grand public. Et on a vraiment, vraiment envie que les gens entendent parler de l'œuvre des pupilles des pompiers. C'est des choses qui ont vraiment à cœur, c'est un vrai soutien pour toutes les familles quand on se retrouve dans la difficulté. Donc c'est important, n'hésitez pas. L'œuvre des pupilles, vous trouverez les informations sur le site despompiers.fr et vous cliquez sur œuvre des pupilles, vous allez les trouver, vous aurez toutes les infos.
0: Est-ce qu'il y a moyen de vous aider et de soutenir votre action?
1: Vous pouvez nous aider bien sûr via nos réseaux sociaux, donc sur Facebook Aventure Solibraise et sur Instagram Aventure Solibraise 3531. Sur ces réseaux sociaux, vous trouverez toutes nos petites infos, bien évidemment, tout ce qu'on fait un peu semaine par semaine. vous trouverez surtout un lien vers la cagnotte pour l'œuvre des pupilles, donc directement gérée par l'œuvre des pupilles. Et bien sûr, vous pouvez faire un don pour nous aider, pour aider toutes ces pupilles et les pompiers de France.
0: La cagnotte, et puis il y a des goodies et une tombola 100% gagnante, spécialement pour l'occasion.
1: Spécialement pour l'occasion, oui. On a sollicité un organisme qui crée les tombolas 100% gagnantes. Ce sont des petits tickets à gratter, une tombola toute simple comme on trouverait dans une école, où il y a des petits lots à gagner pour les enfants, mais aussi des gros lots pour les parents, puisqu'on peut gagner une télé ou un baby-foot de bar.
0: Ah, c'est intéressant. Génial. Ben voilà, tombola 100% gagnante avec l'association Aventure Solibraise. Et enfin, dernière question, lorsque vous arriverez à Combourg après plus de 1200 km, votre plus belle victoire, c'est laquelle? La ligne d'arrivée ou la cause que vous défendez?
1: L'arrivée, je pense que ça va faire quelque chose quand même. La cause, ça reste important. On a la chance d'avoir évidemment le soutien des pompiers à Caserne, et la compagne du chef de centre et le chef de centre de Caserne sont très engagés dans l'ODP. Et donc on risque d'avoir des rencontres de pupilles en cours de chemin qui risquent d'être assez émotives, je pense quand même. Bon, mais la cause est très importante.
0: C'est une très belle cause que vous défendez. Je vous souhaite plein de belles choses, un beau fonds récolté pour l'ODP et plein de beaux souvenirs. Pour plus de renseignements et pour suivre votre actualité, je rappelle votre site internet aventure-soulibraise.fr. Sur les réseaux également, Facebook et Instagram, vous tapez Aventure Soulibraise. Le projet s'appelle 1200 bornes pour l'ODP, de Caserne-sur-Garonne à Combourg en Bretagne. Ils le font en vélo. Merci d'avoir été avec nous.
1: Merci.
0: Et on vous souhaite une belle aventure et une bonne route.
1: Merci à vous, Lorient.

0: Vous pensez connaître votre région ? Alors, voici un petit jeu qui va mettre vos neurones à l'épreuve. Des indices se cachent dans l'énoncé qui va suivre pour trouver le nom d'une ville ou d'un village. Vous êtes prêts ? C'est parti ! Je suis un petit village de 95 habitants environ, exposé à un climat de montagne et traversé par le GR10. Mon pic de population se situe en 1846, date à laquelle je compte 1184 habitants. Au XVIIe siècle, existaient sur mon territoire de modestes mines de fer, de zinc et de plomb. Situées à 2000 mètres d'altitude, elles n'étaient exploitées qu'en été. Créée en 2002, mon jardin botanique appelé à fleurs de montagne est devenu un lieu emblématique de découvertes botaniques et de refuges de biodiversité. En 2013, Jacques Malater, à qui l'on doit le documentaire « L'Odyssée de l'espèce », tourne des scènes d'un film animalier sur mon territoire. Ce tournage est réalisé dans le cadre du documentaire intitulé « Le plus beau pays du monde ». Mais je suis surtout connue grâce à l'ours. C'est ici en effet que furent opérées les premières réintroductions de l'ours dans les Pyrénées. Parmi eux, Melba, femelle ours brun de Slovénie. Introduite en 1996, elle est abattue en 1997. Sa dépouille empaillée est visible au Muséum d'Histoire Naturelle de Toulouse. Alors pour résumer, une petite commune de montagne, des mines à 2000 mètres d'altitude, des ours. M'avez-vous reconnu ? Je suis Mel. Cité des Mélois et des Méloises, à quelques encablures de la frontière espagnole et du Val d'Aran. À bientôt pour une nouvelle énigme.
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1: Bonsoir à toutes et tous. La nuit prochaine, le vent faible et le ciel clair vont favoriser une baisse des températures autour de 15 à 18 degrés en fin de nuit. Profitez-en pour rafraîchir autant que vous le pouvez, maison et appartement. Mardi 28 juillet, retour d'un temps très ensoleillé et chaud. Ce mardi marque le début d'une nouvelle période très chaude. Le soleil domine sans partage, le vent s'oriente au secteur sud-est avec un vent notamment modéré sur le Lauragais. Les températures dépassent 30 degrés partout l'après-midi avec des pointes à 35 degrés de Riem à Haute-Rive. La nuit de mardi à mercredi s'annonce très chaude avec plus de 20 degrés toute la nuit et localement 22 à 24 degrés dans le domaine du vent d'Autun. Bonne soirée à toutes et tous.
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4: Bonjour à toutes et à tous. Dans le dernier numéro du Petit Journal édition Haute-Garonne, retrouvez l'actualité près de chez vous. En une, le Comminges écrit son histoire. Les amoureux des livres se sont retrouvés à Frontignan de Comminges pour un salon convivial réunissant 20 auteurs du terroir pyrénéen. L'événement a attiré près de 300 visiteurs et a permis la vente de plus de 300 ouvrages. Également une à Saint-Gaudens, les salariés de l'entreprise Fibre Excellence prennent en main leur usine pour empêcher sa disparition. À Rieux-Volvestre, la bibliothèque offre à votre regard un voyage en Orient jusqu'à la fin du mois d'août à travers l'exposition collective « Le talent du trait ». Et pour les événements à venir à Boukst, le Mourtis fête ses 60 ans ce week-end. À Luchon, le Cosmo Jazz Festival ouvre sa programmation. Et à Saint-Élix, 4 jours de fête à ne pas rater ce week-end. Toutes les actualités sur l'ensemble du département retrouvées dans le Petit Journal, tous les jeudis dans vos points de vente habituels ou tous les jours sur le site lepetitjournal.net et les réseaux sociaux. 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Très bonne journée.

0: très heureux de vous retrouver sur Radio Galaxy 98.5 FM. Aujourd'hui, on part à la rencontre d'une artiste toulousaine, vous allez voir, dont l'univers ne ressemble à aucun autre. Elle est auteure, compositrice et musicienne. Bonjour, Déborah Dangean.
1: Bonjour Lorient.
0: Le handpan, c'est le cœur de votre musique, on va expliquer bien sûr de quoi il s'agit. Et vous venez aujourd'hui nous présenter votre premier EP qui s'intitule Empreinte, qui est un véritable voyage émotionnel, on va en parler dans quelques minutes. Il faut nous expliquer qu'est-ce que le handpan, Déborah ?
1: Alors le handpan, c'est une percussion mélodique suisse qui a été créée dans les années 2000. Et donc à l'origine, ils avaient appelé ça le hangdrum, donc aujourd'hui on appelle ça le handpan, plusieurs fabricants... ont pris la relève pour continuer la fabrication de cet instrument. Mmh. C'est assez accessible comparé à d'autres instruments un peu plus classiques. Et puis, bien sûr, on peut faire pas mal de choses avec, rythmique et mélodique.
0: Alors, c'est vrai que pour vous décrire un peu l'instrument, visuellement, ça ressemble un peu à une soucoupe volante quand même.
1: C'est ça, c'est ce qu'on dit souvent, en tout cas, ou une tortue.
0: Voilà, sauf qu'il y a des creux, enfin des sortes de creux répartis sur l'instrument qui vont créer des notes différentes, c'est ça hein ?
1: C'est ça. En fait, il existe plusieurs gammes de handpan. Mmh. Et donc, selon les noms des gammes, on retrouve différentes notes dessus. Et donc, alors on n'a jamais toutes les notes hein, sur un seul handpan, ce qui permet aussi de donner une couleur et des ressentis différents. Donc c'est assez intéressant aussi, selon les gammes, de créer des ambiances et des émotions qui vont être différentes.
0: Alors pour raconter votre parcours musical, vous faisiez de la batterie depuis 16 ans, 16 années. À quel moment vous avez dévié vers le handpan, puisqu'on l'a dit, aujourd'hui c'est vraiment le cœur de votre activité hein ?
1: Oui, c'est ça. Moi, le handpan, j'ai commencé du coup en 2022, donc ça fait déjà 4 ans. J'avais découvert ça il y a peut-être une dizaine d'années. À l'époque, c'était compliqué de s'en procurer. C'était moins démocratisé aussi. Et puis finalement, en 2022, j'ai passé le cap. Donc je m'y suis mise à coup de plusieurs heures par jour, vraiment fascinée par cet objet. Et donc par la suite, tout s'est bien ficelé. Donc j'ai créé Sono Tempo, je donne des cours de handpan avec cette micro-entreprise. Et donc là, il y a eu la sortie de mon EP.
0: Micro-entreprise du côté de Castanet-Toulousain, il me semble.
1: Alors Castanet, alentour, et puis je fais un peu toutes les périphéries de Toulouse en fait. Donc je me déplace à domicile et un peu dans des structures différentes.
0: Est-ce qu'on passe facilement de la batterie au handpan ou ça demande une petite adaptation ?
1: Alors c'est plus facile que si on part de zéro, ça c'est clair. Maintenant c'est quand même assez accessible, donc quelqu'un qui n'a jamais fait de musique peut aussi s'y mettre. Moi la plupart de mes élèves, 70%, ils n'ont jamais fait de musique. Mais c'est vrai que si je prends le cas d'autres élèves qui ont fait des percussions auparavant, c'est beaucoup plus simple pour eux, ils ont plus de facilité. On reste quand même dans l'univers rythmique, donc déjà avoir le sens du rythme, ça aide beaucoup. D'avoir un peu ce côté groove, plusieurs références aussi de signatures rythmiques, etc. C'est un peu plus technique, mais en tout cas, ça permet d'aller dans des choses un peu plus complexes.
0: Et alors, je me suis laissé dire que le handpan peut avoir des bienfaits sur notre santé, avec notamment une relaxation profonde.
1: Oui, et d'ailleurs, je propose des voyages sonores parce que le handpan, avec ses fréquences et ses sonorités assez douces, procure en tout cas des sensations de bien-être profond. Par exemple, on peut aussi faire des relaxations sonores où les personnes peuvent carrément s'endormir. Donc c'est très relaxant.
0: C'est ce que l'on va découvrir avec votre premier EP, Empreinte. On écoute un extrait de votre titre Phoenix et on se retrouve juste après.

0: c'est absolument magnifique. C'est le titre Phoenix de l'artiste toulousaine Déborah Dingen qui est avec nous. Il y a 7 titres à l'intérieur de l'EP.
1: Oui, 7 titres, tout à fait. Oui.
0: Dis-nous en plus, Déborah, qu'est-ce que le mot empreinte signifie pour vous ?
1: Alors, empreinte, c'est toutes les traces que nous laissent les rencontres, les épreuves, les expériences de la vie. Donc, au-delà d'un partage personnel, parce que je me dévoile à travers ma musique, c'est aussi une invitation à l'identification. Donc, les titres permettent d'évoquer des choses, des émotions qui sont totalement différentes d'un morceau à l'autre. Mmh. Et les personnes peuvent s'y retrouver aussi. Donc, j'espère que ça peut toucher de façon positive ou pas.
0: Une empreinte, c'est quelque chose qui reste. Est-ce que le fait de créer ce premier EP, c'est aussi une manière pour vous de laisser une trace ?
1: Ah oui, oui, tout à fait. C'est une trace qui va rester toute la vie. Et je parle des traces du passé, mais celle-ci restera aussi dans le futur.
0: Alors, l'EP est disponible sur toutes les plateformes. Sur YouTube également, vous tapez Déborah Dingen et vous l'avez également sorti en version CD.
1: Oui, version CD, c'est disponible aussi sur Bandcamp, pour ceux qui connaissent cette communauté. Et donc ensuite, oui, à Spotify, Deezer, les plateformes un peu plus connues.
0: Parce que c'est vrai que les CD ont tendance à disparaître petit à petit, mais vous, justement, vous avez tenu à garder cette empreinte.
1: C'est ça. Le CD, c'est vrai que c'est quand même un bel objet, notamment avec la pochette.
0: Ouais.
1: Et puis, c'est matériel, donc c'est quelque chose aussi qui va rester dans le temps. Donc, ça change un peu de tout ce qui est numérique, ça nous sort de ça.
0: En tout cas, je vous encourage vraiment à le découvrir. Tous les titres sont hyper bien réalisés. C'est entraînant, c'est apaisant et je tiens à vous le dire, j'ai vraiment pris plaisir à l'écouter. Il y a le titre Aubépine que j'aime beaucoup également.

0: Ce que j'ai aimé aussi dans votre univers en découvrant cette EP, c'est que dans votre musique, j'ai ressenti une sorte de fragilité. Et au final, ben, ça devient votre force artistique. Moi, en tout cas, c'est vraiment la sensation que j'ai eue.
1: Alors oui, c'est ça, en fait. C'est un univers empreinte qui est plein de sensibilité. Pour moi, la sensibilité, c'est une force. Donc, je l'exprime à travers la musique. Chacun l'exprime différemment. Mais en tout cas, à travers cet univers qui est aussi contrasté, on peut retrouver des émotions différentes. Et d'ailleurs, avec le titre Prisme, le prisme, c'est la lumière qui se décompose en plusieurs couleurs. Et donc là, Empreinte, c'est un album qui décompose plusieurs émotions.
0: Et puis dans les styles, c'est très diversifié. On peut entendre du violoncelle, des percussions, il y a du slam rap poétique, mais aussi des arrangements musicaux aux influences pop électro qui se marient très très bien d'ailleurs avec le handpan. Donc sur les morceaux, il y a d'autres personnes qui vous accompagnent?
1: Oui, alors sur Mémoire, il y a Marine qui est une multi-instrumentiste, joueuse de handpan et de violoncelle. Donc elle a pu m'accompagner, c'est une amie, d'ailleurs je l'embrasse et encore merci pour ça Marine. C'est vraiment un duo magnifique, le handpan avec le violoncelle, c'est assez extra. Et j'embrasse aussi bien fort David Charrier qui a fait l'arrangement musical sur Jekyll and Hyde et sur Étoile Rose.
0: Comment ça se passe au niveau de la création? Est-ce que vous écrivez et vous dirigez entre guillemets le morceau avec une idée très précise de ce que vous voulez? Ou est-ce qu'au contraire vous laissez une grande place à l'improvisation sur le moment?
1: Alors au niveau de la composition, c'est très varié. Soit je pars d'une émotion spontanée, donc je pars de quelque chose de brut, et puis je vais transposer les émotions à travers les mêmes pour jouer du handpan. Soit je me replonge dans un souvenir, une expérience, ou alors c'est quelque chose de plus improvisé, où je vais me mettre au handpan, jouer de façon très improvisée, et puis trouver des mélodies assez sympas sur lesquelles je vais pouvoir revenir dessus, puis construire petit à petit un morceau assez cohérent. Il y en a certains, c'était forcément un peu plus compliqué. Parfois, on cherche aussi la complexité dans des choses qui peuvent au final être peut-être plus simples. Mais c'est intéressant aussi de se challenger, je trouve, et d'aller chercher des choses un peu plus recherchées, plus poussées.
0: Ouais. Et puis, vous l'avez dit, dans vos morceaux, il y a des histoires personnelles. Comment on fait pour transformer ces histoires en une émotion dans laquelle l'auditeur peut se reconnaître et s'identifier?
1: Alors moi, c'est vrai que la musique, c'est mon moyen d'expression. Ça me permet de m'exprimer autrement qu'avec des mots, parce que je trouve que parfois c'est pas facile de mettre des mots sur les émotions. Donc là, au moins, à travers la musique, on peut exprimer aussi des choses plus profondes. Et pour inviter l'auditeur dans ma musique, eh ben, il y a des textes de temps en temps, mais aussi je pense que les mélodies parlent d'elles-mêmes, donc c'est de jouer avec les nuances, avec les intensités. Et puis aussi, on parlait des gammes tout à l'heure, donc il y a des gammes qui vont inviter à l'introspection, d'autres qui appellent plus des sentiments de mélancolie. Mmh. Et puis, après, on combine aussi d'autres instruments, ça peut donner une ambiance plus joyeuse et plus rythmée.
0: Déborah Dangean, s'il y aurait un seul message à faire passer aux auditeurs de Radio Galaxy à travers cette EP, ce serait lequel?
1: Ce serait qu'il faut faire de ces traces, de ces empreintes, une force dans la vie pour avancer, se construire et évoluer.
0: C'est très joliment dit. Et la suite après ce premier EP Empreinte, est-ce qu'on peut vous retrouver en concert dans la région par exemple? Est-ce qu'il y a d'autres projets qui arrivent?
1: Alors il y a un projet de duo avec Marine. Je m'avance un petit peu, mais en tout cas c'est en projet. On va faire une résidence artistique en fin d'année et on va voir ce que peut donner ce duo. Donc c'est très stimulant pour moi et j'ai hâte de construire ça. Au niveau des concerts, je recherche justement des lieux, je prospecte. Et le but, c'est d'en faire forcément sur cette année et l'année prochaine pour justement donner un peu plus de visibilité au handpan et à mon projet.
0: Alors justement, pour vous contacter, le plus simple, c'est les réseaux sociaux, Instagram, Facebook?
1: On peut me retrouver partout assez facilement. Donc c'est Déborah Dangean sur Instagram, Facebook, TikTok, YouTube.
0: Et vous l'avez dit il y a quelques instants, on vous retrouve du côté de Castanet-Tolosan et partout dans la région avec votre micro-entreprise Sonotempo. Allez y jeter un œil sur internet sonotempo.fr pour celles et ceux qui veulent s'initier au handpan. Vous proposez également de la sonothérapie, de l'éveil musical pour les plus petits. Et sur votre site, on retrouve tous les renseignements sur votre premier EP Empreinte. C'est Déborah Dangean qui était au micro de Radio Galaxy. On vous remercie.
1: Merci beaucoup.
0: Et on se quitte en musique sur votre titre Jekyll and Hyde. Allez, on ferme les yeux, on se laisse aller et on y va. Belle journée à vous.

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5: Eh bien, bonjour à tous les quatre ou à tous les un, on ne sait pas. Et welcome back, j'ai envie de dire. Pour Kitchenette saison 17, on a troqué la mobilette pour une vintage estafette avec manche-disque chromé gourmette plein de sons d'une autre planète. Décollez donc vos étiquettes et comme le chantent nos vedettes Xavier et Guillaume du Barbershop.

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1: Bravo, en tous les cas, on a allongé la monnaie pour vous avoir. Même si on a une moitié du barbeur, on n'avait pas les moyens d'avoir les quatre. Non. Mais c'est pas grave, on va se cotiser pour la prochaine fois. Top générique.
2: Chanter, c'est ma vie. Chanter, c'est ma passion. Je chante pour mes amis, je chante un peu à l'église, lors des mariages, vous voyez, c'est tout à fait amateur. Et on m'a convaincu de faire un disque. Alors c'est un peu, en quelque sorte, comment dire, une consécration, j'en suis très fier.
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2: J'espère que ce petit florilège de morceaux combien fameux, il y en a pléthore d'autres, mais il fallait faire un choix. Et voilà, et disons place à la musique.

0: 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Mais quand même, ta chanson là, elle est débile.
1: Tu donnes ça à nouveau-né, il chante ça tout de suite.

0: rends compte à l'heure, on n'a pas le droit de chanter des choses aussi débiles. Charlie, ouais, oh, le professeur Charon, on l'a vu de toutes les couleurs.
1: Oui.
0: Mais là,

0: C'est inchantable.
1: Mais si c'est chantable, la preuve, vous l'avez fait. Charlie Oleg et le professeur Choron, on vous l'avait fait découvrir il y a quelques émissions. C'était pour rendre hommage, bien sûr, à Charlie Oleg. C'était en 1994. Et c'est à l'âge de 94 ans que nous a quitté Charlie Oleg. En tous les cas, bonjour à toutes, bonjour à tous et bienvenue dans Kitchenette, la musique côté obscur. C'est formidable, comme après une élection municipale où tout est formidable, tout le monde a gagné. C'est soit le nombre de mairies, soit le pourcentage par rapport à la dernière fois, soit le score par rapport à la dernière fois, etc. etc. Tout le monde a gagné, c'est comme chez Jacques Martin. Ou c'est comme les audiences radio, c'est fabuleux. En tous les cas, ben, nous, on a quelqu'un qui a failli être maire, mais qui a préféré rester formidable, et c'est mieux. Et à l'instar de Lionel Jospin, il s'est définitivement retiré de la vie publique pour faire l'émission avec nous. C'est le professeur de Pipeux à la réalisation. Bonjour, professeur.
2: Bonjour, Olivier, ça va ?
1: Ça va, et toi ? Et vous, pardon ?
2: Oui, vous voyez maintenant,
1: mais
2: je
1: oui, voilà.
2: suis dans la vie publique.
1: C'est ça, effectivement, vous êtes un homme public. Et nous avons avec nous, vous les avez entendus, le grand retour du Barbershop Quartet. Et même si c'est la partie masculine du Barbershop Quartet, on les applaudit. Et voilà, même si on est...
3: Bonsoir. J'adore ce que vous faites.
1: Xavier, welcome back. Xavier du Barbershop Quartet, la basse.
3: Je suis la basse, oui.
1: Et bonjour et bienvenue, Guillaume, le ténor du Barbershop Quartet.
4: Oui, bonjour, je suis le ténor.
3: Bonjour Guillaume.
4: Bonjour à tous.
1: Les voix sont bien identifiées, il manque deux voix féminines,
4: et
1: c'est
4: oui.
1: bien cela.
3: Mais oui, elles sont dans leur province, vous savez.
1: C'est ça.
3: En région, comme on dit.
1: En région, on salue nos amis des régions, hein, comme toujours. Si on réécoutait un petit peu le fabuleux jingle que vous nous avez fait, je crois, il y a 9 ans maintenant.
3: Oh là là, oui.
1: Comme le temps passe, pour constater un petit peu qu'il y a eu des évolutions, écoutez ce que nous avait fait le barbeur à l'époque.
3: Bonjour, ici Xavier du Barbershop Quartet sur Kitchenette.
5: Bonjour, je suis Bruno du Barbershop Quartet sur Kitchenette. Bonjour, je suis France du Barbershop Quartet sur Kitchenette. Bonjour, je suis Marie-Cécile sur Barbershop Quartet de Kitchenette.
1: Parmi ces quatre voix différentes, quatre tonalités différentes, on l'a bien entendu, baryton, ténor, alto et soprane,
3: yes,
1: c'est ça
3: yes.
1: C'est vous qui faisiez les quatre, hein, c'est ça qui est extraordinaire.
3: Et voilà, c'est ça.
1: Xavier.
3: C'est une prestation dont je suis très fier.
1: Ah oui, qui est restée dans l'histoire de nos jingles.
3: Je m'auto-épate.
1: Marie-Cécile, donc, est à l'autre bout, entre guillemets, de l'échelle vocale.
3: Et
1: toujours dans le Barbershop Quartet.
3: Oui, elle a toujours été là. Elle a été fondatrice du groupe. Ça a toujours été la soprano et ça restera la soprano. Elle monte très haut dans les aigus. Contrute, contre ré, je ne sais plus.
4: Mais c'est bon.
1: France,
3: France,
1: c'est ça qui est parti
3: oui.
1: vers d'autres cieux, à qui on pense toujours lorsqu'on évoque le Barbershop Quartet.
3: Absolument.
1: Et donc, voilà. Il y a Bruno qui est parti dans d'autres jams, j'ai envie de dire.
3: Oui, drôle de jam.
1: Drôle de jam.
3: Ouais, drôle de jam.
1: Vous vous souvenez, professeur, on l'avait reçu pour drôle de jam, qui est un spectacle assez...
2: Mais je m'en souviens, oui.
1: Avec des musiciens, voilà ce qui est la différence.
3: Et deux chanteuses exceptionnelles. Il était là au départ avec Marie-Cécile, il y a plus de 20 ans.
1: Les deux cofondateurs.
3: Ouais.
1: Et là, donc, reset total, changement d'équipe. Deux petits jeunes sont arrivés, donc
4: très
1: Guillaume.
4: Jeune.
3: Ah oui, un petit jeune de 43 ans.
4: Voilà, ça va, très jeune. Donc.
3: Guillaume Nocture, ici présent, notre ténor.
1: Et une jeune également est arrivée, Clémence, c'est bien
3: oui,
1: ça
3: Clémence,
4: très jeune.
3: Clémence Paquet, elle doit avoir 40 et quelques
4: 44,
3: aussi.
4: 44, je crois.
3: Clémence Paquier, qui est donc l'alto, elle chante alto. Donc pour les néophytes, alto, c'est moins aigu que soprano.
1: D'où la génération Barber, ça n'est plus ni chapitre ni opus. Cette fois, c'est un reset, c'est presque une petite confrontation sympathique entre générations, les anciens et les nouveaux.
3: Oui, voilà, on a joué là-dessus avec Sophie Forte qui nous a aidé à la
1: Sophie
3: mise en
1: Forte
3: scène.
1: Sophie Forte à la mise en scène qu'on salue aussi.
3: Et à la co-écriture aussi. Et donc, on est parti sur cette idée d'un petit conflit rigolo de génération entre les deux anciens et les deux nouveaux. Et voilà, ça fait le fil rouge du spectacle. Du coup, on est vraiment un spectacle inclusif. Hein.
4: C'est parti de nous, du coup.
1: Oui. Voilà.
3: C'est la vraie histoire.
4: La
3: c'est notre vraie
4: histoire
3: qu'on a mis en scène.
1: Ça s'appelle donc Génération Barber. Vous pouvez l'applaudir sur Paris les mercredis soirs à 20h50 jusqu'au 22 avril.
3: Absolument.
1: C'est bien ça, c'est au Théâtre de Les Saillons.
3: Oui, à Les Saillons.
1: C'est en tournée également.
4: Ah oui.
3: Il est d'accord.
4: Puis après Avignon, le festival d'Avignon.
1: Vous allez faire Avignon, vous êtes toujours en tournée. Le Barbeur tourne partout depuis des années. Ça fait 15 ans que ça dure, je crois.
3: Oui, alors même 20 ans.
1: 20 ans même.
3: Mais disons que ça s'est professionnalisé par paliers, et surtout depuis 15 ans. Surtout depuis que j'y suis.
4: Quel talent!
1: Évidemment. Alors, qu'est-ce que vous nous avez chanté au début? Est-ce que c'était extrait du spectacle ou pas du tout?
4: Pas du tout!
3: Alors, voilà, voilà, c'était pour vous illustrer un petit peu l'idée de l'a cappella. Mais comme il n'y a pas les filles, eh ben, on a fait une version masculine à deux voix seulement. Mais on a l'idée de l'a cappella quand même. Donc, pour ceux qui n'avaient pas reconnu, c'était un extrait des Beatles, mais réarrangé façon renaissance, façon classique.
4: Oui.
1: La folle histoire de la musique va se jouer bientôt ou pas
4: oui.
1: En France, à
4: Paris, on a un showcase le 6 mai.
3: Oui, à l'Essaillon, toujours.
4: Toujours à l'Essaillon. C'est notre maison, deuxième voilà. Maison.
3: Donc là, le petit extrait des Beatles qu'on vous a chanté, ça sera dedans. Parce qu'on explique aux enfants donc le baroque
4: voilà.
3: Et les époques, toutes les époques de la musique, du Moyen-Âge à nos jours. Et on mélange les époques, donc c'est pédagogique et rigolo. Et donc voilà, là on vous a fait un petit extrait.
1: Habituellement, il y a un disque, je ne sais pas s'il est prévu qu'un disque sorte autour de Génération
3: Barbeur,
1: mais...
3: Il est sorti
4: il y a deux jours.
1: Ah ben voilà, il est sorti.
3: Il y a deux jours. Donc il sera au théâtre de l'Essaillon le 1er avril, et ça ne sera pas un poisson d'avril.
1: Très bien, à partir du 1er avril jusqu'au 22, et en exclusivité, vous allez nous ouvrir plusieurs extraits que vous avez enregistrés, donc en version audio cette fois du spectacle, et on va entendre deux en entier. Dans le sommaire, donc, nous retrouverons, donc, comme je vous l'ai dit, Lucie, qui va nous parler de la vidéo kitsch. Et ce sera un autre hommage à une personne qui nous a quittés, mais pas tout à fait, malheureusement, à l'âge de Charlie Oleg. Il était bien plus jeune. Entre les deux morceaux du Barbeur qu'on entendra, professeur, que se passera-t-il? Xavier doit s'en souvenir, c'est terrible.
2: On va parler du hard kitsch, des artistes qu'on ne passe pas en entier et pour cause.
1: La séquence un petit peu surprise, la battle de son sera entre le professeur et moi, mais rassurez-vous, on ne les passera pas en entier et j'espère que ça ne vous désaccordera pas pour la suite du spectacle en effet. Mais l'émission commence comme chaque semaine par une petite news musicale, c'est la news de la semaine.
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1: Et on va parler d'un autre spectacle qu'on a apprécié et dont on a reçu la principale protagoniste. C'est le spectacle de Emma Krief et ça s'appelle Les Accords de Vénus. Est-ce que ça vous parle, les garçons, Les Accords de Vénus?
4: Non, je connais
3: Les Accords, je connais Vénus,
4: mais
3: les
4: deux
3: Accords de Vénus, non. Est-ce que c'est la sœur de Bérangère?
1: Je ne crois pas, mais en tous les cas, elle, c'est une fan de Whitney Houston. Elle fait un spectacle entier autour de Whitney Houston où c'est une interview où elle reprend les propos de Whitney Houston tout au long de sa carrière. Et là, c'est la carrière d'elle-même, Emma, qu'elle raconte dans Les Accords de Vénus, dans une ambiance très intimiste et cosy. On l'avait découvert, je crois que c'était à la Villette, dans la petite salle de la Villette, la petite loge de la Villette, je ne sais plus comment ça s'appelle à l'époque.
3: Le vestiaire de la Villette.
1: Oui, le vestiaire de la Villette, ou la chambre de la Villette, voilà. Mais là, c'est dans une autre salle très très spécial puisque c'est à la Divine Comédie tout simplement qu'on retrouve les Accords de Vénus dans une version arrangée, remaniée, c'est toujours un seul en scène et avec son piano de temps en temps, elle alterne entre, on va dire, stand-up, l'histoire qu'elle raconte, les anecdotes et des chansons au piano comme ce Bon Courage écouté.

0: Et c'est une alternance, évidemment, à la fois de rire, d'émotion, on l'entend dans cette chanson, et puis un parcours, entre guillemets, sinueux, initiatique, que nous raconte Emma Krief. Lorsqu'on est à la fois hypersensible, comme beaucoup d'artistes, et marqué par la peur de l'abandon, j'ai envie de dire comme beaucoup d'artistes aussi, comment est-ce qu'on arrive à faire de ces petites faiblesses une force? C'est tout l'objet de ce spectacle, les accords de Vénus, dont elle a écrit les chansons, avec, à la musique et aux arrangements, Mello Philo. Je ne sais pas si ça vous parle, mais il s'agit de quelqu'un de très connu dans le monde du rap, car il faisait partie des sages poètes de la rue. Ça ne nous rajeunit pas, les sages poètes de la rue se sont fait connaître dans les années 90-2000, et Mello Philo continue à produire le spectacle. Il a fait les arrangements, ils ont écrit beaucoup de chansons ensemble, et on passe un très très bon moment avec Emma Krief, sa voix, sa gouaille, son charme, ses textes, sa virtuosité au piano, et tout ça en s'adressant directement à nous. Voilà, plein d'anecdotes personnelles, les rencontres avec aussi les producteurs, le milieu de la musique, de la scène. Donc on vous encourage à voir pour la dernière à la Divine Comédie, les accords de Vénus, ce sera le 4 avril à la Divine Comédie, les accords de Vénus avec Emma Krief. De la musique et également de la comédie un petit peu comme vous, comment est-ce que Guillaume vous avez intégré le Barbershock? Est-ce que vous avez eu droit à un casting justement?
1: Oui, mais oui. Petit peu,
0: voilà, plusieurs épreuves j'ai envie de dire.
1: J'ai eu une belle épreuve parce que du coup c'était Xavier qui m'a mis sur le projet et du coup j'ai dû chanter devant Marie-Cécile et, qui était là avec Xavier. Pour vérifier mon timbre, pour voir si j'avais travaillé avant, et voilà. Et du coup, je les ai reçus chez moi.
0: C'était chez moi. Vous avez reçu le jury chez vous.
1: J'ai reçu, c'était très bon. Et du coup, j'avais fait du café et j'avais fait une quiche. Et alors là, ça a cartonné parce que du coup, ils avaient la quiche. Non, c'était parfait.
2: Non, mais c'est, c'est vrai que Marie-Cécile, elle savait que Guillaume était chouette. En plus, moi, j'en avais parlé.
0: J'avais déjà beaucoup travaillé déjà ensemble, avec Guillaume.
2: Ouais. C'était aussi pour savoir si les timbres correspondaient. Barbershop Quartet, c'est important que les timbres soient bien coordonnés. Il ne faut pas qu'il y en ait un qui dépasse trop de l'autre. Il faut que ça soit rond et doux. Donc, faut savoir. Voilà, c'était aussi pour savoir si Guillaume.
1: J'étais capable.
2: La couleur vocale de Guillaume passait bien dans le groupe.
1: C'était une unité, ce qui nous importait surtout.
0: Et donc la quatrième, c'est une alto, et pareil, elle est arrivée à peu près en même temps que toi, je pense, Guillaume, amenée par Marie-Cécile, là pour le coup,
2: voilà.
0: Clémence.
2: C'était une amie de Marie-Cécile, elle avait déjà travaillé avec Marie-Cécile sur un autre projet. Donc elle connaissait les talents de Clémence, que nous avons découvert.
0: Parmi les choses que peuvent amener les jeunes, de nouvelles ambitions peut-être, international. Il est question d'un tour du monde à un moment dans le spectacle.
3: Ah, oui. Votre tournée, c'est uniquement en France?
2: Ah oui, bien sûr.
1: Ah oui, pour l'instant, oui. Pour
3: je croyais que vous alliez
0: tourner. C'est un projet. C'est un
2: projet. C'était parce que c'est la chanson. C'est dans une chanson.
3: Je croyais que vous alliez tourner à l'étranger. Je comprenais pas.
1: Un jour, peut-être.
2: C'est pour ça. Un jour.
0: Votre tour du monde, c'est plusieurs styles. Par exemple, c'est ça. Écoutez.
4: On ira jusqu'à Bollywood.
2: Bollywood.
0: Ah oui, ça c'est l'Inde. La tête au cou. Donc, pas besoin de chanter indien, le son suffit.

0: Là, il y a des années de travail. Là.
1: Ah ben oui, oui, oui.
0: Là, il y a 10 ans de travail.
2: Je reconnais l'harmonica.
1: Évidemment, sur scène, il y a une sacrée chorégraphie.
2: Surtout là.
0: Ah oui, là, on fait de la danse country. Oui, je tue une vache. Oui.
1: C'est évidemment, ça prend une autre ampleur sur scène, c'est un petit peu plus long aussi, il y a des interactions entre vous également.
0: Et avec le public, on joue beaucoup avec le public aussi.
1: Et ça, je sais pas si vous le faisiez avant, il y a...
0: On le faisait moins.
1: Le public peut même peut-être monter sur scène,
0: on ne dit rien.
1: Et ça, c'est une nouveauté. Et oui, le fait que vous changiez de place aussi, c'est également une nouveauté.
0: Il y a beaucoup plus de comédie dans ce spectacle et de mise en scène. Donc, c'est un vrai spectacle. Alors qu'avant, ça marchait très bien, mais c'était plus un tour de chant un peu déguisé.
2: Amélioré.
1: Xavier Vilsack et Guillaume Nocture sont avec nous.
2: Bonsoir.
1: Accompagnés donc de Clémence Paquier. Et bien sûr, l'inénarrable et inamovible Marie-Cécile Robin, héros.
3: Bonsoir, je suis inamovible.
1: Co-fondatrice du spectacle et à qui il arrive plein de choses, et à vous tous aussi, chacun développe un personnage très précis dans ce...
2: Oui, il évolue au fur et à mesure.
1: Ouais, avec
2: c'est vrai.
0: Ah, c'est le Brésil. C'est mon moment.
1: L'accent de Brésil.
0: Là, il y a 6 mois de travail là, sur ce.
2: T'as fait un stage d'ailleurs.
0: Oui, je fais un stage à DAS. Hein.
1: Le Barbershop Quartet, donc en tournée également. Et on va citer quelques dates. Vous serez le 10 avril du côté de Münster. C'est
0: oui,
2: on va manger du fromage.
0: Ah oui, dans l'Est.
1: Vous vous baladerez également dans la Haute-Vienne, dans le 87, le 29 mai. Alors la ville...
2: Saint-Yrieix, quoi.
1: Saint-Yrieix. Ouais. Et ensuite, le 6 juin, vous serez cette fois en Ardèche. À...
2: Roiffieux. Ami Roiffieux, venez.
1: Et puis donc, tout le mois de juillet à Avignon.
0: Ah oui. Ah oui, alors un festival d'Avignon.
2: À l'Arrache-Cœur, au théâtre de l'Arrache-Cœur.
0: 18h30.
2: 18h35.
1: Et pour finir, vous serez en Gironde, donc à la toute fin juillet, le 29 juillet. Ce sont les dates que nous avons pour le moment.
2: À Vianne.
1: En Gironde, à Vianne. On reparlera avec vous, avec le professeur, et puis on rappellera également les bases du Barbershop Quartet qui sont bien rappelées dans ce spectacle, parce qu'il faut un petit peu rappeler aux jeunes où est-ce qu'ils mettent les pieds, n'est-ce pas?
0: Exactement.
1: Donc c'est pas n'importe quoi, le Barbershop, en effet. La musique, on dit la Barber Music.
0: Oui.
2: Le style Barbershop.
1: Mais avant, on va passer donc avec Lucie qui nous rejoindra à la deuxième rubrique de l'émission. Vous avez les images sur kitchenette.fr et c'est un hommage, c'est la vidéo kitsch.
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1: Et si Charlie Oleg nous a quittés à 94 ans, eh bien c'est presque 40 ans plus jeune que nous a quitté Bruno Salomon, membre d'un quintet, les Nous c'est nous entre autres. Et là donc on va replonger aux origines entre guillemets. Il était question de boys band avec Lucie effectivement il y a 2 semaines. Mais là c'est un boys band vraiment qu'on aime écouter avec plaisir puisque c'est le boys band des Nous c'est nous. Mieux encore que les vrais, j'ai envie de dire, les Nous c'est Nous, c'est-à-dire Bruno Salomon, Jean Dujardin et les 3 autres dans Kitchenette.
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1: Ils le font, les barbeurs.
0: Ils tapent sur leurs miches.
1: Donc, c'est bien. Ils sont disciplinés. Tout de suite, ils suivent les jingles. C'était donc les Nous, c'est nous avec donc Bruno Salomon, à qui on rend hommage, Jean Dujardin, Eric Collado, Eric Masso et Manu Joukla. C'est bien ça. Et vous entendez la voix de Lucie. Bonjour, Lucie.
7: Salut, Olivier. Salut, tout le monde.
0: Bonjour, Lucie.
8: Bonjour, Lucie. Bonjour, Lucie.
1: Donc je te présente Xavier donc du Barbershop Quartet.
0: Bonjour.
1: Baryton.
7: Salut Xavier.
1: Le ténor du groupe, c'est Guillaume.
2: Bonjour Lucie.
7: Donc, bonjour Guillaume.
1: On a la moitié féminine du barbeur, le professeur de Pipeux est là. Et féminine. Tu voulais donc nous parler donc des Nous c'est Nous, et en particulier de l'un d'entre eux évidemment.
7: Bah, c'est ça, je voulais faire un hommage à Bruno Salomon. Que donc certains connaissent forcément quand il a commencé au Carré Blanc avec cette petite troupe que tu as citée il y a quelques instants de Jean Dujardin et Eric Masso. Donc on reste complètement dans un esprit bon enfant. Je reste un petit peu aussi dans ma sphère de groupe hein, et de trio comme la dernière fois j'avais pris les Two Bitterie, n'est-ce pas?
1: Mais là, donc c'est un boys band qu'on aime bien, là, pour le coup, enfin, qu'on préfère, qui nous fait plus marrer, en tout cas.
7: On reste dans un trio, mais qui, justement, je parle de Two Bitterie parce que dans le clip de Nous, c'est nous, donc, ils se moquent un petit peu, évidemment, avec un esprit clairement bon enfant et bienveillant de ces groupes boys band de l'époque. Donc, c'est une jolie parodie, quoi, où ils chantent et ils dansent. Et c'est assez marrant. Ils ont tous des t-shirts orange pour ceux qui cliqueront sur le lien et regarderont le clip.
1: Et Bruno Salomon avait tous les talents, hein, on peut le dire.
7: Oui, c'est ça. Donc, Bruno Salomon, enfin, après cette petite troupe, ils vont se séparer tous. Il y en a certains qui vont se retrouver à l'affiche, comme Bruno Salomon et Jean Dujardin, dans le fameux Price the Nice, où Bruno va jouer Igor Dosgore. Pour la référence. Mmh. Eric et Bruno, ils vont prendre un autre chemin, plus télé et planche, quand Jean Dujardin, lui, va être sur le cinéma. Dans tous les cas, très bon ami. Et on va retrouver Bruno Salomon dans la fameuse série Fais pas ci, fais pas ça. Ils en ont parlé ces derniers jours, justement, en hommage à Bruno Salomon, de tous ces épisodes. Voilà, donc j'ai voulu choisir le Nous c'est nous en hommage évidemment à Bruno Salomon parce que je trouve que ce clip est assez drôle et on retrouve un petit peu clairement cet esprit gentil, bienveillant, bon c'est l'adjectif du moment mais vous avez compris, et joyeux. Donc voilà, j'espère que ça vous a plu autant qu'à moi.
1: Tous les deux, Salomon et Dujardin, sortaient vraiment du lot du groupe. Ils avaient une même énergie, une même folie, une même jeunesse aussi. Et franchement, l'Oscar de Dujardin, si les trajectoires avaient été un peu différentes, il aurait presque pu l'avoir, Salomon. Hein. Ils étaient vraiment, entre guillemets, sur les starting blocks, tous les deux.
7: Bon, après, il a très bien réussi avec Fais pas ci, fais pas ça. Hein.
1: Oui, dans un autre...
7: C'est une série qui a quand même fait le monde entier aussi. Alors certes, il n'y avait pas d'Oscar pour cette série, mais elle a quand même traversé plusieurs continents.
1: Et c'était un homme de voix off.
7: Et de théâtre, ouais.
1: Toutes les voix off de leur sketch. Le Burger Quiz d'Alain Chabat, c'était sa voix. Et puis de doublage aussi. Il a fait beaucoup de doublage de dessins animés notamment.
7: Oui, ça. Il est plus de l'ombre, on va dire, que de la lumière.
1: Ça vous a ému, on sent quand même, Lucie, également, cette disparition impromptue
7: en fait,
1: pour ceux qui ne les connaissaient
7: tous
1: pas.
7: Tous aussi comme des dominos là depuis une semaine, c'est quand même assez dingue. Donc, Bruno Salomon, ça m'a choqué. Voilà, m'a choqué parce qu'effectivement, même si je le connaissais pas personnellement, je trouve qu'il dégageait quelque chose de gentil, ce qui n'est pas toujours le cas de certaines personnalités ou de célébrités, mais je sais pas ce que vous en pensez, mais je trouvais qu'il se dégageait quelque chose de très simple chez Bruno Salomon. Et j'aimais bien, voilà, ce côté où il se prenait pas au sérieux non plus, mais avec une telle gentillesse. Enfin voilà, j'étais complètement choquée le jour de sa disparition.
1: Il y a un monsieur, Lucie, je sais pas si vous avez vu, qui a repris cette chanson avec guitare pendant qu'il était mené vers sa toute dernière demeure, c'est-à-dire la chanson des Nous c'est nous. Old Olaf a repris la chanson des Nous c'est nous comme ça en a cappella avec guitare.
0: En acoustique, tu veux dire?
1: Voilà, en acoustique, pardon, avec guitare, pas tout à fait en a cappella, mais justement, il y a des gens qui ont repris une chanson d'Old Olaf en a cappella dans le spectacle Génération Barbeur, et c'est le café d'Old Olaf. Voilà, ça nous fait un petit lien avec le barbeur. Qui est le soliste dans cette chanson? Ce serait
0: c'est
1: pas
0: Guillaume,
1: vous, Guillaume?
8: Si, il paraît.
0: Guillaume le ténor.
8: Parce que je suis assez excité dans ce spectacle.
0: Mais même dans la vie, hein.
8: Oui. Oui, je crois que...
0: Il n'a pas besoin de café. Hein.
1: Et pourtant, là, il en a besoin dans cette chanson, mais il en abuse un petit peu. Le café d'Old Olaf par le barbeur pendant quelques secondes. Écoutez.

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2: on va pas dire comment ça se termine. Vous êtes très énervé à la fin de cette chanson.
3: Ah oui,
2: je fais bien ça.
3: Oui. Je ne dis pas la fin, comment ça se termine.
2: Un des tournants du spectacle.
4: C'est presque le clou du spectacle.
2: Oui.
3: C'est le moment, c'est l'apex, comme on dit.
4: Le climax.
3: Le climax.
2: Et Xavier faisait remarquer que c'est la basse qui faisait tout, c'est ça.
4: Oui, très humblement, oui.
2: Lucie, est-ce que vous avez quelques petites choses à dire à nos deux invités qui représentent la partie masculine du barbeur, hein, et du coup, il manque leurs deux camarades féminines, mais le barbeur est bien représenté malgré tout.
5: Bah, en fait, comme je parle donc, d'une bande, enfin d'un trio, voilà, des nous, c'est nous, est-ce que vous aussi, c'est parti d'une amitié et vous avez fait donc cette troupe de barbeurs, ou est-ce que voilà, c'est de casting en casting et vous êtes composé entre comédiens, je sais pas, voilà, si ça reste aussi un esprit d'amitié et bon enfant, et si c'est à partir de ça que vous avez écrit donc cette pièce.
4: Pour répondre à ta question, Lucie, c'est un peu les deux. Moi, tout départ, il y a 15 ans, j'avais passé une audition classique. Voilà. Et puis, quand on a renouvelé un peu l'équipe, on en a pris deux nouveaux il n'y a pas longtemps. Et là, j'ai intégré mon vieux pote Guillaume à mes côtés, avec voilà. Qui on est des vieux copains. Et donc, voilà, c'est un doux mélange, mais bon, à force de se fréquenter comme ça, je peux dire cette fois-ci que dans cette équipe, on est une vraie équipe de potes.
5: J'ai pas vu, mais les extraits que Olivier nous a envoyés, en tout cas, je trouvais ça assez joyeux, assez léger. Enfin, on a besoin de votre bonne énergie, mood-là, quoi.
4: Oui. Et puis c'est d'abord un spectacle d'humour. Hein. Si on faisait un festival, on serait dans les festivals d'humour et pas de musique. C'est d'abord un spectacle humoristique.
2: Ah oui, on se marre énormément.
4: Voilà, le vocabulaire, on va dire, c'est la musique, mais là, on est là pour rigoler.
3: Ouais, oui.
5: Bah, c'est bien, il faut.
4: D'ailleurs, Lucie, vous êtes invitée.
3: Oui, bien sûr.
4: C'est un soir, il n'y a pas d'enfants.
2: Un mercredi. Ah. Un mercredi.
5: Mais oui, non, mais ouais. C'est mercredi ou pas.
2: C'est ça,
5: c'est
2: ben voilà, c'est ça.
5: C'est le tournage qui a traîné. Sinon
4: ah, faut se débrouiller, écoutez.
2: Exactement. Lucie, c'est une histoire d'amitié pour nous aussi, donc on a hâte de vous retrouver la semaine prochaine.
5: Oui.
2: Avec le professeur.
5: Tout à fait. Et avec ou sans babysitter.
2: Et on profite également de votre présence pour faire, et je pense que le professeur sera d'accord, un gros, gros bisou à notre camarade Agnès également.
5: Bah oui.
6: Il est d'accord, le professeur.
5: Énormément.
6: Bisous, Lucie.
2: Gros bisous à toi, Lucie, et à très,
5: et
2: très bientôt.
5: À bientôt, la petite troupe. Voilà, comme ça, je pourrai vous voir en coulisses et on pourra se serrer la main en live.
3: Avec plaisir.
4: Avec plaisir.
5: En tout cas, bonne continuation à tous.
2: On a déjà commencé à parler avec nos invités. Il est temps de remettre les bases, les fondamentaux de ce qu'est le barbeur. Ce sont nos artistes invités de la semaine, Xavier et Guillaume, la part masculine mais non négligeable du Barbershop Quartet.
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2: Alors, quelles sont les bases du barbeur ? Eh bien, c'est très simple. C'est de la cappella, c'est de l'harmonie vocale.
4: Tout à fait.
2: C'est de la barbe aussi ?
4: C'est de la barbe.
3: Beaucoup de barbe.
4: Ah, je peux dire mon petit texte explicatif du début.
3: Comme ça, ça pose les bases.
4: Ah oui, ça pose les bases. Alors, le barbershop est un style musical né dans les échoppes de barbiers dans les années 1930, où les clients, uniquement des hommes, en attendant de se faire tailler la barbe ou couper les cheveux, entonnaient des chansons a cappella à plusieurs voix, dans des harmonies toujours plus sophistiquées, créant ainsi le style.
2: Et vous souscrivez à tout ça, Guillaume ? Il a fallu que vous connaissiez également un petit peu le style barbeur avant d'intégrer la troupe ?
3: Oui, bah, je connaissais parce que j'avais vu les spectacles avant.
2: Donc vous étiez spectateur avant.
3: Ah oui, mais je connaissais le phénomène.
2: Oui.
3: Et les phénomènes aussi. Donc, j'ai adhéré tranquillement à ce style.
2: On parle un petit peu de vos deux personnages. Donc on sait, vous faites partie des anciens Xavier, vous faites partie des nouveaux Guillaume, mais ça ne s'arrête pas là. Vous êtes un petit peu énervé par le café et vous rebellez un petit peu dans le spectacle.
3: Ah
2: on
3: oui,
2: peut
3: oui,
2: dire
3: oui.
2: Ça comme ça.
3: Au début, je suis très sage. Je suis avec Clémence, on suit les règles, on suit le style barbershop avec toujours avec de l'humour. Puis à un bout d'un moment, il faudrait que ça swing un peu, que ça bouge un peu, parce que là, ça commence à être un peu mou. Et puis voilà, il se passe un petit déclic et puis même Marie-Cécile,
2: la gardienne du temple,
3: elle se dit « Mais oui, mais moi aussi, je suis moderne. » Et du coup, on la découvre un petit peu autrement. Et nous, ça nous surprend. Mais dis donc.
2: Avant d'encanailler Marie-Cécile, il vous entraîne un peu vous-même, Xavier, j'ai l'impression. Et vous vous dites « Tiens, et si j'intégrais un premier projet de chanson de Moncru dans le spectacle.
4: Ah mais oui, ah, oui, oui, oui. Je propose, alors je ne sais pas si Marie-Cécile apprécie, mais à un moment donné, je propose une création qui donne à peu près ceci. Le petit barbu qui chantait tout nu n'était pas si nu. Sa barbe touffue cachait ses attributs, car c'était un tout petit barbu.
2: Et ça marche.
4: Alors, ça marche.
2: Tout le monde adhère.
4: Ça marche.
3: Oui.
2: Disons que c'est en discussion.
3: Il fait un effort.
4: Oui.
3: Et il est content.
4: Donc mais moi, j'ai le rôle un peu du faillot au début. Moi, je suis
3: il ne sait pas dans quel pied danser.
4: Et puis après, je me laisse embarquer par la jeunesse.
2: C'est ça. Vous vous laissez un petit peu encanailler. En effet, toutes les interactions entre les personnages, c'est ce qui fait aussi le sel du spectacle. Et le public est beaucoup mis à contribution. On l'a dit tout à l'heure. Parmi les extraits que vous nous avez confiés et qui font partie du tout nouvel album, il est question de beauté et de mocheté.
3: En fait, c'est un moment où elle dit... Mais moi aussi, j'ai connu ça, la beauté, il n'y a pas si longtemps. Et du coup, elle fait cette chanson qui s'appelle Ex-Bombe.
2: L'air, vous allez sans doute le reconnaître tout de suite.

0: On peut même faire de la dance et de la boîte à rythme tout en restant barbeur et avec uniquement. Là, on peut parler de beatbox. Là, pour
1: Oui.
2: Oh, quasi, quasi.
0: Quasi.
2: Oui, c'est pas du vrai beatbox. Voilà,
3: qu'il est modeste.
2: Mais on s'amuse avec ça.
0: Il attend désespérément qu'un poil lui pousse sur le menton pour pouvoir lui aussi faire du barbershop. C'est le professeur depuis peu. Alors, troisième passage du barbeur, déjà, qu'est-ce que vous inspire ce reset, ce renouveau?
4: C'est Sophie Fort qui est encore mise en scène.
0: Oui. C'est la première fois d'ailleurs, je crois.
4: Ouais. C'est la première fois, oui, c'est la première fois. Quelle est l'influence de Sophie Fort sur vos choix par rapport à la mise en scène?
2: Quelle est l'influence? Il y a beaucoup d'influence. Enfin, en fait, comment dire? On a tous participé à la mise en scène, mais Sophie Fort, elle a mis son grain de sel, sa patte.
0: Vous bougez plus qu'avant?
2: Oui, elle a.
4: Il y a plus de comédie.
2: Plus de comédie, plus d'écriture. Il y a une vraie petite histoire, il y a un fil rouge.
1: Oui, puis disons qu'on essaie des choses, et après Sophie a dit « ça, on garde ». Si on n'avait pas de metteur en scène, ben, elle ne garderait peut-être pas ça, elle dirait « non, ça, on l'enlève », enfin, il n'y aurait rien. Mais là, au moins, on construit les choses comme ça.
2: Elle a son style en mise en scène, en plus. Mm.
4: Donc, c'est vous qui proposez, c'est elle après qui dit oui ou non. C'est pas
1: elle propose aussi.
2: Ouais,
0: elle a écrit pas mal de chansons.
1: Oui, voilà.
2: Ouais. Mais c'est vrai qu'en répétition, c'est souvent un peu ce qui se passe. On propose et elle filtre.
4: Ouais. Ah, c'est une mission de filtrage, voilà.
0: Elle vous connaissait d'avant, elle connaissait déjà les anciennes versions du spectacle, vous l'aviez déjà côtoyée peut-être un petit peu avant.
2: Alors moi, ouais. Sophie Fort, je la connais depuis 1988.
0: Ah oui, d'accord, ah oui. Donc oui. C'est carrément l'époque de la classe, quand elle était dans la classe.
2: Et en fait, c'est moi qui l'ai apportée dans le groupe, quasiment, hein.
1: Oui.
2: En parlant comme ça, on s'est dit, mais bon sang, mais bien sûr, c'est Sophie Fort. Quand on cherchait un metteur en scène, et d'ailleurs je trouve ça intéressant que ce soit une metteuse en scène.
0: C'est vrai.
2: Parce que le groupe est mixte, il n'y en a pas tant que ça des groupes mixtes.
0: Ouais.
2: Surtout dans le barbeur, les vrais groupes de barbeurs, il n'y avait que des hommes avant.
0: Ça c'est l'un des prérequis, c'est la parité.
1: La parité. Ah,
0: pour pouvoir avoir tout le spectre.
2: Il y a la parité homme-femme et la parité jeune-vieux.
1: Voilà.
0: Donc c'est Sophie et donc Raphaël Calandro, on l'a dit tout à l'heure, qui a écrit pas mal de chansons.
2: Oui,
0: aussi,
2: c'est un très, très bon co-auteur et arrangeur aussi.
0: Mais ce qui n'a pas changé, c'est qu'il faut quand même la tonalité au début, et il y a le petit instrument.
2: Le petit diapason.
0: Chacun un peu le sien.
2: Qu'est-ce que vous voulez comme note? Je vous fais un la. Un la. Voilà, vous voyez.
0: Et tout de suite, tout le monde est sur la même
1: note. Et voilà.
2: C'est très pratique.
1: On sait la note de départ, et après, chacun fait son petit truc dans sa tête pour savoir quelle note on enchaîne.
0: C'est pas un gag, hein, ça vous sert vraiment.
2: Ça sert vraiment. Oui.
0: Ça sert vraiment, effectivement.
1: Sinon, on partirait chacun sur une autre note. Même.
0: Cacophonique.
2: Il faut la bonne tonalité parce que si c'est trop bas, moi, ça va devenir trop bas pour moi. Si c'est trop haut, ça va devenir trop haut pour Marie et Cécile. Là, c'est vraiment au demi-ton près. Hein.
0: Et les deux nouveaux sont justement au milieu, entre guillemets, ténor et alto.
1: Oui, c'est les voix un peu intermédiaires. Ouais.
0: Difficile, du coup, de s'insérer dans ces voix-là, beaucoup d'ajustements, de répétitions, forcément.
1: On dit souvent que c'est les voix qui bougent, enfin, qui font que l'harmonie...
0: Qui font le lien, comme on dit.
1: Oui, du coup, on a la mélodie, plutôt la soprano, la basse qui tient l'harmonie, et entre deux, voilà, on bouge ce qui...
2: C'est pas le plus facile, ténor et alto.
1: Non, parce que du coup, c'est pas les thèmes qu'on retient, forcément, c'est une autre mélodie qui se dessine. On se concentre surtout au début, puis après, on écoute l'ensemble. Et c'est ça qu'il faut arriver à faire, c'est-à-dire d'entendre une unité, et pas se concentrer que sur sa voix.
2: Et quand t'es sur scène, faut avoir une oreille pour bien écouter les autres. Mais il faut garder l'autre oreille pour s'écouter soi aussi. Parce que...
1: Ce qui est fou, c'est que maintenant, en le faisant, les départs, il y a juste... on ne se regarde même plus, c'est-à-dire qu'il y a des gens qui applaudissent entre les chansons des fois, et puis il y a juste
2: une respiration.
1: Et tout le monde part en même temps. Et voilà, c'est des
2: plus,
1: trucs comme
2: ça. Même
1: plus
2: besoin de faire 3 à 4, même plus besoin,
1: même
2: ça
1: plus
2: part
1: besoin
2: direct.
1: De se regarder, c'est juste on se sent, on arrive à se sentir quoi, avec une respiration.
2: C'est marrant parce que la toute première chanson, on la chante dans le noir. Et on part quand même ensemble.
0: Ouais, il n'y a jamais de contre-temps, c'est toujours...
1: C'est à force de le faire aussi. Hein.
0: Ils sont tout à fait synchrones, et pour rappeler les bases, puisque c'est la thématique de ce moment dans l'émission, il y a un pur barbeur qui s'appelle C'est la fête.
2: Oui, il explique, c'est presque un générique. Quoi.
0: C'est la fête par le Barbershop Quartet, composé de Xavier Vilsette et Guillaume Nocture, avec nous cette semaine, mais également de Marie-Cécile Robin-Hérault, la soprano, et de Clémence Paquier, l'alto. Dans Kitchenette, ils sont là tous les quatre, les basses du barbeur.

0: quelle soirée parfaite.
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4: Et que vous soyez barbu ou non, que vous soyez homme ou femme, quelle que soit votre génération, vous prendrez un plaisir fou à les applaudir. On l'a dit tout à l'heure à Paris, au Théâtre de l'Essaillon, tous les mercredis à 20h50 jusqu'au 22 avril inclus. Puis ensuite, on l'a dit, le 10 avril à Münster, le 29 mai en Haute-Vienne, le 6 juin, ce sera en Ardèche et à Avignon pendant tout le mois de juillet. Mmh. Et pour finir le mois de juillet, donc le 29 juillet, ce sera à Vrannes, donc en
5: Vianne,
4: Gironde.
5: Vianne, ouais.
4: Vianne, pardon, en Gironde. Je ne pourrais pas être dans le barbeur, je n'arrête pas de fourcher cette semaine.
6: Nous aussi, hein.
4: D'autres dates à venir sur donc le site du Barbershop Quartet. Ouais. Vous tapez Barbershop Quartet, vous tombez sur votre,
6: site. Sur Google, on le trouve direct.
5: Génération Barbeur, en fait, plus précisément.
4: Ils ont amené un renouveau aussi, Guillaume et Clémence, au niveau vestimentaire, look ou pas? Ou bien vous êtes resté, on va dire, classique?
6: Ah, on reste classique au début. Après, on verra.
5: Il y a une surprise.
6: Mais on dit rien.
5: Il y a une surprise.
6: Mais nous, au début, on est sage, hein, on écoute.
4: Vous cachez bien vos jeux.
5: On est habillé un peu années 30-40. Ouais. C'est vintage.
4: C'est vintage. Ouais, ce sont des jolies cotonnades de mi-saison sympathiques.
6: Oui, des petites cotonnades.
5: Voilà. Oui, on est sur un petit tricot. Ça respire en même temps, ça tient chaud, c'est bien.
6: Petit damar.
4: À Avignon, vous retirez un peu les gilets ou quand il fait très très chaud?
6: Ah non,
4: non, vous les gardez quand même.
6: On n'a pas le choix.
4: Pas le choix. Oh,
6: quelle tristesse.
5: Vive la clim.
4: C'est vrai. On va donc découvrir aussi ce qui clôt le spectacle du Barbershop Quartet. La part belle sera faite justement aux filles qu'on va entendre. Et en particulier Marie-Cécile, qui est le principal objet, je crois, de ce titre final. Mais avant, je ne sais pas si vous vous souvenez, Xavier, de cette rubrique un petit peu qui fait mal aux oreilles, là, pour le coup. Il ne s'est pas du tout harmonisé. Heureusement, on ne les entend pas en entier et pour cause. Le hard kitsch.
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4: On parlait un petit peu de Jospin, notamment, qui avait été battu en 95 par Jacques Chirac et qui on avait vu dans les rues de Paris défiler comme ça dans sa CX, je crois, à l'époque, dans sa voiture, poursuivi par un journaliste, Jacques Chirac. Et qui on a vu dans Paris, qui faisait une traversée de Paris également, juste après avoir gagné, le nouveau maire de Paris, Monsieur Grégoire, mais cette fois en vélo.
6: En
4: Vélib. Alors, pour ceux qui nous écoutent hors de Paris, Vélib, c'est le vélo en libre-service. Souvent, il ne marche pas, mais là, je ne sais pas pourquoi.
6: Il marchait bien.
4: Il en a trouvé qui marchait, puis il y en a même 10 autour qui marchaient aussi. Il a été lui-même poursuivi par des journalistes qui répondaient à leurs questions, mais on n'a pas entendu le début de l'interview du nouveau maire de Paris, Emmanuel Grégoire. Voici en exclusivité pour Kitchenette ses premiers mots, juste après sa victoire, en Vélib à Paris.
7: Si je peux vous donner un conseil.
4: C'est quoi le conseil?
7: Faites du Vélib la nuit sous ecstasy.
4: Ah, peut-être pas non plus, on va peut-être pas aller jusque-là.
5: C'est marrant, cette chance.
4: À Paris, bien évidemment, c'est là où il y a le Vélib.
7: Faites du Vélib la nuit only.
5: C'est Philippe Catherine
4: en 2010, Paris Vélib, un magnifique clip. Pour le coup, lui, il triche un peu dans un studio avec un fond vert et ça défile derrière lui. Donc c'est un Vélib qui, ancienne version, mais qui ne bouge pas. Tandis que le nouveau maire de Paris, il n'avait pas de fond vert. Non, il n'y a pas de fond vert, il conduisait vraiment. Donc en tous les cas, je ne sais pas si ce sera un nouveau maire.
8: Je pense que ce n'était pas prévu en plus, c'est beau, je trouve.
4: Mais en tous les cas, pour le Paris-Roubaix, il sera fin prêt. On enchaîne donc avec vous pour terminer ce hard kitsch, professeur depuis peu. Alors, est-ce qu'il sera à vélo, à cheval, à trottinette, en avion, en moto?
8: Alors, il s'appelle Davli, ça date de 1981, oui. Et ça s'appelle Au hasard. En fait, ça aurait pu être bien, vous allez comprendre pourquoi.
4: Mais ça finit par dérailler. Non, ça n'aurait pas pu être un bon titre.
8: Si, ça aurait pu être un bon titre. T'aimes pas les années 80, c'est ça?
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4: Non, ça n'aurait vraiment pas pu être un bon titre.
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4: Est-ce que c'est vrai qu'il a passé le casting du barbeur celui-là, mais qu'au bout de 10 secondes vous l'aviez arrêté?
8: Le problème, c'est un peu au niveau de la chanson, de la voix.
5: Et les rimes.
8: Et des rimes,
4: et l'extraordinaire tonalité aussi.
9: Bonjour, amour.
4: Il a une façon de dire bonjour.
9: Tu es comme le blé.
8: Ah, il est pire que quand j'avais écouté à la maison, j'avoue. Hein. Je l'avais surestimé, tu vois.
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4: Mais c'est bien, c'est le sens de la métaphore, j'ai envie de dire.

0: Alors, lui, il a été élu dans quelle commune, professeur ?
1: En fait, il y a sa
0: photo. Au revoir, il nous dit déjà au revoir, mais tant mieux.
1: Il y a sa photo sur la pochette. Il est très souriant, tu vois, ça aurait pu être une affiche électorale.
0: Il a plus de sourire sur sa pochette que dans sa voix, je pense qu'il a tout donné.
1: C'est vrai qu'il est un peu déprimé.
0: Et puis on sent que.
1: Je vous rappelle qu'on est en 80. Hein.
0: Voilà, c'était la fin du disco.
2: C'est pas une excuse.
0: Voilà, c'est ça. Et toi, la paix. Ça nous met dans une pêche, là. Avec tous les morts qu'on a cités, là, on a le moral remonté, c'est dingue. De tous les côtés. Dans toutes les contrées. Dans toutes les langues. Non, pitié. Cette fois, j'en ai assez. Eh bien, nous aussi
1: voilà.
0: Eh bien, on a parlé de sourire dans la voix. Le sourire, c'est l'une des grosses thématiques aussi du Génération Barbeur. Comment faire sourire
3: Mame
0: Cécile, comme vous dites.
3: C'est Mame Cécile.
2: Oui, parce qu'elle a son personnage de vieille rombière revêche.
0: Carmen Cru, elle disait elle-même d'ailleurs.
2: Ouais. Et puis, l'idée, c'est de la faire sourire. Alors, c'est difficile à jouer parce que comme on fait des blagues et parfois on improvise des choses pas prévues, des fois, la comédienne a vraiment envie de rire, mais le personnage ne doit pas rire, donc ça c'est rigolo.
3: Ça c'est dur.
2: Et les gens s'en rendent compte, donc ça c'est marrant.
0: Et puis on l'a reçu, c'est une personne souriante, voire rieuse également.
2: Ah, mais dans la vraie vie,
0: Marie-Cécile.
2: Elle est beaucoup plus gentille que son personnage.
0: C'est ça, parfois les gens ne la reconnaissent pas quand elle sort de scène.
2: Ah, mais finalement vous êtes jolie.
0: Finalement
2: vous savez sourire.
3: C'est ce qui sort à la fin, souvent.
0: Effectivement.
2: Et ou alors ils ne la reconnaissent pas du tout.
0: Ça passe comme ça.
3: Il y a eu ça.
2: Ça lui est arrivé qu'il y a quelqu'un qui lui dise « Oh, dis donc, alors, celle qui joue la vieille, elle est top. »
3: Elle était juste à côté.
2: Elle dit c'est moi.
0: C'est là qu'on voit que c'est une excellente comédienne, comme vous également. Ce n'est pas que de la chanson, c'est de la comédie aussi.
2: Là, pour le coup, elle a été très bien coachée par Sophie Forte.
0: Génération Barbeur, vous nous aviez confié, cher Guillaume et cher Xavier, un dernier extrait.
4: C'est bon, mais ça colle dans les dents. La chanson friandise.
0: Il est question de Marie-Cécile toujours, c'est un peu pour la rendre heureuse.
2: Pour lui faire des...
3: Des bisous.
2: Des bisous partout.
0: C'est vrai que ça fait du bien, les bisous. Le Barbershop Quartet dans Kitchenette.

0: Et ça va mieux après tous ces bisous, alors finalement, le sourire arrive un petit peu.
1: Ah, oui, on termine le spectacle avec cette chanson.
0: Ah oui, oui. Et pas qu'une fois, je crois.
1: Ouais, les gens nous disent, bon, merci, hein, j'ai ça en tête toute la nuit maintenant.
0: Vous reconnaîtrez les airs, mais les paroles changent effectivement. Vous êtes déjà sur l'écriture d'un prochain ou vous poursuivez avec celui-ci pendant longtemps?
1: On met des idées de côté, on fait maquettes, on note. Des post-it.
0: Après les jeunes contre les thèmes. Anciens, les femmes contre les hommes, je ne sais pas.
1: Non, pour l'instant, il n'y a pas de thème et moi, j'ai une espèce de dictaphone et je mets plein d'idées.
0: Maintenant que vous avez les deux pieds dedans, bah vous allez poursuivre dans les prochains. Guillaume, ça vous donne un
2: bien sûr.
1: Si ce n'est pas viré avant.
2: Bien sûr, ça. Si je ne fais pas trop le con.
0: Exactement.
1: Ah non, là, on est parti pour 25 ans.
2: Oui, c'est ça.
1: Ah bon, on ne sera plus très frais, mais bon.
2: Oui, mais ça marchera quand même.
1: Oui.
0: On rappelle aussi l'autre date à l'Essaillon pour votre autre spectacle. Vous nous avez fait un tout petit extrait tout à l'heure. Ce sera en mai, c'est bien ça?
1: Ah oui.
2: Le 6 mai, à 16h, ouvert à tous.
1: C'est un mercredi.
2: C'est vraiment pour les familles, à partir de 7 ans. Oui. La folle histoire de la musique.
1: Pédagogique et rigolo en même temps.
2: Oui.
0: Est-ce qu'on peut vous retrouver dans d'autres spectacles, du coup?
2: Vous deux. Alors, nous deux ensemble, on a un autre spectacle qui s'appelle Le Show Qui Must Go On. Qui est
1: très drôle.
2: Très drôle aussi.
0: À base de moustache et non plus de barbe. Ça n'a rien à voir.
2: Oui, non, c'est pas le Freddy. Il le fait un peu.
1: C'est plus rock, plus variété rock.
2: Plus variété rock.
1: Très drôle aussi.
2: Voilà.
1: On le joue à droite à gauche.
2: En tournée. On a fait une bonne session à l'Essaillon il y a une époque.
1: Ouais.
2: Je ne sais plus quand.
1: Et puis, on a du jeune public aussi, les Gloops.
2: On a les Gloops avec Daniel. Voilà.
1: On joue à Versailles. Voilà. Et toi, tu as plein d'autres spectacles, toi, Guillaume.
2: Oui, là, j'ai Marilyn Monroe qui va être mise par Sophie Forte, mise en scène. Là, on
0: avec
2: va jouer à Avignon.
0: Pour le coup,
2: là, je suis guitariste dedans, mais comédien. Okay. Et il y a Alice Darceau qui nous fait le rôle de Marilyn à la perfection. Donc, ça, c'est pour juillet.
1: Et Guillaume est un très bon guitariste.
2: Merci, il est bien mignon.
1: Mais oui,
2: c'est pas bien gentil.
1: Il joue avec deux mains seulement. Hein.
2: Deux, et un doigt. Voilà. Et puis voilà, et puis on a les microphones aussi avec une petite Pauline Auriol.
1: Pauline
2: on est
1: Auriol.
2: Trois. C'est a cappella également, ça s'appelle les microphones, là c'est un confi de génération.
1: Ouais, et là on joue
2: sur ça aussi, mais.
1: On va jouer à Sainte en avril.
0: Ouais, ah, Sainte, donc en Charente-Maritime.
1: Ouais.
2: On va jouer à Sainte. C'est, on ouvre notre première émission YouTube, l'émission Les Microphones.
1: C'est des chansons à la demande.
2: Ouais. Voilà, ça fait un peu ça, le public participe énormément. J'ai l'affaire Buckingham qui sera à Avignon aussi.
1: Ah oui.
2: Voilà, c'est avec Sophie Jolis.
1: Très drôle.
2: Très drôle aussi. Jean-Philippe Azéma.
0: Mais avec tous ces spectacles, parfois, vous en mêlez pas un petit peu les pinceaux. C'est très cloisonné, c'est automatique. Vous êtes dans l'ambiance de la mise en scène et tout ça. Et hop, vous êtes lancé sur le
1: On a l'habitude.
0: Ouais.
2: On a l'habitude, c'est des cases.
1: On appuie sur play, voilà.
0: Ouais,
1: play
0: et direct.
1: Vous vous rendez compte, Guillaume, il va faire 3 spectacles par jour à Avignon pendant un mois.
0: Exceptionnel, ah ouais. Il faut vraiment.
1: Ça fait 60 spectacles à la fin.
2: Oui, je vais être bien rincé.
0: Avec le plaisir, toujours.
2: Avec le plaisir.
1: Ah ben le plaisir.
2: Parce que c'est le but.
0: Essentiel.
1: Le plaisir.
2: C'est juste génial d'enchaîner. Et puis, ouais, la journée passe à une vitesse, c'est incroyable.
0: Professeur, le plaisir était pour nous de recevoir à nouveau le Barbershop Quartet.
3: Comme d'habitude, pour la 3e fois, c'est ça?
1: Oui. Oh. Mais oui.
3: Et toujours grand plaisir. On salue tous vos camarades.
0: Voilà, oui. Clémence Paquet, Marie-Cécile Robin, Hérault, et votre jeune camarade qui, de temps en temps,
2: Damien Dufour,
1: et puis Raphaël à l'écriture, Sophie Forte à la mise en scène.
2: On remercie tout le monde.
1: Bah oui, l'équipe du théâtre. Michel, Marie-Jo, enfin voilà.
0: On n'est que deux, mais peut-être vous allez vous joindre à nous pour vous applaudir très fort. Merci beaucoup Xavier, merci beaucoup Guillaume.
2: Merci à vous,
0: Xavier Vilsack, Guillaume Nocture.
1: On s'applaudit nous-mêmes.
2: Merci, bravo Monsieur Vilsack.
0: Le Barbershop Quartet, toutes les infos sur leur site web, vous allez le trouver très facilement, et donc au Théâtre de l'Essaillon jusqu'au 22 avril, les mercredis. Merci les garçons.
2: Merci de nous avoir invités.
0: Soignez bien vos voix surtout.
2: Merci. Oh oui.
0: C'est
1: merci
0: l'essentiel.
1: Xavier.
0: L'autre.
3: Merci au Barbershop, merci à tout le monde, et puis la prochaine fois.
0: Changez-vous les idées et allez voir des spectacles comme Le Barbeur.
2: Allez rigoler.
0: Vous devriez être presque remboursé par la sécurité sociale. À quand?
1: Même pas besoin d'avoir une mutuelle, on y va direct.
2: Oui.
0: Merci à vous deux et à travers vous, à vous 5, 6, etc.
2: Merci.
1: Et un bisou à Lucie encore.
0: Et merci Lucie. On se donne rendez-vous, chers amis, évidemment la semaine prochaine. Et je vais laisser la parole au professeur pour une fois. Comme on vous le dit à chaque fois, on vous
3: aime.
0: On vous aime.
1: Wow.
0: Et voilà. Quelle que soit l'équipe en place.
1: Love.
0: La moitié de Kitchenette et la moitié du Barbeur vous salue bien.
2: Plaisir.
1: Plaisir.
0: Et à la semaine prochaine.
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C'est l'épicerie associative Locomenge à Saint-Gaudens qui recherche deux jeunes volontaires en service civique à partir du 1er septembre 2026 et pour une durée de 10 mois. Vous participerez à la vie de l'épicerie et vous contribuerez également à des actions de sensibilisation et d'accès à l'alimentation de qualité pour tous, autour notamment d'ateliers pédagogiques. Vous effectuerez entre 24 et 30 heures par semaine, c'est accessible uniquement aux plus de 18 ans. Donc c'est l'épicerie Locomenge à Saint-Gaudens qui recherche deux jeunes volontaires en service civique. Pour plus de renseignements, vous allez sur le site internet locomenge.com. Si vous êtes en ce moment à la recherche d'un job saisonnier, il n'est jamais trop tard car en Occitanie, c'est l'enseigne APEF spécialisée dans les services à la personne qui prévoit près de 210 recrutements en Occitanie et tout près de chez nous puisque vous retrouverez une agence à Muret et plusieurs sur Toulouse. Le réseau recrute des profils variés avec ou sans expérience, assistants ménagers, gardes d'enfants de plus de 3 ans ou encore jardiniers bricoleurs. Des auxiliaires de vie sont également à pourvoir. C'est l'agence de services à la personne.

0: personnes APEF qui recrutent pour cette saison estivale. Vous pouvez candidater directement en ligne sur le site internet APEF Recrute. Plusieurs offres sont à pourvoir en ce moment avec l'agence d'emploi Ouboulot à Caserres. Tout d'abord, un infirmier ou infirmière diplômée d'État au sein d'un EHPAD sur le secteur de Saint-Gaudens. Le poste est à pourvoir à partir du 1er septembre pour un temps plein avec un CDI à la clé. Sur le secteur de Saint-Ilix-le-Château, on recherche un chauffeur poids lourd manutentionnaire pour des livraisons plus des ravitaillements de chantier. Le FIMO est obligatoire. On recherche aussi un poseur de panneaux photovoltaïques sur le secteur de Saint-Ilix-le-Château également, un tourneur-fraiseur conventionnel fousseré et enfin un charpentier métallique sur le secteur de Caserres. C'est avec l'agence Ouboulot à Caserres. Pour plus de renseignements, vous allez sur le site internet au-boulot.com.
1: Et si vous aussi vous cherchez un emploi ou que vous avez un emploi à proposer, envoyez-nous vos annonces en allant sur notre site internet radiogalaxie31.com, rubrique annoncer. C'est avec grand plaisir que nous les diffuserons. Merci de votre fidélité. Je vous dis à très vite.
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1: Bonsoir à toutes et tous. La nuit prochaine, le vent faible et le ciel clair vont favoriser une baisse des températures autour de 15 à 18 degrés en fin de nuit. Profitez-en pour rafraîchir autant que vous le pouvez, maison et appartement. Mardi 28 juillet, retour d'un temps très ensoleillé et chaud. Ce mardi marque le début d'une nouvelle période très chaude. Le soleil domine sans partage, le vent s'oriente au secteur sud-est avec un vent notamment modéré sur le Lauragais. Les températures dépassent 30 degrés partout l'après-midi avec des pointes à 35 degrés de Riem à Haute-Rive. La nuit de mardi à mercredi s'annonce très chaude avec plus de 20 degrés toute la nuit et localement 22 à 24 degrés dans le domaine du Vendôtan. Bonne soirée à toutes et tous.
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0: Chères auditrices, chers auditeurs, bonjour et bienvenue dans À l'expression. Car je me prénomme Alex et ma mission est de vous aider à employer à bon escient les expressions françaises que nous utilisons tous régulièrement sans parfois en connaître ou le sens ou l'origine. Ainsi, peut-être grâce à cette rubrique À l'expression, vous allez pouvoir briller en société ou pourquoi pas au dîner ce soir. Aujourd'hui, nous allons nous pencher sur l'expression « mi-figue, mi-raisin ». Lorsque vous avez un avis mitigé sur un sujet, qu'il soit artistique, comme un avis sur un film ou une pièce de théâtre par exemple, que vous venez de voir, ou au sujet d'une personne connue ou pas, vous pourriez définir cet avis comme « mi-figue, mi-raisin », c'est-à-dire « aussi bon que mauvais ». Cette expression apparut au début du Moyen-Âge et est issue de la popularité des deux aliments, la figue et le raisin. À l'époque, ils faisaient en effet partie des fruits secs les plus vendus et les plus consommés par les chrétiens lors du carême. Toutefois, le raisin était considéré comme un mets raffiné et donc très apprécié, tandis que la figue était plus courante et bon marché. Sa forme était souvent comparée à celle d'un excrément d'animal. Il arrivait même que les marchands corinthiens mélangeaient occasionnellement des morceaux de figues lourds et peu chers dans les raisins secs qu'ils vendaient aux Vénitiens principalement afin de les duper. Au XVe siècle, on employait l'expression « moitié figue, moitié raisin » comme synonyme de « tant bien que mal ». Au XVIe siècle, par contre, on y ajoutait un sens de partage, tâche exécutée dans un même but. L'un s'occupait de la figue et l'autre s'occupait du raisin. Et c'est au XVIIe siècle que l'expression a pris le sens actuel, partagé entre satisfaction et mécontentement. On disait « moitié forcé, moitié consentant ». Au XVIIIe siècle, l'expression « moitié figue, moitié raisin » se transformera en « mi-figue, mi-raisin », signifiant que nos sentiments sont mitigés, que nous avons l'air satisfaits et mécontents à la fois, sérieux ou plaisantins. En conclusion, ce sera à vous de choisir votre version de l'origine et de la signification de cette expression. Quant à moi, j'espère que l'avis que vous aurez sur cette chronique ne sera pas « mi-figue, mi-raisin ». La prochaine fois, nous découvrirons l'origine d'une autre expression dont je vous réserve la surprise. En attendant, chers amis, À l'expression vous dit à bientôt.
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0: qu'on se le dise. De Muret jusqu'au pied des Pyrénées, c'est la chronique touristique du Sud Toulousain. 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Savez-vous que... Le Théâtre de la Terre, ah, Kézako, ben oui, on va avoir justement Héloïse qui va nous expliquer. Le Théâtre de la Terre est implanté pas très loin de Rieux-Volvestre, du côté ariégeois, à Montaigu-Plantorel. Je salue bien Héloïse.
1: Et bonjour, oui, en effet, Théâtre de la Terre, on est une compagnie à Montaigu-Plantorel. On est 5, mais on a aussi une mutualisation d'artistes. Donc en fait, il y a d'autres compagnies qui sont mutualisées à notre compagnie. C'est-à-dire qu'on est en fait une quinzaine d'artistes à faire des choses ensemble, dont la roulotte spectacle qui tourne tous les étés depuis maintenant 6 ans.
0: Ah, alors ça, c'est important parce que moi, je trouve formidable cette roulotte spectacle. Vous prévenez les villages, vous allez dans les villages, vous installez votre matériel. Il y a des petites tribunes, on se croirait presque dans une arène. Et puis, je suppose qu'il y a une communauté entre le public et vous. Ça discute, etc.
1: Bah complètement. Alors nous, c'est vrai qu'on est en lien avec les communes dès le mois de décembre de l'année d'avant pour mettre en place tout ça, parce qu'on essaye aussi de faire des ce qu'on appelle des projets de territoire. Là, c'est pas forcément écrit sur notre flyer, mais on joue aussi dans les EHPAD, dans les écoles, donc on fait une tournée en été, une tournée en automne. Et c'est vrai que ça demande pas mal d'organisation avec toutes les structures et les mairies. Mais c'est ce qu'on aime aussi, parce que nous, c'est vrai qu'on aime bien pas juste arriver, jouer et repartir. Donc c'est pour ça qu'on reste au moins 3 jours, et des fois il y a des étapes où on reste une semaine complète, parce que comme ça nous donne le temps en fait de vraiment rencontrer l'endroit et les gens qui y habitent.
0: Alors vous avez plusieurs spectacles dans cette roulotte spectacle du Théâtre de la Terre.
1: Oui, alors on en a plein, c'est très hétéroclite, on a des spectacles tout public, on a des spectacles plus pour les enfants. On a du clown, on a de la musique, on a du théâtre, des solos, des duos, du trio, c'est très varié, on a même une chorale cette année, donc il y en a pour tous les goûts. Ouais.
0: Alors, on va feuilleter le calendrier, vous parliez de Saint-Lizier, il y a d'autres communes également qui sont visitées par le Théâtre de la Terre.
1: Eh oui, on va à Mans, donc ça c'est encore en Ariège, et puis après on va dans l'Aude. On va dans l'Aude à Seine-Monestier, Montaulieu et Lerrières. Ça c'est pour la tournée de l'été. Et ensuite en automne, on revient en Ariège pour aller à Campagne-sur-Arize, Orgibet et Oust. Voilà, ça c'est toutes les étapes de 2026.
0: C'est formidable, on espère bientôt vous voir à Rieux-Volvestre, là où est installée Radio Galaxy. On en parlera tout à l'heure. Je disais que vous communiquez beaucoup avec le public, c'est important pour les 12 artistes qui vous accompagnent cet été.
1: Et oui, nous vraiment, on aime bien le principe de la simplicité volontaire, c'est-à-dire que nous, nos spectacles, c'est des spectacles avec peu de décors. On n'est pas dans du gros spectacle avec plein de matériel. Ce qui nous permet de nous implanter un peu partout dans les villages, aussi bien sur un terrain de foot que sur une place de village. Et nous, c'est ce qui nous plaît bien, ça, de voyager léger et de pouvoir papoter autour des spectacles. Il y a aussi des spectacles qui abordent des sujets qui sont pas forcément simples. Il y a un spectacle qui aborde des traumatismes, un autre spectacle qui aborde plus tout notre rapport à l'environnement. Enfin, et donc, on a une petite buvette, une petite restauration et puis un peu de temps entre les deux spectacles, avec souvent des petites surprises. Souvent, c'est ce qu'on nous retourne. Hein. Le public nous dit, les spectacles, c'était super, mais aussi ce qu'on aime, c'est cette ambiance conviviale.
0: Alors, si on veut ouvrir le site internet, on compose quoi?
1: Alors, théâtredelaterre.org, tout simplement. Et vous tombez sur le site. On a aussi un Facebook, Théâtre de la Terre 09. Il y a toutes les infos. On a même un Instagram avec la roulotte spectacle. On n'est pas très fort en communication ni en nouvelles technologies, mais on essaie de s'y mettre.
0: Non, c'est bien. Qu'est-ce qu'on peut vous souhaiter cet été? Plein de monde
1: Ouais, du monde, parce que c'est vrai que avec les coupes budgétaires qui sont dans la culture, nous, la roulotte spectacle mutualisée, ça fait 6 ans qu'on part avec... donc c'est de l'autoproduction. C'est-à-dire qu'on fait tout, les artistes font la communication, la diffusion, les spectacles, mais aussi la cuisine. Les jours où on ne joue pas, on est bénévole pour aider les autres artistes. Et donc tout ça, c'est très peu aidé, hein. Il y a très peu de communes qui avaient l'argent pour nous aider, donc on marche que avec la billetterie et le chapeau. C'est ce qu'on appelle l'autoproduction.
0: Radio Galaxy, notamment théâtredelaterre.org. Merci, très bonne tournée, très bon été aux 12 artistes.
1: Eh bien, merci à vous Radio Galaxy.
0: Alors, à bientôt, et surtout, qu'on se le dise.
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1: 21h, c'est une bonne heure.
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5: Bonjour et bienvenue dans votre émission La tournée des talents, l'émission qui s'impose.
6: Et bonjour à toutes et à tous. Alors avec Justine avec nous pour démarrer une nouvelle émission. Extraordinaire. Alors là, toujours. On a de tout. On a de la variété, on a du latino, j'ai vu. On a du franchouillard avec des termes, du vocabulaire bien spécial. Voilà.
5: Ah oui, c'est.
6: À pas piquer des hannetons.
5: C'est assez, éclectique.
6: Oui, c'est éclectique.
5: Voilà.
6: J'ai dit, il n'y a pas piqué, ça m'a fait penser qu'un moustique m'a piqué. Mais quand un moustique vous pique, vous ne pouvez pas le tuer. Vous savez pourquoi ?
5: Non.
6: Parce que ça devient quelqu'un de la famille, c'est le sang, il y a un échange, vous voyez ?
5: Ah oui.
6: C'est un pacte de sang que vous avez
5: scellé
6: avec le moustique, et bien que tout petit, il mérite de vivre.
5: Oui, bon, mais là,
6: voilà.
5: Pas trop de scrupules.
6: Et vous imaginez la tâche que ça peut faire, en plus ça part pas à la machine et tout. Bon.
5: Ah, tu...
6: Si, ça part.
5: Bien sûr.
6: Bon.
5: Bien sûr que ça part.
6: Bien. Eh bien, nous pouvons.
5: Au revoir.
6: Je vois que je suis très en forme aujourd'hui.
5: Ah oui.
6: Et en plus, on va demander qu'on me fasse un café parce que j'ai très envie d'un café. Vous devriez le voir avec moi, les chers auditeurs, avant que démarre la prochaine chanson.
5: Voilà.
6: Avant qu'on lance le titre extraordinaire.
5: Allez, c'est parti. Un café pour tous.
6: Ah, c'est pas le titre de la chanson.
5: Non,
6: ça.
5: C'est pas le titre de la chanson.
6: Ben, j'y ai cru.
5: Non. C'est le titre, c'est Tu m'avais dit, et c'est Patrick Santi qui l'interprète.
6: D'accord, et qu'il avait dit, donc Patrick Santi.
5: Tu m'avais dit.
6: Ah, on va bien le sentir.

0: m'avais dit, c'était une promesse de Patrick Santi.
1: Et au début de la chanson, bon, on va pas la réécouter, mais au début de la chanson, ce qui peut vous paraître étrange au niveau des rythmes de guitare, c'est qu'il a fait la bossa nova, mais sans les rythmes. Mm-hmm. Et c'est ça le truc rigolo, mm-hmm. c'est-à-dire qu'on n'a pas la batterie, et quand on fait que le riff de guitare, ça donne ce côté un peu vide, un vide mm-hmm. syncopé. Mm-hmm. Alors il a voulu donner ce style-là, il faut bien jouer, parce que là, mais en fait, moi, je sais, le truc qu'ils font les musiciens, c'est qu'ils jouent sur un rythme. Et puis après, ils enlèvent le rythme.
0: Ah,
1: ouais, ben,
0: la triche alors.
1: Ben oui, toujours. Et c'est comme des chanteurs qui partent a cappella comme ça, juste sur la note. Oui. Et puis la musique, elle arrive après.
0: Mais certaines personnes...
1: Je vous mets dans le pari qu'en fait, il y a la musique qui commençait avant dans le studio et puis après, on leur a enlevé
0: peut-être
1: la musique.
0: Peut-être, voilà. Mais il y a quand même des personnes qui ont l'oreille absolue, qui
1: oui,
0: arrivent à
1: oui,
0: chanter.
1: Oui, hein. Mais en studio, pourquoi s'embêter avec ça? On n'a qu'à chanter sur la musique, au moins on est en rythme et tout. C'est, voilà.
0: Bien sûr. Mais quand ils sont en direct, après sur scène, c'est autre chose.
1: Mais une fois qu'on a chanté 100 fois la chanson, après, c'est faisable.
0: On l'a dans l'oreille, oui.
1: C'est les premières fois quand on crée. C'est la difficulté. Quand on crée, on l'entend pour la première fois la chanson. Faut jamais oublier ça. Le créateur, il a toutes les qualités, puisque lui, il invente. Après, les autres n'ont qu'à suivre et la réécouter jusqu'à ce qu'il l'ait dans l'oreille.
0: Bien sûr. Voilà. Allez, nous partons avec les mouettes maintenant de Miss Bella. Le titre, c'est Le Baby.
1: C'est pas le baby foot, hein?
0: Non.
1: Le Baby, c'est quoi? C'est le nom de quelqu'un de la famille?
0: Non, je ne sais pas. On va le découvrir, hein?

0: Baby de Miss Bella.
1: Ouais, elle doit certainement parler de quelqu'un, mais les images sont des métaphores.
0: En tout cas, on est sur la plage, ça c'est sûr.
1: Oui, bah ça oui. Ils aiment bien les plages. Cet artiste aime bien la plage.
0: Étant de Marseille, c'est un petit peu normal.
1: Oui, on vit avec les goélands. Ce sont des goélands, mais pas des mouettes. Oui. Les mouettes, elles ont le bec pointu, elles sont moins grosses.
0: Oui, elles sont plutôt dans le nord, et les goélands.
1: On a des vrais
0: ici,
1: goélands.
0: Ici à Marseille, on dit les gabiens.
1: Voilà. Les gabiens, ils vous emportent un rat. Hein. Ah, c'est bon.
0: Un petit chien aussi.
1: On peut sympathiser avec les goélands. Moi, sur la Côte d'Azur, il y a plein de restaurateurs qui se sont fait amis. Il suffit que vous les ramassiez jeunes quand ils sont, vous savez, des fois ils tombent du nid. Ce sont des animaux qui peuvent s'apprivoiser. Ouais. Ah ouais, c'est étonnant. Vrai. Et l'intelligence. D'ailleurs, chez les oiseaux, on trouve beaucoup d'intelligence.
0: C'est vrai.
1: Voilà. C'est comme ça. Et j'ai trouvé de l'argent dans mon porte-monnaie. Je me suis demandé ce qu'aurait fait Jésus. J'aurais donc fait le miracle de le transformer en vin.
0: Vous allez chez le commerçant, vous achetez du vin,
1: c'est bien. C'est bien ce que je vous dis.
0: Oui.
1: C'est ça, c'est d'aller au commerçant avec des sous.
0: Allez, on va écouter Jean-Jacques Boitard maintenant, le petit Gouste.
1: Alors, c'est qui ça?
0: C'est lui.
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4: Merci d'être avec nous pour cette deuxième partie de votre émission, la tournée des talents.
5: Voilà, on se présente. Donc, j'avais joué avec Justine et Justine, je vais vous proposer un jeu. Vous savez comment on se présente dans les soirées? On dit son prénom.
4: Oui.
5: Et vous dites votre prénom.
4: Oui.
5: Sauf que là, on va dire que vous appelez Gina. Donc, moi, je vais me présenter et derrière, vous dites votre prénom. D'accord. Donc, moi, c'est Laurent.
4: Gina.
5: Ça vous dirait qu'on aille se secouer quelque part?
4: Oh oui, d'accord.
5: Bon, allez,
4: Laurent Gina, pour ceux qui n'avaient pas compris.
5: Non, mais voilà. J'aurais jamais cru que ça marche.
4: Secouez-moi, parce que
5: je pensais qu'elle allait dire « moi, c'est Gina » et ça aurait foiré, mais non, elle a marché.
4: J'ai bien marché.
5: Du premier coup.
4: Et oui.
5: Bon, on ne devrait pas perdre du temps, des secondes précieuses pour écouter la prochaine chanson qui sera le fruit d'une imagination fertile.
4: Voilà, c'est du rap, c'est de Dylan, « Un peu de toi ».
5: Ah oui, alors lui, il lui arrive que des malheurs. Il s'est fait encore larguer, mais et chaque fois il fait une chanson. Il en est au troisième album.
4: D'accord.
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0: C'était donc un peu de toi, de Dylan.
1: On peut dire une chose, c'est que non seulement il est créatif, mais il maîtrise super bien les sons. Les sons sont bien maîtrisés. Là, il y a du voice coder, il y a de l'autotune, puis il a du texte quand même. Il faut les écrire, parce qu'on dit toujours, ouais, mais il faut les écrire, il faut le faire.
0: Bien sûr, en vérité, c'est pas simple.
1: Ah ouais, mais il faut le faire.
0: C'est pas simple du tout.
1: Prêtez-vous l'exercice, c'est facile de dire, mais mettez-vous devant une feuille blanche, ou devant Word, Excel, parce que maintenant on se met plus devant des feuilles.
0: Oui.
1: Et allez-y, lancez-vous, écrivez une chanson. Vous allez voir, c'est pas si facile que ça. Et après, habillez-la. Hein. Je sais que vous aimez bien déshabiller, mais là, pour une fois, il va falloir l'habiller.
0: Et oui.
1: Ouais, c'est ça qui est difficile.
0: C'est très dur.
1: Et c'est ce que font les artistes dans la tournée des talents. Ce sont que des créations. Ils l'entendent et ils la chantent pour la première fois. Donc, c'est pas comme un karaoké. Un karaoké, c'est facile. Ouais, ben, moi, je vais le rechanter. Je le rechante quand je veux. Moi aussi, je sais le faire. Oui, c'est un karaoké. Mais qui a donné la voix? Qui a ouvert? Qui a défriché le chemin?
0: Le premier interprète, c'est lui qui a tout.
1: Il a tout défriché. Il a tout interprété. Voilà. C'est ça qui est beau. Ouais. Et il a construit le pont entre nous et la, et la lumière, si vous voulez, entre la, entre l'âme, entre le cœur qui va, qu'on va, le cœur de l'affaire. Hein, des fois c'est une petite histoire. On va rentrer dans une histoire. Donc dans quoi allons-nous rentrer? Puisque j'aime bien le français d'ailleurs.
0: Nous allons rentrer dans ma tête.
1: Hein. Ah d'accord.
0: Voilà, pas forcément la
1: mienne. Il y a de la place.
0: Je pense que c'est dans la tête de Pierre.
1: Ah là, il y en a moins de place parce que c'est un matheux lui.
0: Et bon, apparemment, il n'a pas compris quel était le titre, donc c'est dans ma tête.
1: Ah.
0: Je disais bien, c'est pas dans la mienne, mais celle de Pierre.
1: Très bien. Voilà. Jolie intro en tout cas.

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0: C'était donc Dans ma tête de Pierre.
1: C'est génial. Mais quand on parle de création, allez sortir ces trucs-là, c'est magnifique. C'est presque du Freddie Mercury. Oui. Non, j'exagère, mais bon, en fait, on peut pas. Il y a pas de comparaison. La musique, ça peut pas se comparer.
0: Non.
1: C'est tout. Chacun a sa vision et voilà.
0: Chacun sa signature.
1: Bien exactement. Entendu. Bon, signature. À propos de signature.
0: Oui.
1: Ceux qui ont osé imiter la signature de leurs parents, vous pouvez vous dénoncer au repas de famille. Maintenant, vous ne risquez plus rien. Oui. Voilà. Vous savez que quand vous êtes adulte, ça, c'est pardonné. Voilà. D'accord. Non, je vous le dis quand même pour la signature.
0: Donc je.
1: Vous l'avez imité, vous avez imité la signature de
0: bien
1: vos
0: sûr,
1: parents.
0: De ma mère, oui.
1: Voilà, pour les absences ou je sais pas, pour pas aller à un cours d'espagnol, oui, par exemple.
0: Oui.
1: C'est pour ça que vous connaissez rien en espagnol.
0: Voilà.
1: Et c'est pas bon maintenant que vous faites de la radio. Voilà, il faut connaître l'espagnol.
0: Ben oui, quand j'irai en Espagne, on verra ça. Allez, pour le moment, nous allons écouter la douce et belle voix d'Anne Hyperle, Mon âme sœur.

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4: Et nous sommes heureux de vous retrouver pour cette troisième partie de votre émission, la tournée des talents.
5: Voilà, une émission gratuite parce que la radio est toujours gratuite. C'est vrai, on oublie un détail, c'est qu'on vous offre de plaisir pour les oreilles, de l'information, de la connaissance. Parce qu'il y a de la connaissance dans la musique, de la technique parfois. On rentre un peu plus dans la technique, pour ceux qui suivent l'émission depuis un moment. Voilà. Et pour faire partie des artistes qui sont diffusés dans cette émission, il faut aller voir notre partenaire qui s'appelle Ondomaniac Music. C'est un site web.
4: C'est ça.
5: Et c'est là qu'on va chercher la plupart de nos
4: les
5: produits
4: chansons,
5: que qu'on diffuse aujourd'hui, qui sont des appels à la au public pour faire plus largement découvrir des petites pépites et des perles. Voilà. Comme Anne. Perles, parce que
4: exactement.
5: C'est son nom, elle. Voilà, et on va enchaîner sur un autre artiste que Justine va nous présenter.
4: Voilà, on va écouter à nouveau Miss Bella. Le titre, c'est Palpite. Palpite avec moi.
5: Palpite, ah oui, je connaissais Bascule, mais Palpite, exactement. C'est pas mal, c'est avec le cœur, donc.
4: C'est ça.
5: Elle est très jolie en... Il y a un peu d'oriental dans ce qu'elle fait,
4: oui,
5: Miss Bella.
4: Oui, mais là, ils ont un peu changé de registre, en fait.

0: palpite, Miss Bella. Original.
1: Oui. Ah oui, c'est sympa. Ouais. C'est sympa comme tout. C'est comme tout, pardon. Ça, oui, un cœur donc qui palpite. Un cœur, c'est l'amour. C'est, on ne sait pas pourquoi d'ailleurs on a associé l'amour à un organe qui fait qu'une pompe. Je peux voir.
0: Parce que le cœur, quand on est amoureux, bat plus fort, tout simplement.
1: Ah oui, peut-être voilà. Que c'est le centre aussi du corps humain. Voilà. Donc on lui a donné des émotions. Ouais, c'est ça. Oui. En fait, moi, j'ai demandé à ma nièce si elle n'était pas tombée sur son, si elle n'a pas retombé sur son ex dans ses aventures masculines, parce qu'elle en a beaucoup. Elle m'a répondu, mais si tu vas dans la forêt et tu croises deux fois le même arbre, c'est que tu es perdu. Je trouve que c'est.
0: Ah, c'est pas mal.
1: Ah, c'est spirituel, finalement.
0: Tout à fait. Tout à fait.
1: Donc voilà, vous avez le droit de consommer, mais pas deux fois le même.
0: Voilà.
1: Apparemment, c'est deux fois le même, ça ne marche pas.
0: Ça ne marche pas du tout, à moins que ce soit sa flamme.
1: D'ailleurs, on avait une chanson comme ça, c'était « Je suis volage ». Alors, on ne va pas la passer cette fois-ci, mais elle est toujours sur
0: Ondomaniac,
1: sur notre plateforme favorite.
0: Ouais.
1: Voilà, on l'écoutera la prochaine fois.
0: Tout à fait.
1: Bien.
0: En attendant, nous allons écouter « Dream Sleeve ». End of Innocence, la fin de l'innocence.
1: Sleeve, ce qui veut dire
0: Sleeve.
1: Slave,
0: slave
1: plutôt.
0: Oui,
1: Dream slave. Slave, voilà, parce
0: Dream
1: que Sleeve.
0: Oui, Slave.
1: Ça fait penser à ce qu'on se met dans l'estomac.
0: Oui, c'est ça.
1: Non, this Dream Slave, ça veut dire rêve d'esclave ou esclave rêve, je sais pas. Mais voilà,
0: oui.
1: Plutôt rêve d'esclave.
0: C'est ça.
1: Très joli rock. C'est du rock.
0: C'est du rock fantasy. Oui.

0: Et voilà, c'était donc la fin de l'innocence, End of Innocence de Dream Slave.
1: Ça fait un peu penser à un cheval au galop, c'est épique. Ça fait
0: c'est un style.
1: C'est un style rock, mais voilà, avec un rythme spécifique à Dream Slave, parce que chacun a son son en rock. Hein. Ils ont leur guitare, ils ont leurs cordes, ils ont leur tension de cordes, leur voilà. Ils ont même leur discorde parfois, parce que dans les groupes de rock, c'est rare.
0: Ça se sépare, ça se remet. Voilà. Il y en a d'autres qui arrivent.
1: C'est très intense. C'est un mode de vie, le rock. C'est pas du tout une blague. C'est une famille, en fait. C'est une petite famille. D'ailleurs, ils se retrouvent dans les mêmes pubs, etc. C'est beau, la musique.
0: C'est très beau. Allez, on continue avec Jacques Perraudeau, homme au foyer. Ah, c'est vous, ça, non?
1: Presque.
0: Un parfait homme au foyer.
1: Oui, je pourrais tirer comme ça jusqu'à la retraite. Ouais. bien, alors c'est du beau
0: l'homme
1: piano.
0: L'homme de ménage.
1: Du beau piano et une voix sensuelle profonde.
2: Je suis heureux de vous présenter

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4: Et nous sommes heureux de vous retrouver pour cette quatrième et dernière partie de votre émission, la tournée des talents.
5: Oui, si vous aimez, si vous aimez la musique, vous êtes au bon endroit, ne changez pas de fréquence. Voilà. Si vous aimez la musique et si vous aimez l'amour, parce que beaucoup de chansons parlent d'amour.
4: Presque toutes les chansons parlent d'amour.
5: Des fois, elles parlent de leur non-amour. Des fois, ils parlent de leur best friends. C'est rien de pire que d'être le best friends. On est dans les friend zone, vous savez.
4: Oui, oui.
5: C'est les mecs qui pensent qu'ils vont pécho, mais ils pêchent jamais, en fait.
4: Et oui.
5: Et en fait, il y a une femme qui dit comme ça à son best friend, en plaisantant, hein. Elle dit, la première fois que je t'ai vu, je n'imaginais pas t'aimer un jour, et effectivement, je t'aime toujours pas. Voilà, c'est ce qui se passe quand on est un best friend. Ne pensez pas, comme dans les films, qu'un jour, ça devient à rire contre Sally. Non. Apparemment, elles savent cloisonner, les femmes. Elles savent très très bien cloisonner. Nous, non, mais les femmes, elles ont cette faculté à vous garder longtemps entre amis, pendant que vous, vous pensez,
4: en tant que mec,
5: qu'il y a peut-être une ouverture un jour. Voilà. Et ça, peut-être qu'un jour, il faudra en faire une chanson. Je pense que je lance un défi. Voilà, pour la semaine prochaine. Trouvez-nous une chanson là où le gars il se retrouve dans la zone friend zone, voilà, et qui pense éternellement un jour. Oui, ben il y en a une comme ça de Jacques Brel. Un jour j'attendrai Madeleine. Il y a celle-là.
4: Mm-hmm.
5: C'est dans le style, mais il faut l'actualiser.
4: Voilà. Allez, en attendant, nous allons écouter Patrick Santi à nouveau dans La Promesse.
5: Ah oui. Patrick Santi, très très bon artiste.
4: Très bon.
5: Qui fait des créations extraordinaires. 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

0: belle chanson de Patrick Santi, La Promesse.
1: Voilà, c'est la promesse que je vous fais, Justine, d'être toujours fidèle à cette émission et toujours partenaire rigolo. Enfin, quoi qu'il y a peut-être des gens qui se passeraient bien de moi et qui préfèrent votre présentation.
0: Non, mais on fait sommaire très bon duo.
1: Sommaire et brutal. Oui, vous vous présentez très techniquement, vous parlez du passé, de leur biographie, et moi, j'apporte la touche fantaisiste.
0: Oui, bien entendu. Mais c'est pour ça qu'on se complète, d'ailleurs.
1: Voilà, et d'ailleurs, moi, pour apporter une touche fantaisiste visuelle, je vais me laisser pousser la barbe, parce que c'est prouvé scientifiquement, les hommes barbus sont plus sexy que les femmes barbues.
0: Voilà. Ah bah oui, mais
1: au moins, je passerai devant les femmes, c'est déjà pas mal.
0: Oui, ça, voilà. c'est net.
1: Les femmes à barbe, c'est clair. Les femmes à barbe, bien sûr, parce qu'il y en a de plus en plus. Hein.
0: Voilà, ben, il faut s'adapter. Vous savez, ça peut plaire.
1: Hein. Et j'ai commandé les chaussures en 47 en escarpin. Voilà, ça c'est fait, parce qu'il faut bien quand même que j'essaye un jour de marcher avec des escarpins de femmes.
0: On est
1: dans un monde d'identité de genre. Si demain, je vais voir un parfumeur, je dis appelez-moi madame, même si j'ai la barbe, il ne peut pas me refuser.
0: Bien sûr.
1: Il ne peut pas, c'est comme ça, c'est la loi. Ça va être bon. Ça va être le prétexte à plein de plaisanteries. Ça, je sens que ça va être taquin.
0: Oui, ça va être assez
1: à Marseille,
0: spécial.
1: Ça va être taquin, cette histoire-là.
0: Oui.
1: Bon, profitez-en, prenez ces histoires-là au ridicule, c'est que comme ça qu'on s'en sortira. Bon, à la suite.
0: Allez, la suite, c'est Jo Alia avec son titre Vision.
1: Vision ?
0: Oui. Pas alors, la télé, hein.
1: Ouais, Vision Nocturne.
0: La Vision.
1: Voilà. Eh bien, Vision de Jo Alia. C'est une grande artiste qui a été, à un moment donné, la partenaire de Francis Lalanne.
0: Ah ça, je ne savais pas.
1: Eh oui, pas partenaire physique, hein, partenaire chanson.
0: Oui.
1: Ah oui, attention. Quoique...
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1: C'est plus harmonieux avec Joalia quand même, hein.
0: Oui, vous avez vu.
1: Vision.
0: Vous avez compris la technique blues qu'elle laisse s'immiscer dans la composition de sa chanson.
1: Oui,
0: parce que ça, c'est du blues rock.
1: Ouais.
0: C'est du blues pop variété.
1: Oui.
0: Et ça, c'est un bon mélange. Bon, elle avait des musiciens de haut vol. Hein, c'est du bon, hein, Joalia. Joalia, c'est vraiment du bon.
1: Joalia.
0: Joalia. Voilà. Allez, la suite, on veut s'amuser. On va encore s'amuser
1: pour
0: la dernière.
1: C'est la dernière. Alors, c'est un cha-cha.
0: Ouais.
1: Et c'est Natalia qui nous interprète. Toute la Havane est avec nous. Tout un programme.
0: C'est un programme, la Havane. Ah ouais. C'est Cuba, c'est dansant, ouais. Et le cha-cha aussi.
1: Et oui.

0: Et oui, parce qu'on arrive à la fin de l'émission, on ne pourra pas la mettre en entier.
1: Et non.
0: Et pourtant, j'avais envie.
1: Si vous l'aimez bien, alors on remettra lors d'une prochaine émission.
0: C'est très sexy, ça. Et en plus, je voulais connaître la suite.
1: Parce que
0: elle va dire non toute la chanson.
1: Vous le saurez au prochain épisode.
0: Bon,
1: voilà.
0: Ou alors je vais chez notre collègue à Endomaniac.
1: Voilà, ou alors vous l'écoutez sur Endomaniac. Allez, nous allons nous quitter. Nous nous retrouvons bien entendu la semaine prochaine et on vous embrasse très fort.
0: Ah oui, bon week-end à tout le monde. Enfin non, qu'est-ce que je dis ?
1: Bonne semaine.
0: Bonne semaine. Voilà. Et on se retrouve la semaine prochaine.
1: C'est ça. Ciao les amis.
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1: Bonjour, bonsoir et bienvenue sur RFI, Radio France Internationale. Il est minuit exactement ici à Paris, 22h en temps universel et c'est l'heure de l'info sur la Radio du Monde.
0: Jérôme Bastion.
1: Au sommaire de cette édition, les incendies en Europe du Sud-Ouest ne sont toujours pas éteints, que ce soit en Espagne, au Portugal ou en France. Madrid redoute un retournement de conjoncture météorologique. Le président français Emmanuel Macron est lui venu à Bordeaux défendre son bilan et appeler à l'unité car les semaines à venir seront dures, dit-il. Les assureurs s'inquiètent d'ores et déjà d'une facture importante. Le président ukrainien Volodymyr Zelensky est reçu par le nouveau chef du gouvernement britannique, Andy Burnham, qui promet qu'il ne compte pas rompre avec la politique de soutien à l'Ukraine mise en place par son prédécesseur, Keir Starmer. Et puis, l'actualité sociale en France, c'est le risque de disparition du numéro 1 de la pâte à papier Fibre Excellence, dont seul un des deux sites de production pourrait être sauvé d'ici un mois, après le rejet par le tribunal de commerce d'une offre d'un investisseur qui n'avait pas obtenu de l'État des garanties économiques vitales. Les prochaines heures seront déterminantes en Espagne, affirme le ministre espagnol de l'Intérieur. L'incendie qui ravage l'ouest de Madrid continue en effet de tout ravager sur son passage. 75 kilomètres carrés de végétation sont déjà partis en fumée et les conditions météorologiques ne sont pas favorables. Températures élevées et vents sont à prévoir, ce qui va compliquer le travail des pompiers. En attendant, la solidarité s'exprime à plein envers les déplacés hébergés dans des centres d'accueil. Alice Froussard, envoyée spéciale de RFI à Madrid.
2: L'incendie est complexe, d'une ampleur considérable. Pour l'heure, il n'est pas maîtrisé, avoue à demi-mot Fernando Martín Pascual. Il est général de division, second commandant de l'unité militaire d'urgence et chef du commandement opérationnel pour cette opération de lutte contre les feux de forêt de la Sierra Oeste de Madrid.
3: C'est un incendie qui, à de multiples reprises, dépasse nos capacités d'extinction. Mais nous trouvons les moyens de le contenir grâce à des lignes de défense adaptées.
2: Concrètement, cela signifie une coordination de moyens aériens et terrestres. Pas moins de 4 canadaires qui se relaient, des hélicoptères chargés en eau, des moyens humains et une synchronisation qui doit être parfaite. Le tout sur 2 périodes d'intervention. D'abord, un cycle de jour de 12 heures, puis un cycle nocturne pour assurer la continuité.
3: Évidemment, les avions et les hélicoptères ne peuvent pas intervenir la nuit. La nuit, c'est donc pour nous une grande fenêtre d'opportunité. Nous poursuivrons les opérations ainsi jusqu'à ce que nous soyons certains que l'incendie est, comme on le dit habituellement, stabilisé, puis totalement éteint.
2: Lui ne veut pas donner d'estimation à tous ceux qui demandent quand seront maîtrisées les flammes pour ne pas donner de faux espoirs aux déplacés, aux évacués, dit-il. Mais il le précise, les équipes ont le soutien de toute l'Espagne, des communautés autonomes comme de l'État, et le mécanisme européen de protection civile a été activée. L'Espagne reçoit ainsi l'appui du Portugal, de l'Italie, de la Grèce et même de la Turquie. Alice Froussard, Madrid, RFI.
1: Par ailleurs, plusieurs incendies se sont déclarés lundi dans le nord et le centre du Portugal voisin. Un millier de pompiers sont mobilisés et ils sont soutenus par une vingtaine d'avions et d'hélicoptères. Le sud de l'Europe est donc engagé dans une course contre la montre pour tenter d'arrêter ces gigantesques incendies qui font rage, notamment aux portes de Madrid et de Bordeaux. Rien qu'en France, plus de 115 000 hectares ont été ravagés par les flammes depuis le début de l'année. Une situation inédite, appelé à l'être de moins

0: en moins en raison du réchauffement climatique provoqué par l'activité humaine. Et face à cette situation inédite, les assureurs ont annoncé lundi une série de mesures pour accompagner les sinistrés et s'attendent à une facture importante sans être en capacité pour l'heure de la chiffrer. Si la situation est un défi pour les pouvoirs publics, elle ne menace pas pour autant la santé économique de ces assurances qui ont depuis longtemps cessé de couvrir les risques des forêts les plus exposées, explique Thierry Langrenet. Il est l'auteur d'un rapport gouvernemental sur l'adaptation du monde des assurances aux risques climatiques. Écoutez-le.
1: Il reste 2 ou 3 assureurs sur les forêts pour la façade sud-ouest, mais ces assureurs ont commencé à se désengager et on peut craindre, cette année marque une nouvelle réduction de garantie.
2: Et pour les habitations, on sait que les incendies ne rentrent pas dans la catégorie dite de catastrophe naturelle. Est-ce qu'il faut que ça change ?
1: À mon sens, non. Parce que même si ça concerne malheureusement et avec énormément d'impact, de drames, de dommages, quelques dizaines ou centaines de maisons, cela reste tout à fait supportable pour les assureurs. Par contre, il est important que les assureurs joignent à leur garantie de dommages au bâtiment le plus de garanties complémentaires utiles, les frais de relogement temporaire, voire les sujets de soutien psychologique qui sont indispensables dans le contexte actuel.
0: Des propos recueillis par Nathanaël Vitran. Pour les autres sinistres toujours en France, l'incendie qui a ravagé des dizaines de milliers d'hectares dans le département des Landes est cette fois fixé, a annoncé le président Macron. Les reprises du feu qui sévit depuis une semaine dans le Var ont été circonscrites dans la soirée, même si le feu n'est toujours pas fixé selon la préfecture. Et le feu est en revanche toujours en cours en Haute-Corse. RFI, minuit 6 à Paris, 22h06 en temps universel. C'est, depuis le début de la guerre d'invasion russe en Ukraine, la 6e visite du président ukrainien au Royaume-Uni. Et Volodymyr Zelensky a été ce lundi le premier invité international d'Andy Burnham, le nouveau premier ministre du Royaume-Uni. Il a été reçu au 10 Downing Street avant que les deux hommes ne se rendent sur une base navale du sud de l'Angleterre où 200 soldats ukrainiens sont actuellement formés. Un message clair et une manière pour Andy Burnham, une semaine après sa prise de fonction, de se placer dans la continuité de son prédécesseur Keir Starmer sur le plan géopolitique. Emeline Vah.
3: Les premiers ministres se succèdent à Downing Street, mais le soutien à l'Ukraine, lui, demeure une priorité du gouvernement. C'est ce qu'a voulu montrer Andy Burnham, le nouveau dirigeant britannique, en faisant de Volodymyr Zelensky son premier invité étranger.
4: Ce n'est pas une coïncidence. Le but est d'envoyer un message très clair. Nous soutenons l'Ukraine à 100% et j'honorerai tous les engagements pris par mes prédécesseurs.
3: Devant un parterre de militaires britanniques et ukrainiens, certains en formation, d'autres en exercice, Andy Burnham promet de soutenir la conclusion d'un cessez-le-feu inconditionnel entre Kiev et Moscou et, plus concrètement,
4: nous fournissons à l'Ukraine des technologies brouilleuses d'ondes pour protéger les drones ukrainiens, pour les aider à atteindre leurs cibles et sauver des vies.
3: Ukrainian lives. En l'espèce, Londres partage la propriété intellectuelle des brouilleurs électroniques Stonecloak pour permettre à l'Ukraine d'en produire par elle-même. L'armée britannique pourra ainsi récolter plus de données en situation de combat et améliorer sa propre défense, priorité du nouvel exécutif. Emeline Vah, Londres.
0: Je suis reconnaissant au Royaume-Uni pour la décision prise de fournir à l'Ukraine des technologies de guerre électronique afin de protéger les drones ukrainiens, a réagi M. Zelensky qui a invité Andy Burnham à se rendre en Ukraine. Cette visite du président ukrainien intervient avant le déplacement de M. Zelensky à Washington mardi où il doit rencontrer Donald Trump plus de 4 ans après le début de la guerre entre Russie et Ukraine. En France, comme redouté dans le dossier de l'usine Fibre Excellence au bord de la liquidation judiciaire, le tribunal de commerce de Toulouse a rejeté l'offre unique de reprise présentée par le financier Mathieu Pigas. Mercredi, le tribunal doit se prononcer sur le sort de l'entreprise qui possède les 2 dernières grandes fabriques de pâte à papier en France. Au total, 670 emplois sont menacés. L'offre surprise d'un repreneur a désormais donc jusqu'à mercredi pour préciser sa lettre d'intention et verser la caution. Parmi les salariés, la colère se mêle à l'espoir, estime Cédric Cobert. Il est responsable CGT Haute-Garonne.
5: La première réaction, c'est celle d'un immense gâchis. On voit bien que c'est un outil industriel qui intéresse du monde. Et il est très dommage que le gouvernement français, Emmanuel Macron, soit resté les bras croisés pendant 6 mois et même pas contribué à la recherche d'un repreneur. Bien sûr, on attendait beaucoup, on attendait que l'État joue son rôle. À partir de l'annonce des difficultés de Fibre Excellence, l'État n'a rien fait. Aucun mécanisme n'a été mis en œuvre pour tenter de sauver les usines. Tout ce qui a été fait, ça a été fait par le fait des salariés, de leurs organisations syndicales et des collectivités locales qui, elles, se sont senties très concernées. On lâche rien. L'usine est sous protection. Personne ne rentrera. L'outil de travail doit être préservé pour donner toutes les chances à la reprise.
0: Et c'était donc le syndicaliste Cédric Cobert de la CGT. Ah

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0: Bonjour à tous et bienvenue pour votre émission Plein Feu sur l'accordéon.
1: Eh bien, chers auditeurs, nous allons commencer l'émission d'aujourd'hui avec une valse qui s'intitule Bellina et qui est interprétée par Joss Baselli.

0: bien, vous venez d'entendre Bélina, valse interprétée par Joss Bozzelli.
1: Et voici Bussy Madison, joué par Thierry Bonnefous.

0: Bussy Madison par Thierry Bonnefous.
1: Et nous continuons avec Java 007, interprété par Arnaud Guimard.

0: Eh bien, c'était Java 007, interprété par Arnaud Guimard.
1: Nous passons au tango avec Fière Argentine, joué par Corinne Rousselet.

0: Fière Argentine par Corinne Rousselet.
1: Eh bien, place au cha-cha avec SOS à la mort, interprété par Michel Cabaret.

0: SOS la mort, et c'est le titre du morceau que vient de vous interpréter Michel Cabaret.
1: Nous passons au Boston avec Moulin Rouge, joué par Louis Corchat.

0: Moulin Rouge par Louis Corcia.
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2: Eh bien, nous continuons avec un passe-double. Le roi de la reine, interprété par Gérard Labolaire.

0: Eh bien, c'était Le Roi de la Reine, interprété par Gérard Lamolère.
1: Et nous écoutons La Paloma, un boléro joué par Armand Lassagne.

0: La Palome, par Armand Lassagne.
1: Eh bien, place aux Fox, avec moi, interprété par Tony Meller.

0: Avec moi était le titre du morceau que venait vous interpréter Tony Meller.
1: Et nous écoutons le duo Jacques Guillaumin et Jean Delon qui interprète Bando.

0: C'était le tango Bando, interprété par Jean Delon et Jacques Guillamin.
1: Et bien, place à la samba avec le perroquet, interprété par Marcel Azoulay.

Je te reconnais dans le titre de la samba que vient de vous interpréter Marcel Assoulam. Et nous écoutons Jacques Guillama qui vous joue une mazurka, la 10 de

0: La Dise de Terre était le titre de la mazurka que venait vous interpréter Jacques Guillemin.
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2: Et nous écoutons le tango des marins, joué par Bruno Lorenzoni.

0: Des musettes au country étaient dans le titre du morceau que vient de vous interpréter Eric Bouvel.
1: Retournons à la valse avec Musette Gitan, jouée par Jean Delon.

0: Musette gitane par Jean Delon.
1: Eh bien, place sur un morceau de jazz, Minor Swing, interprété par Ludovic Beyer.

0: Minor Swing, et dedans le titre du morceau que vient de vous interpréter Ludovic Beyer.
1: Lacrima di Napoli, c'est le titre du boléro joué par Bruno Desmet.

0: Lacrima di Napoli par Bruno Desmet.
1: Eh bien, chers auditeurs, nous allons terminer l'émission d'aujourd'hui avec un passe-double, le roi de la corrida, interprété par Aurélien Noël.

0: Eh bien, chers auditeurs, l'émission d'aujourd'hui est terminée. Nous vous souhaitons une bonne journée. Nous vous donnons rendez-vous pour une prochaine fois.
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